intérêt, c'est-à-dire afin de recevoir une récompense. Tu avais la force du travail. Si c'est ainsi, quel est l'avantage que tu te surmontes chaque fois et tu vois que tu reviens à des descentes? Ce qui s'appelle la brèche est plus grande que ce qui tient. C'est-à-dire que les descentes sont plus grandes que les montées. Et encore, le mauvais penchant lui dit, lorsqu'il se revêt d'un vêtement d'ange saint, n'est-ce pas qu'alors tu progressais dans le travail et chaque jour tu acquérais un bien de sainteté dans la Torah et les mitzvot? Et sur cela, tu fais peu de cas. Et tu dis que tu veux t'occuper uniquement pour le nom du ciel? Or, tu vois que dans ce travail, tu recules, que tu as des descentes. C'est-à-dire que ton mal devient plus mauvais maintenant. Ce qui n'était pas le cas lorsque tu allais dans l'accomplissement de la Torah et des mitzvot, dans l'aspect de l'acte pour le travail, tu réussissais davantage. Tu as vu toi-même comment tu progressais. Ce qui n'est pas le cas maintenant, quel zèle et quel enthousiasme as-tu dans le travail? Si c'est ainsi, lui dit-il, quitte cette voie. Il s'ensuit que par les paroles du mauvais penchant, qui est la généralité de tous les rois des nations du monde, qui asservissent Israël, il transperce les corps de ceux qui travaillent, qui veulent travailler dans le but donné. Et en vérité, la question se pose, pourquoi ces personnes qui veulent aller dans la voie de la vérité, parvenir à l'adhésion au Créateur et s'annuler à lui, reçoivent-elles de telles souffrances? C'est-à-dire des descentes à tel point qu'ils ne peuvent supporter les souffrances et veulent fuir le combat. Et ces personnes qui travaillent dans le but de recevoir une récompense n'ont pas la notion de souffrance, de sentir qu'ils sont éloignés du travail du Créateur, mais ils ressentent qu'ils avancent et progressent chaque jour. Et certainement, lorsqu'ils voient le progrès, il y a la force pour le travail. Et ils ne ressentent pas du tout qu'ils ont des descentes. Mais parfois, ils progressent beaucoup, et parfois, ils progressent lentement. Mais pas en arrière, que Dieu nous en garde. Et la réponse est que lorsque l'homme ne ressent pas de manque et de corruption dans le travail, il n'a rien à corriger. C'est pourquoi ce sont ces personnes qui ne sont capables de travailler que dans l'aspect de l'acte. Et sur l'acte des mitzvot, il n'y a rien à ajouter et rien à retrancher. Comme il est écrit, tu n'ajouteras pas et tu ne retrancheras pas. Et étant donné qu'ils n'ont encore aucun besoin de l'intention, car la notion de l'intention est de parvenir à l'équivalence de forme, appelée dans le but donné. Et de ce fait, ils ne veulent pas adhérer à lui, c'est-à-dire qu'ils n'ont aucune compréhension de la notion de travailler, non dans le but de recevoir une récompense. Et à eux, le Créateur ne donne pas de souffrance, qui est la notion du ressenti de l'éloignement du Créateur, afin qu'ils demandent que le Créateur les rapproche. Et c'est comme l'écrit le Rambam, que pour les femmes, les enfants et la masse du peuple, on leur enseigne à travailler dans le but de recevoir une récompense, car ils ne comprendraient pas autrement. Plutôt, jusqu'à ce que leur raison grandisse et qu'ils deviennent plus sages, on leur révèle ce secret, qu'il faut travailler l'Ishma, c'est-à-dire dans le but donné. Et selon ce qui a été dit, nous comprendrons ce que nous avons demandé. Pourquoi Israël, qui sont les bien-aimés du Créateur, le Créateur leur donne-t-il des souffrances? Et non seulement cela, mais il leur dit, « Étant donné que je vous aime, c'est pourquoi je veux de vous que vous ne vous lassiez pas des épines, car ces rois servissent Israël. » Car ces rois qui asservissent Israël sont comme des épines dans sa chair. Et c'est ce qui est écrit. Et ne te lasse pas de sa réprimande, dont l'explication est qu'il ne fuit pas la bataille.
et de dire que ce travail

0: dont le but donné n'est pas pour vous. Ce qui signifie que celui que le Créateur aime, l'intention est à l'aspect d'Israël, qui veut annuler Yashar Kel au Créateur. Et le désir de recevoir qui est dans l'homme, cela, l'homme veut que le Créateur lui donne la force de le soumettre, qu'il s'annule devant le Créateur. Cependant, l'homme ne peut pas surmonter le désir de recevoir, car le désir de recevoir lui fait comprendre que l'essentiel, ce pourquoi l'homme doit travailler et fournir un effort, c'est pour qu'il ait de quoi remplir son amour de soi. Et étant donné que l'homme veut l'inverse, annuler son amour de soi, et qu'il ait la capacité de travailler uniquement pour ce qui appartient à l'amour du Créateur, c'est-à-dire que l'homme ne veut pas travailler pour son propre intérêt, mais pour l'intérêt du Créateur, c'est-à-dire de ce dont le Créateur jouit.
1: Alors,
0: l'homme dit qu'il n'a pas de satisfaction dans le fait d'avoir la force de ne pas travailler pour son propre intérêt. Comme il y a beaucoup de sages qui disent que c'est la perfection de l'homme s'il ne travaille pas pour son propre intérêt. Et il dit que ce n'est pas pour cela que le Créateur a créé les créatures, pour qu'elles ne jouissent pas. Mais le but de la création est de faire du bien à ces créatures. C'est pourquoi les créatures aussi doivent travailler dans l'équivalence de forme, c'est-à-dire que tout leur attrait soit de faire du bien au Créateur. Il s'ensuit que celui qui dit que le but de l'homme est de parvenir à la perfection, c'est seulement de ne pas travailler pour lui-même, que seulement cela est le but de l'homme, et que pour ce but il a été créé, ce n'est pas la vérité. Plutôt, l'homme doit toujours s'examiner et voir s'il travaille pour l'intérêt du Créateur. C'est-à-dire que le Créateur jouisse. Cela veut dire qu'il veut échanger l'amour de soi et parvenir à l'amour du Créateur, car ce n'est que par cela que les créatures parviendront au but pour lequel elles ont été créées, appelées faire du bien à ces créatures. C'est pourquoi ces personnes qui veulent parvenir à l'amour du Créateur, bien que ce degré soit encore éloigné d'eux, et qu'elles veulent en tout cas parvenir à cela, sont déjà appelées aimants du Créateur. Comme l'a dit mon père et maître de mémoire bénie, sur le verset, il donne la sagesse aux sages, et il a demandé, il aurait dû être dit, il donne la sagesse aux sots, étant donné que puisqu'ils sont déjà sages, qu'est-ce que cela signifie qu'il leur donne la sagesse? Et d'où avait-il la sagesse avant que le Créateur ne la leur donne? Ce n'est qu'ensuite, au moment où ils avaient déjà la sagesse. Et il a dit que l'explication de sage est celui qui veut être sage, bien qu'il n'ait pas encore la sagesse, mais qu'il ait le désir de la sagesse, il est déjà appelé sage, d'après son but. C'est pourquoi celui qui veut être sage, il doit croire que le Créateur lui donnera la sagesse. Et de la même manière, il faut expliquer que celui qui veut être aimant du Créateur, ceux-là sont déjà appelés aimants du Créateur. C'est pourquoi le Créateur veut leur donner l'amour, c'est-à-dire l'annulation de l'amour de soi, et qu'ils méritent l'amour du Créateur. Et à eux, dit le Saint Zohar, que le Créateur tient dans sa main le sceptre pour le conduire sur le chemin droit. C'est-à-dire que ces souffrances, qu'ils subissent des descentes, qu'ils reçoivent, alors ils doivent croire que cela vient du Créateur. C'est-à-dire que ces pensées étrangères qu'ils reçoivent, qui sont pour eux comme des épines dans leur corps, le Créateur leur envoie ces descentes. Et bien que l'homme comprenne qu'il vaudrait mieux que le Créateur envoie davantage de montées et ses descentes, pourquoi me sont-elles nécessaires? C'est-à-dire, quel en est le bénéfice? Et à cela vient la réponse, cela s'appelle le sceptre dans la main du Créateur pour le conduire sur le chemin droit. Car autrement, si l'homme reste dans l'état de la montée, alors l'homme pensera qu'il est déjà parvenu à sa perfection, et il restera dans son état de bassesse, car il ne ressentira aucun manque qui nécessiterait d'être corrigé. C'est pourquoi le Créateur lui montre sa bassesse et lui montre à quel point il pensait déjà être un homme élevé parmi le peuple, s'il n'a pas de pensée aussi basse que celle qu'ont d'autres personnes. Soudain, il voit qu'il a des pensées plus mauvaises que des personnes qui travaillent dans l'aspect du public, appelés ceux qui travaillent dans le but de recevoir une récompense. Et il dit qu'il veut travailler uniquement pour le nom du ciel et non pour son propre bénéfice. Et il est certain qu'il se tient à un degré plus élevé qu'eux. Et soudain, il voit qu'il est plus bas qu'eux. Il s'avère que, par les souffrances qu'il ressent, cela lui cause qu'ils doivent demander au Créateur de le rapprocher, véritablement. C'est pourquoi cela concerne précisément ces personnes qui sont dans l'aspect d'Israël. C'est-à-dire, comme susmentionné, qu'ils veulent être dans l'aspect d'Israël. Et afin qu'ils ne trébuchent pas dans l'ordre du travail, c'est pourquoi il leur envoie ses descentes. Et cela s'appelle qu'il tient le sceptre dans sa main pour les conduire sur le chemin droit, que le chemin droit est appelé le chemin qui va droit au palais du roi.
1: וכדי שלא יקשלו בסדר עבודה, לכן הוא שולח להם את הירידות האלו. וזה נקרא שמחזיק את השרביט בידו, להנהיגם בדרך הישר. שדרך הישר נקראת דרך ההולך ישר להיכל המלך.
0: Ce n'est pas le cas de ces personnes qui sont dans l'aspect de Esav, qui est l'aspect de l'action seulement, sans l'intention que les actions viennent à l'aspect d'annulation de l'utilité pour soi-même. Et il ne veut pas faire des actions qui sont pour l'utilité du Créateur. Plutôt, il se contente seulement de l'aspect de l'action, sans intention que cela les amène à l'adhésion au Créateur. Et il ne pense pas à la notion d'adhésion au Créateur, comme il est écrit, et adhérer à lui. Pour eux, le Créateur ne tient pas dans sa main le sceptre pour les réprimander. Et c'est ce qu'il dit. Et Esav, j'ai haï, et c'est pourquoi j'ai retiré de lui le sceptre, j'ai retiré de lui la réprimande, afin que je ne lui donne pas de part en moi. Son explication est que je ne veux pas qu'il ait adhésion en moi. Et c'est ce qu'il dit. Mon âme a été écœurée par lui, ce qui signifie, étant donné que tout leur travail est seulement pour leur propre utilité, c'est pourquoi mon âme a été écœurée par lui, et je ne lui donnerai pas de part en moi. C'est-à-dire que je ne lui donnerai pas de souffrances par lesquelles ils parviendront à adhérer à moi. Car étant donné qu'ils n'ont pas de désir en moi, c'est pourquoi je n'ai pas de désir en ceux qui sont dans l'aspect de Esav. C'est-à-dire qu'ils se ressentent comme parfaits, car Esav signifie qu'il a déjà fait ce qui lui incombait et il se considère comme un homme parfait. Et que peut faire l'homme pour ne pas avoir besoin d'en venir à une descente, appelée souffrance, dans laquelle il ressent qu'il est éloigné du Créateur? Étant donné que toute la notion de souffrance est afin que l'homme ne reste pas dans le degré inférieur, du fait qu'il se contenterait de peu, car l'homme penserait qu'il a déjà mérité un degré dans la spiritualité. C'est pourquoi il est nécessaire de faire descendre l'homme en importance, c'est-à-dire qu'il voit en lui-même combien il est porteur de manque. Alors il sait demander au Créateur de l'aider à le sortir de sa bassesse. Si c'est ainsi, comment peut-il y avoir une réalité où il n'aurait pas besoin de tomber dans un état de bassesse? Le conseil à cela est, si l'homme lui-même fait un examen pour lui-même et voit par la pensée et le désir combien il est encore éloigné de l'adhésion au Créateur, c'est-à-dire que même au temps de l'ascension, il fait un examen pour lui-même et commence à ressentir ses manques, alors de lui-même, il n'a pas besoin de tomber de son état. C'est-à-dire qu'on lui donne des pensées de bassesse jusqu'à ce qu'il ressente qu'il est dans un état de manque. Plutôt, même au temps de l'ascension, il commence déjà à chercher des conseils pour monter de degré. Alors de lui-même, il n'a pas besoin qu'on lui donne d'en haut des descentes, du fait qu'il commence lui-même à chercher des conseils avant même d'être tombé dans la bassesse. Et il lui semble maintenant que l'état dans lequel il se trouve est rempli de manque. Et par cela, il peut s'exempter en lui-même de ne pas avoir besoin qu'on lui donne des descentes d'en haut. Mais en général, l'ordre est que, au temps de l'ascension, l'homme ne veut pas chercher en lui-même des manques. C'est pourquoi il est obligé qu'on lui donne d'en haut des descentes. Et par cela, il y a à expliquer ce qu'ont dit nos sages. « Tant que je n'ai pas perdu, je cherche. » Explication. Un vieillard qui marche courbé et regarde toujours vers la terre, comme s'il cherchait une chose. Et il dit, tant que je n'ai pas perdu, qu'il ne m'a pas été perdu une chose, malgré tout, je cherche. Il y a à expliquer, vieillard, c'est celui qui a acquis la sagesse. C'est-à-dire, il est sage, qui voit ce qui naît. Étant donné qu'il peut en venir à une descente, afin qu'il acquiert des kélim vides, pour qu'il y ait possibilité pour le Créateur de les remplir. Sinon, il restera dans l'état de bassesse, du fait qu'il ne ressent pas qu'il est porteur d'un manque. Et alors, au moment où il a perdu l'état de l'élévation, il commence à chercher des conseils. Comment monter de nouveau dans la spiritualité? C'est pourquoi celui qui est vieillard, c'est-à-dire sage qui voit ce qui naît, il commence à chercher comment monter dans la spiritualité avant même qu'il ait perdu l'état de l'élévation. Et il commence alors à faire tous les conseils, de quelle manière qu'il soit, de quelque manière qu'il soit, pour qu'il puisse monter dans les degrés de la spiritualité. Et cela, c'est en qu'il commence à chercher des manques dans l'état dans lequel il se trouve. Et alors, il n'y a déjà plus besoin qu'on le jette en bas de l'importance pour qu'il trouve et voit en lui-même des manques, étant donné que lui-même déjà cherche des manques, afin qu'il ait des kélim vides que le Créateur remplira de ses manques. Et le conseil le meilleur au temps de l'élévation est que l'homme ressent qu'il y a maintenant un état de spiritualité et il veut trouver des manques. Alors, l'homme doit étudier la Torah et trouver le lien qu'il y a entre la Torah et l'homme. De quoi il pourra prendre la raison, comment travailler le Créateur, comme il est écrit, aussi une âme sans raison n'est pas bonne. Et comme il est écrit, et accorde-nous de toi sagesse, intelligence et raison. Et alors de lui-même, il verra le manque en lui, et il aura déjà des kélim vides, et de cela, il sera sauvé pour ne pas en venir à une véritable descente. Et maintenant, nous expliquerons la question. Pourquoi, lorsque nous prions le Créateur qu'il efface nos fautes, nous posons devant le Créateur, béni soit-il, des conditions, et nous disons, mais pas par des souffrances. L'intention est, mais pas par des descentes. Car au moment où nous sommes dans le temps de la descente, alors nous sommes séparés de lui, béni soit-il. Car au temps de la descente, tout est dans l'aspect de bassesse, appelé la rina dans la poussière. Il s'ensuit que du fait que nous devons ressentir notre bassesse, nous causons aussi que la Shrina est en exil, comme nous éloignons de la terre, de la sainteté. L'intention est le désir de Kdusha, que nous n'avons pas. Mais au temps de la descente, nous recevons un désir de terre des peuples. Et par cela, nous rabaissons la Kdusha. Et du fait de cela, nous demandons qu'il nous aide à effacer nos fautes et que nous puissions entrer dans la Kdusha. Cependant, que cela ne vienne pas par des souffrances, ce qui est appelé descente, car ces descentes amènent à l'abaissement de la Kedusha, ce qui est nommé la Shrina dans la poussière ou la Shrina en exil. Pour ces souffrances, nous prions qu'elles ne viennent pas, étant donné que nous causons l'abaissement de la Kedusha. Voici que nos sages de mémoire bénie disent « Rabbi Yohanan tomba malade. Rabbi Hanina entra chez lui. Il lui dit, « Les souffrances te sont-elles chères? » Il lui répondit, « Ni elles, ni leur récompense. » Et tous questionnent à ce sujet. Il y avait pourtant beaucoup de justes qui acceptèrent sur eux des souffrances. Et comment Rabbi Yohanan a-t-il dit, ni elle ni leur récompense? Et à ce sujet, mon père et maître de mémoire bénie a expliqué et a dit qu'il discutait de la notion de l'exil de la Shrina, qui se prolonge du fait que toutes les étincelles de Kdusha qui sont descendues dans les clipotes ne sont pas encore corrigées. C'est pourquoi, bien qu'il y ait une récompense, c'est-à-dire que tout ce qui est descendu parmi les clipotes retournera à la Kdusha, et c'est là une très grande récompense, que tout sera corrigé. Cependant, en attendant que tout soit corrigé, la Shrina se trouve en exil, que tous la baissent et élèvent la servante, c'est-à-dire la Klipa. Et c'est cette peine de la Shrina qu'il ne peut pas supporter. Et à ce sujet, il a dit, ni elle, ni leur récompense. Nous voyons ce que sont les souffrances dans le travail. C'est-à-dire qu'ils souffrent du fait que par eux, la Shrina est obligée d'être dans l'abaissement. Et pour comprendre cela, il faut examiner l'article « La notion de la Shrina en exil », où il est écrit là-bas que lorsque l'homme souffre du fait qu'il est éloigné du Créateur, c'est-à-dire qu'il se trouve dans le désir de recevoir uniquement pour son propre profit, à l'exemple des animaux, ce qui ne convient pas à l'aspect de homme, il doit diriger les souffrances, qu'elles ne soient pas parce qu'il veut être un homme, que ce soit là sa souffrance, mais plutôt sur la peine de la Shrina. Il donne à ce sujet une parabole. À un homme qui a une douleur dans un membre particulier, et la douleur est ressentie principalement dans le cœur et le cerveau qui sont la totalité de l'homme. De même, l'homme particulier est une partie de la Shrina, qui est appelée Knesset Israël. Et la principale douleur est chez elle. Et c'est cela qu'il faut s'attrister. Et cela est appelé souffrance dans le travail. Oui, il faut voir à quel point les nations du monde en l'homme amènent l'homme à réaliser qu'il a besoin de sortir de son moi pour aller vers le Créateur, la Shrina. Oui, cet article est écrit seulement pour Israël et pour ceux qui veulent arriver à la tribu du don. Et là, ce que le Baal Shulam dit, que ce qu'on explique, c'est que si on passe par là-dedans, les ascensions, les descentes, il se pourrait qu'on n'ait pas pensé à soi, mais seulement au Créateur. Et là, à la fin, on voit que la Shrina, c'est elle qui souffre. Et il ne faut parvenir à la hauteur de tout le corps. Et c'est le corps qui souffre. Pour parvenir à une requête pour que le Créateur nous donne les forces de penser à oui, la souffrance nous amène à demander au Créateur de nous rapprocher du discernement d'Israël et non pas pour lui-même. D'être membre de la Shrina et de sentir les souffrances de la Shrina. Cette personne s'appelle Israël et s'identifie à la Shrina et non pas à ses souffrances personnelles. Et il demande au Créateur de continuer en ce sens. Oui, oui. Et il faut s'élever pour sortir de cette descente. Et puis, ça nous rapproche de la tribu du don. On se rapproche de la zone. Et chaque fois, c'est une occasion de recevoir en vue de choisir la spiritualité au-dessus de toutes les perturbations que nous avons. Oui, mais sur le chemin, il y a beaucoup d'étapes par lesquelles une personne doit passer. Il écrit quant à ses plaintes qu'une personne expérimente ce qui est bien pour lui, etc. Et maintenant, amis, nous allons passer une leçon du Rav du 30 septembre 2003. Nous avons entendu un article des degrés de l'échelle, le volume 4, qui appartient à la partie de Yom Kippour. L'article est « Quelle est la notion de souffrance dans le travail? Est-ce qu'il est possible d'être sans souffrance? » Quelle est la source des souffrances? Par quoi sont-elles causées? Par quoi sont-elles guéries? Si nous sommes issus du désir de jouir, du désir de recevoir jouissance et plaisir, alors quand nous ne recevons pas la jouissance et le plaisir que nous voulons selon la nature de notre création, nous ressentons cela à l'inverse. Et c'est ça qu'on appelle des souffrances. C'est-à-dire que le manque de remplissage, ce sont des souffrances. Le ressenti du remplissage, c'est le plaisir. Nous sommes faits de la matière du désir de recevoir. Cette matière est créée par la lumière. C'est-à-dire que la présence de la lumière, le ressenti de la lumière dans le désir de jouir est ressenti comme un plaisir. Ou autrement, le ressenti du Créateur dans la créature est ressenti comme un plaisir. Et la dissimulation du Créateur dans la créature est ressentie comme des souffrances.
1: Et
0: cela doit être à tous les niveaux, dans tous les mondes. C'est en fait la relation entre la lumière et le désir. Cette chose existe encore avant que nous nous connaissions. C'est la nature sur laquelle toutes nos corrections, toutes nos corruptions qui viennent sur cette nature. Et cette nature ne peut pas être changée. À ce sujet, le Baal HaSulam dit dans l'article Matan Torah, le don de la Torah, d'où nous viennent les souffrances et les plaisirs. Il dit, selon la loi de la branche et de la racine, du fait que nous avons été créés par la lumière directe à partir de la racine, les quatre aspects de la lumière directe, alors tout ce qui existe dans la racine est ressenti en nous comme agréable, comme plaisir. Et tout ce qui ne se trouve pas dans la racine n'existe pas dans la racine, est ressenti chez nous comme des souffrances. Cependant, afin de ne pas laisser la créature à un degré où elle recevrait seulement souffrance ou plaisir, ou bien ne recevrait que des plaisirs, mais qu'elle parvienne par le ressenti des plaisirs ou des souffrances à quelque chose de plus élevé, le Créateur a en fait créé la créature comme ressentant les plaisirs ou ressentant les souffrances. Par l'ensemble de ce discernement, l'homme peut, la créature peut se calibrer jusqu'à la hauteur du degré même du Créateur. Ceux qui reçoivent une impulsion à s'élever jusqu'au degré du Créateur, ressentent plaisir et souffrance, non pas du fait qu'ils sont remplis selon leur matière ou vide, mais à partir d'autre chose. Qu'est-ce que ça veut dire à partir d'autre chose? Si notre matière ressent seulement qu'elle est remplie du ressenti du Créateur, ou vide du ressenti du Créateur, que c'est bon ou mauvais pour elle, qu'est-ce qu'il doit encore y avoir? Il doit encore y avoir, non pas un ressenti, mais une stature, afin d'amener la créature au degré du Créateur, à l'état, au statut du Créateur. Elle doit remplacer son discernement du plaisir ou des souffrances pour que les plaisirs et souffrances ne viennent pas du ressenti du Créateur, mais que l'équivalence de forme, c'est-à-dire l'adhésion avec le Créateur, soit pour elle, plaisir ou souffrance. Et son ressenti précédent, son ressenti naturel de ressentir le Créateur lui-même ou de ne pas le ressentir, ce discernement lui servira comme réserve de force afin de parvenir plus haut à l'équivalence de forme. Et si l'homme commence à exiger la révélation du Créateur en lui comme carburant, comme reconnaissance de la grandeur, pour que ce soit important pour lui, non pas ce qu'il ressent, mais qu'il soit obligé de le ressentir afin de poursuivre plus loin son développement, afin qu'à partir du ressenti de la grandeur du Créateur, à partir des plaisirs qu'il reçoit du Créateur, il veuille de cela rendre et donner au Créateur, et ainsi parvenir à l'équivalence de forme, alors il avance réellement vers l'équivalence de forme, vers l'adhésion. Et alors, le Créateur s'ouvre réellement à lui et l'aide en donnant de l'importance à l'homme. Il aide l'homme à avancer Et cela n'est pas pour tous. Mais, comme le Rabash le dit ici, pour ceux qui sont déjà appelés, dans une certaine mesure, dans un certain sens, Israël, c'est-à-dire qu'ils ont une aspiration, une direction pour parvenir à l'équivalence de forme avec le Créateur. Ils ne cherchent pas le Créateur afin que ce soit bon pour eux, pour éviter certaines souffrances, pour fuir l'incertitude, pour trouver de la sécurité. Ceux qui cherchent le Créateur, non, à partir d'une intention envers soi-même, afin d'en tirer quelque chose, mais uniquement à partir de l'équivalence de forme, uniquement afin d'avoir l'adhésion. Et l'adhésion aussi et l'équivalence de forme, nous les décrivons néanmoins pour l'instant à nous-mêmes comme des plaisirs pour nous-mêmes, comme des choses agréables pour nous-mêmes. Autrement, pour l'instant, nous ne pouvons pas nous les représenter. Après cela, prend lentement un autre caractère. Et celui qui avance et est déjà appelé Israël, alors selon son état d'avancement, ses racines se révèlent à lui. Pour progresser et être Israël, les racines qui se trouvent au-dessus de l'état d'Israël s'appellent Yaakov, qui est réellement petit, et après Israël devient grand. Par quoi Yaakov, qui est la conséquence d'Abraham et d'Itsrak, devient-il Israël? Par Esav, c'est-à-dire qu'une force positive doit se révéler dans l'homme, c'est-à-dire une attraction vers la spiritualité qui s'appelle Yaakov. Et il doit avoir en lui une force négative, soi-disant négative, qui l'attire, qui le trouble, qui veut le détourner du chemin qui mène au Créateur, et qui veut le détourner d'adhérer au Créateur, de ressembler au Créateur. Et cela s'appelle Esav. Et ces forces, toutes deux utiles, peuvent être réalisées correctement. En l'homme, uniquement selon la méthode appelée par la Torah les mitzvot. Qu'est-ce que ça veut dire par la Torah les mitzvot? Tous les moyens que l'homme apprend dans les livres et de la bouche des auteurs et peuvent être utiles et l'aider à parvenir à la spiritualité, à recevoir la première force supérieure pour ressembler au Créateur. Cela, dans notre état, s'appelle Torah et Mitzvot. Et après, quand on parvient déjà à la spiritualité, on commence déjà à recevoir des forces spirituelles à partir du Massar. Alors, au-delà du Marsom, on commence réellement à utiliser des forces spirituelles, des discernements spirituels, des lumières supérieures. Tous les moyens que nous utiliserons alors s'appelleront mitzvot, et par la lumière, la Torah, la lumière supérieure qui nous aidera à les accomplir. Alors tous les kélim que nous recevrons des saves, nous pourrons les corriger par intention afin de donner de Yaakov, et ainsi Esav et Yaakov ensemble seront pour nous l'aspect d'Israël. C'est après une grande lutte où Yaakov lutte avec l'ange d'Esav, et cependant, précisément chez les personnes qui avancent, qui veulent avancer, qui veulent être Israël, Yasharkel, vers l'union avec le Créateur. Précisément chez ces personnes s'éveillent des forces opposées. Et ces forces opposées sont Yaakov et Esav, Israël et les nations du monde, et ainsi de suite. et toutes deux sont utiles. Et il ne peut y avoir ni Torah, ni Mitzvah, sans travail sur l'aspect des saves, sur l'aspect des nations du monde, car sans eux, il n'y a pas de Kélim pour Yaakov, c'est-à-dire pour l'intention en vue de donner, pour parvenir véritablement au don, à l'équivalence de forme. C'est pourquoi un homme qui commence le chemin reçoit certainement énormément de perturbations, des perturbations à toutes sortes de niveaux. Pour l'instant, quand il parvient au Marsum, ces perturbations sont sur le plan où il se trouve. Ce sont des perturbations provenant de ses mêmes désirs, de nourriture, de sexe, de l'aspiration à l'argent, à l'honneur, aux connaissances, à la domination, à toutes sortes de choses en ce monde. Et soudain, il voit qu'il est jeté ici, jeté de là. Et il commence réellement à devenir fou à cause de la multitude des confusions qui soudain le traversent. Et il faut vraiment se rappeler que seulement aux personnes qui ont réellement de la force, une capacité, qui ont le désir correct, pour lesquelles le temps est arrivé de parvenir à l'adhésion avec le Créateur, de parvenir à l'équivalence de forme, à l'adhésion, à ces personnes sont envoyées d'en haut les forces des saves, et en les surmontant, l'homme avance. Et dans le travail avec des forces de gauche, avec des kélims de réception, il y a plusieurs manières. Il y a une manière où l'homme attend jusqu'à ce que ses forces s'éveillent en lui et qu'alors il trouve peut-être une quelconque réponse. Et une autre manière, c'est que dès l'avance, il cherche déjà par quoi il peut avancer. Où sont ses forces qui peuvent le perturber? Ou encore, c'est-à-dire où il n'est pas en complétude avec le Créateur. Et c'est comme un vieillard, comme le dit le Ravash, un vieillard qui cherche déjà à l'avance. Comme si ce qu'il avait perdu, il marche ainsi droit. Non, il marche droit, oui. Courbé, demande l'étudiant. Courbé est intervenu l'étudiant. Et alors, sans attendre, quand s'éveilleront à lui les Kélim des Saves, il cherche déjà maintenant à l'avance par quoi il peut encore compléter sa relation avec le Créateur. Et quand il cherche là, il éveille vraiment tous les pas en avant, tous les états qui l'attendent. Et ainsi, il gagne du temps. C'est ce qu'on appelle Israël accélère le temps. C'est en fait tout notre travail. Si nous attendons jusqu'à ce que les états se déroulent sur nous, en cela, pour ainsi dire, nous n'agissons pas, nous ne faisons alors que réagir. Cependant, si nous cherchons où nous pouvons encore nous compléter, c'est-à-dire révéler des désirs qui ne sont pas encore corrigés dans notre relation au Créateur en nous, alors en cela, nous accélérons le temps. C'est vraiment principalement notre travail, et certainement pour s'éveiller à cela et en ressentir le besoin, l'homme le peut uniquement si l'environnement le soutient, uniquement s'il éveille en lui ce désir. Seulement à cette condition, l'homme peut réellement raccourcir le temps et dans l'incarnation où il commence le chemin, terminer le chemin, c'est-à-dire parvenir à l'adhésion véritable et complète avec le Créateur. Il en ressort alors que toute cette matière et par le ressenti du Créateur, toute cette matière se remplit du ressenti du Créateur, mais se remplit afin d'adhérer au Créateur lui-même et non à le ressentir seulement comme agréable. C'est-à-dire que l'homme acquiert en cela aussi tout le remplissage du Créateur en lui, où le Créateur le revêt dans la créature et mérite aussi le degré du Créateur. Chaque fois que je lis ou que j'entends dire qu'il y a dans l'homme deux forces, qu'une force lui prépare des perturbations dans l'état dont nous avons parlé aujourd'hui, j'en tire pour moi une justification de ma paresse intérieure. Comment faire pour que cela ne me donne pas une telle consolation et n'allonge pas mon temps? Chaque fois, tu dis que tu entends que la force négative aussi vient d'en haut, du Créateur, et alors cela t'apporte une certaine paresse. Car si ces deux forces viennent du Créateur, alors elle n'est pas si mauvaise. Elle aussi est une force utile. Alors elle se révélera comme la bonne force se révèle. La mauvaise force aussi, pour ainsi dire, se révèle. En vérité, du côté du Créateur, il n'y a pas de mauvaise forme et de bonne force. Et de son côté, ce sont deux forces égales. Plutôt, ces forces sont ainsi traduites chez nous, selon mes kélim, qui se révèlent à moi des désirs par lesquels, avec leur aide, je peux adhérer au Créateur. Il s'appelle de bons désirs, et alors je me réjouis, je me relis à la divinité, au Créateur. Si ces désirs sont l'inverse, qui se révèlent en moi comme des perturbations pour l'instant, entre-temps, ce sont des perturbations, et des perturbations qui me détachent réellement du Créateur, alors simplement, pourquoi est-ce que je ne les haïrai pas? Parce que leur source est Créateur, et c'est pourquoi dans leur source, elles sont, pour ainsi dire, bonnes, mais je ne suis pas encore parvenu à ce à quoi je dois parvenir. À la fin de la correction, dans le monde d'Ein Sof, certainement tous unis, et il n'y a ni mal, ni bien, ni non-juif, ni juif, ni Israël, ni les nations du monde, tous unis en un. Et précisément l'inverse, dans les kélims les plus mauvais, il y a là la plus grande révélation de la lumière. Mais cela est à la fin de la correction. Toi, si tu ressentais que cela vient de deux forces étrangères, différentes, opposées, qui se combattent, et que réellement, soit tu adhères à la force du Créateur, tu es jeté là, soit la force mauvaise qui est contre lui, disons, Pharaon, alors tu aurais intérieurement une certaine colère, une certaine puissance pour combattre. Ainsi, du fait que c'est le Créateur qui joue avec toi et qu'il envoie ses deux forces et qu'il t'interdit de l'oublier, alors tu t'affaiblis dans une telle lutte, car elle te sent comme un jeu, pas réel. Pourquoi le Créateur a-t-il fait cela ainsi? D'abord, nous le comprenons. Nous ne faisons pas que le comprendre. Nous devons ne pas oublier de reconnaître qu'il en est ainsi. Car cela gâche réellement notre relation à l'ennemi. Il n'est déjà plus un ennemi. Il est seulement le vêtement extérieur de ce même Créateur qui se révèle sous une forme qui nous perturbe. Toutes ces forces sont au total des anges dans lesquels le Créateur se revêt. Qu'est-ce que le Créateur? Son désir de faire du bien à ses créatures. La force du don se révèle en nous. sera à l'intérieur de toutes sortes de ces manières différentes, opposées, et par cela nous fait bouger. Alors si je sais qu'une certaine main gauche, disons, me donne un coup, et que la main droite m'embrasse, mais que la main gauche vient de ce même créateur, alors pourquoi est-ce que je ne l'embrasserai pas, bien qu'elle me frappe? Ça, c'est en fait la question, n'est-ce pas? Le Créateur nous donne cette compréhension qui se trouve à la fois dans le méchant et dans le juste. Aussi dans celui qui fait le déluge, comme il est écrit, qu'à l'intérieur de la force du déluge, il siégeait, le Créateur se trouve. Nous devons le savoir et précisément tout le temps garder son unicité, comme il est écrit dans l'article, il n'y a rien hormis mais lui. Je suis obligé de savoir que tout ce qui vient à moi vient de lui. Et voir où, en moi, ces choses ne se trouvent pas en complétude. Et je n'ai pas besoin de lutter contre Esav ou contre quelque autre méchant sous une quelconque forme, peu importe lequel. Esav est, pour ainsi dire, la racine des kélim non corrigés. Plutôt, je dois lutter contre le fait que je ne vois pas en lui la force positive et que par lui aussi j'adhère au Créateur. C'est-à-dire, je ne dois pas le haïr, je dois haïr mes qualités non corrigées par lesquelles je ne vois pas encore dans cet Esav le Créateur lui-même. C'est peut-être un point subtil, mais c'est le point le plus caractéristique de notre chemin. C'est ce que le monde entier peut-être comprend comme idée, mais ne réalise pas correctement. Et c'est ce qui nous explique dans cet article « Il n'y a rien hormis lui » qui est le fondement de notre travail. Nous n'avons pas besoin de haïr les forces elles-mêmes. Ce n'est pas pour rien qu'on dit que notre travail est intérieur, avec toutes ces forces intérieures qui sont en nous. Il n'y a pas de force à l'extérieur. Qu'est-ce qu'un me fait du mal? Quelqu'un me fait du mal? Qu'est-ce que ça veut dire? Quelqu'un me fait du mal? Quelqu'un en dehors de moi? C'est le Créateur. Je dois corriger ma relation, voir et recevoir cette chose comme bonne pour ma correction intérieure. Il en ressort que tu fais des saves, l'ange de la mort, qui devient l'ange de la vie, l'ange sacré, par le fait que je me rapporte à lui autrement, et non parce qu'il est différent. Les kélim de réception qui maintenant m'attirent vers toutes sortes de plaisirs et veulent me détacher du Créateur, ils ne veulent pas me détacher du Créateur. Ils se révèlent comme des kélim de réception. J'ai dit le don. Ils se révèlent comme des kélim de réception. Mais du fait que je n'ai pas de massa, que je n'ai pas la capacité de les utiliser correctement, alors ils sont ressentis en moi, envers moi, sous une telle forme qu'il me détache du don. Mais dès que j'ai un massacre, ces mêmes kélim qui se révèlent pour le bien, pour l'adhésion, pour la lumière. C'est-à-dire que le fait qu'il me manque un massacre, qu'il me manque des forces, des compréhensions, des qualités, des moyens d'utiliser correctement le côté gauche, cela ne veut pas dire que le côté gauche est mauvais. Le côté gauche n'est pas mauvais. De mon côté, il paraît mauvais du fait du manque de mes kélim, du manque de mes capacités. C'est pourquoi le fait que nous devons voir que la gauche comme la droite viennent du Créateur, cela ne doit pas nous affaiblir. Et il nous est interdit d'oublier qu'elle vient d'une seule source. Plutôt, elle vient d'une seule source, mais chez moi, cela semble comme si elle ne s'intégrait toujours pas ensemble. C'est mauvais en moi, et non en elle, dans la droite et la gauche. C'est vrai, comme tu dis, que si j'avais une haine naturelle pour l'ennemi, pour la gauche, comme j'ai une haine naturelle pour celui qui me cause un dommage en ce monde, alors j'y trouverais énormément de force. Mais tu tirerais des forces dans le réseau de l'action, pas dans le réseau du don. Tu trouverais des forces parce que c'est contre mon ego, c'est contre mon moi. Il veut me contredire, il vient parce qu'il veut me tuer. Et ici, c'était ça vient contre l'unicité du Créateur à tes yeux. Alors, tu combats ici pour l'unicité du Créateur à tes yeux. Tu combats afin d'être relié au Créateur unique. Tu combats afin d'avoir une relation avec lui, avec l'unique qui envoie toutes les forces qui te semblent opposées. C'est pourquoi ton combat s'appelle la guerre du Seigneur contre Amalek. Et non, disons, la guerre de Michaël contre Amalek. Non. Moi, je combats afin que l'unité ne se désagrège pas chez moi. Que précisément du Créateur sortent les deux forces. Et le fait que je n'ai pas de désir naturel, une telle haine envers celui qui me fait du mal, et réellement des ambitions, et c'est vrai que je ne l'ai pas, mais du fait qu'il ne porte pas atteinte à mon moi, il porte atteinte à mes relations avec le Créateur. Alors certainement, de manière naturelle, je n'ai pas de force pour cela. Mais ici, j'ai précisément besoin du Créateur, comme les mains du Seigneur, les mains de Moshe. Il faut maintenant les forces d'en haut, dans leur guerre contre Amalek. Alors, j'ai vraiment besoin de me relier au Créateur, et non que j'ai des kélims naturels, c'est l'ennemi, tous mes ennemis, moi, par ma force et mon orgueil, je les écrase vraiment. Non. Maintenant, je vois que ça ne m'importe même pas que cela se révèle sous une telle forme ou non. C'est-à-dire, si j'avais l'importance du Créateur, si son unicité et le point d'adhésion avec lui étaient pour moi les choses les plus importantes, alors je trouverais en lui les forces. J'exigerais de lui les forces de la croyance, et avec elles, je lutterais contre Asav. Yaakov n'en est pas capable, il est petit, il est faible. Voilà. Plutôt, c'est tout le point. J'arrive alors à ma demande vers le Créateur. Sur ce point, le point de la guerre, le point d'unir tout à lui, oui, que la gauche aussi vient et que ça vient de lui. Pour cela, je n'ai aucune force en moi-même. Ce n'est pas mon ennemi, pour ainsi dire. C'est son ennemi, celui du Créateur. Il devient mon ennemi à condition que le point de l'unité soit pour moi plus important que tout. Et alors, je demande des forces pour cela. Et par la demande des forces, avant tout, je me relie au Créateur, car je demande les forces à lui, car il n'y a rien hormis lui. Il envoie ses perturbations et en lui se trouvent toutes les forces pour lutter et vaincre. Par le fait que je me relie à lui, c'est-à-dire que je me relie à cette source qui est unique, du fait que les forces pour l'unité, je les demande à lui, alors moi-même, je construis cette qualité, je construis cette correction, un unique et unifié. Moi aussi, je comprends en quoi il n'est pas unique chez moi. Et contre cette non-unité, cette non-unicité, je combats. C'est-à-dire que je commence réellement à le comprendre. Comment chez lui, ces deux forces ne sont pas interprétées comme opposées. C'est-à-dire que je parviens réellement à son degré. Et encore une fois, seulement à condition que dès le début, je ne regarde pas comme la bonne force seulement. La mauvaise force aussi, chez lui particulièrement, est unifiée.

En dehors de l'unification du Créateur, nous n'avons rien à faire. Unifier toute la réalité qui, pour ainsi dire, se trouve autour de nous et nous-mêmes nous inclure dans cette même unité.

0: זה נקודה שהיא כל הזמן נעלמת.
1: C'est un point qui disparaît tout le temps. Et c'est pourquoi avancer précisément vers lui et non vers toutes sortes d'autres discernements, nous devons, comme un vieillard, réellement marcher ainsi courbé et le chercher. Chercher ce point, où est-ce que je le trouve? C'est-à-dire, qu'est-ce que ça veut dire? Où est-ce que je le trouve? Où sont les désirs opposés? Et soudain, toi, quand tu commences à te relier à lui, soudain, les désirs opposés disparaissent pour toi. Soudain, tout est uni, toi déjà, où est mon Esav alors? Qu'il vienne et m'aide, et il a déjà disparu. Cela aussi commence à devenir un problème. Ce n'est pas pour rien que le sage marche courbé et cherche

Oui. Qu'est-ce qu'il faut faire? Qu'est-ce qu'il faut faire avec des souffrances si grandes qu'il est impossible de penser au Créateur? Il ne peut pas être que le Créateur envoie des souffrances si grandes qu'il est impossible de penser à lui. Cela ne peut pas être, car toute chose qu'il envoie est une chose orientée vers le but. Et même si, dans un certain cas, pour un temps limité, déterminé, tu ne peux penser à rien d'autre, mais tu te trouves sous les souffrances. La question est ainsi. Au moment où l'on se trouve dans les souffrances et on est complètement détaché du ressenti du Créateur, complètement détaché de la compréhension, ne se rappelle-t-on absolument pas qu'il existe? Alors cela s'appelle réellement une double dissimulation au dernier degré, ou bien cela, avec cela, on ressent probablement que c'est lui qui m'envoie des souffrances, qu'un instant cette chose disparaît et un instant elle ne disparaît pas de moi, cette connaissance. Alors cela ne s'appelle pas que les souffrances sont grandes. Alors cela s'appelle que les souffrances se révèlent celui qui donne les souffrances, c'est-à-dire c'est déjà la révélation de la dissimulation. Cela s'appelle une seule dissimulation par une double dissimulation. Il te révèle qu'il est dissimulé, c'est déjà quelque chose. C'est une seule dissimulation, pas une double dissimulation. La double dissimulation, c'est qu'il te dissimule, même le fait qu'il est dissimulé. Et là aussi, il y a beaucoup de manières. Quoi qu'il en soit, c'est un travail. Si l'homme ressent que le temps ne passe pas, que les états ne passent pas, c'est signe qu'il ne s'investit pas. Il ne s'investit pas dans le groupe, dans l'étude, dans la diffusion. Il ne s'inclut pas avec les autres forces qui l'entourent. Oui. Ouais. Et si, disons, je ressens que l'état vient de lui et que je ne ressens pas l'adoucissement et s'il manque quelque chose ici dans le travail, est-ce qu'il faut demander une force au groupe dans un tel état ou directement au Créateur? Que du groupe recevoir une force pour surmonter et unir tout à lui, c'est-à-dire cette force de surmontement qui... est-ce que tu peux poser une question en une phrase plus courte? Bon, la question est, si je ne ressens pas l'adoucissement après que... Pour ainsi dire, je ressens l'état comme venant de lui. Je ne ressens pas, mais pour ainsi dire, je ressens que ça vient de lui. Mais je n'ai pas d'adoucissement après. Quoi qu'il en soit, le ressenti est mauvais. Il me manque quelque chose. Bon, alors tu dis ça. Je me trouve dans un état, parfois comme ceci, parfois comme ceci.

0: là où le Créateur se révèle et se dissimule, et avec cela, il me fait du mal. Et je ressens que c'est lui et qui me fait ce mal, mais il n'y a pas... pour l'instant, je peux terminer cet état et l'amener au bien. Et chaque fois, je ressens ici. C'est mauvais pour moi, je ressens que ça vient de lui. Ça disparaît. De nouveau, c'est mauvais pour moi. Je ressens que ça vient de lui, ça disparaît, et ainsi de suite. Qu'est-ce qu'il faut faire? Accélérer. Nous ne pouvons pas effacer une seule action, c'est interdit. Nous devons seulement accélérer le développement de chaque action jusqu'à l'état correct. Tu peux accélérer seulement par une chose, unir chacun de tes états à cette force unique, une, unique et unifiée. Voilà, cela s'appelle que tu transmets tout à l'adhésion. Même s'il n'y a pas d'adoucissement après ça, cela te donnera immédiatement un adoucissement si tu cherches un bon ressenti. Non, ben, tu auras immédiatement un bon ressenti. Ne me dis pas que non. Plutôt, pourquoi travailles-tu pour l'unité? Alors l'unité te donnera un adoucissement. L'article, il n'y a rien hormis lui, doit être l'article dont l'homme ne bouge pas. Et au moins une fois tous les quelques jours, il y revient. Oui. Et il y a ici quatre acteurs. Il y a Esav et Yaakov, le Créateur et moi. Maintenant, quand j'essaie de discerner par rapport à mon moi, ces trois acteurs sont-ils intérieurs à moi ou extérieurs à moi? Esav est-il à moi ou bien Esav, je le reçois d'en haut? Ben, il n'y a pas ici quatre acteurs, comme tu dis, le Créateur, moi, Yaakov et Esav. Plutôt, Yaakov et Esav et Créateur. C'est le même acteur. C'est le même acteur. Et moi, pour ainsi dire, je suis le deuxième acteur. Pour ainsi dire, pour l'instant, jusqu'à ce que je me révèle réellement comme étant moi aussi unifié à l'intérieur du Créateur. Il n'y a pas ici quatre acteurs, peut-être deux. Bon, pour l'instant, à présent, tant que je ne suis pas corrigé, pour l'instant, ils me sont extérieurs et la correction, c'est qu'ils deviennent intérieurs à moi. Ben, qu'est-ce que ça veut dire que Yaakov, Esav et le Créateur me sont extérieurs? Ils jouent tous envers moi et ils me troublent tous. Alors quoi? Et je dois les unifier. Par le fait que je les unifie, je construis ainsi mon cli. Ce n'est pas que je fais cela là-bas, à l'intérieur du Créateur. Moi, si je les regarde comme un, je construis par cela mon cli. J'imprime en moi les qualités correspondantes. Je les révèle comme intérieures à moi. Si je n'avais pas ces qualités en correspondance avec le Créateur, Yaakov et Esav, je ne les ressentirais pas comme s'ils se trouvaient à l'extérieur. C'est clair que toute chose que nous ressentons comme existante, c'est parce qu'elle existe en nous. Et à la fin de la correction, alors le Créateur existera en nous, c'est ça? À la fin de la correction, le Créateur remplit la créature et il se trouve dans l'adhésion, dans une connexion sans séparation, à stature égale, c'est-à-dire pleinement. Ben alors, qu'est-ce qui arrive à Yaakov et Esav? Ben, Yaakov et Esav s'unissent en un seul parsouf. Yaakov, ce sont les kélims de don, Esav, les kélims de réception. Alors, il n'y a ni Yaakov, ni Esav, ni moi, ni Créateur. Il y a seulement Israël. Alors, il y a tout ce cli de Yaakov et Esav ensemble, 10 Sphirot. Et moi, c'est le point de Malchut. Et la lumière, le Créateur, remplit toute cette structure. Cela s'appelle l'état de Malchut d'Ein Sof. Oui. Un homme arrive généralement sur le chemin parce qu'au total, Il veut fuir ses souffrances. C'est ainsi qu'il commence à chercher et qu'il trouve comment ensuite, tout au long du chemin, peut-il y avoir un certain contrôle ou une certaine indication qu'il ne continue pas seulement à fuir les souffrances, mais il veut réellement parvenir pour les créateurs? Il n'y a pas la question, c'est-à-dire comment est-ce que je peux être sûr que chacun de mes pas va vers ce même but, prendre une lettre des lettres du Balasulam, bon, la page 63, et regarde, là c'est écrit exactement, si tu unis Israël, la Torah et le Créateur ensemble, c'est-à-dire ton point et la direction vers le Créateur, c'est-à-dire l'action que tu vas maintenant exécuter lui ensemble, alors le fait que dans la bonne direction et en avant.
1: C'est-à-dire, de nouveau, nous parlons d'union. Qu'est-ce que ça veut dire? Faire un pas dans cette union. Les conditions que tu as, hein, si tu les unis, cela s'appelle que tu as fait encore un pas. L'instant suivant, les conditions ont changé. Unis-les aussi. Cela aussi s'appelle que tu as fait un pas. C'est-à-dire, les pas sont chaque fois des unions, comme il est écrit, que les kabbalistes les font. Ce sont ces unions. Tu pensais peut-être que c'était autre chose. Oui? Il me semble que pour réellement dénoncer ces souffrances, que ce vieillard, nous sommes obligés d'avoir la grandeur du Créateur. Où est-ce que je prends un manque pour la grandeur du Créateur? Parfois, il me semble que je m'arrête. Si l'homme ressent qu'il s'arrête et qu'il n'a pas besoin de la grandeur du Créateur, et qu'il n'a en général, il rêve, il dort. C'est le signe qu'il ne s'inclut pas avec la société. C'est généralement le problème principal. Car tous les kélim que nous devons recevoir sont des kélim qui se trouvent dans les autres âmes, uniquement par la société. Regarde, comment l'homme avancerait-il dans ce monde si ce n'était pas, s'il n'était pas dans une société? Combien doit-il manger? Combien boire? Combien de femmes? Combien d'enfants? Combien? Combien son corps demanderait-il? Selon le besoin du corps, alors. Quoi? Le fait qu'il y a une société, tu as le désir de dominer, d'apprendre quelqu'un comment lui jouer, celui-là jouer, parler avec eux, jouer avec eux, avec l'argent, avec l'honneur. Il y a déjà des connaissances, il y a déjà la publicité. Moi, grandi, et ainsi de suite. Toute la vie au-delà de l'animalité, c'est seulement un développement par la société. Si je suis dans un village, alors est-ce que j'ai besoin de... comme mon voisin, moi aussi. J'entre dans la vie, oh là là, comment les gens vivent, qu'est-ce qu'ils ont, regarde, et lui, et celui-là, et ceci. C'est pareil dans une société de kabbalistes. Si une société de kabbalistes peut m'apporter toutes sortes d'exemples de la façon dont elle avance vers la spiritualité, alors j'en aurai des forces, j'aurai des désirs. Ils doivent faire de la publicité pour moi autour de cette notion de la spiritualité sous toutes sortes de formes. Ça vaut la peine. Et regarde, comme je jouis, tout ce que je fais. Je dois être vraiment une société comme une société humaine autour de l'homme. Mais si la société n'est pas autour de l'homme, il ne la voit pas, il ne la ressent pas, la méprise, ne veut pas apprendre de se lier à elle, alors il reste avec son corps, comme quelqu'un dans la jungle. Ça me suffit ce que j'ai. C'est tout. Alors certainement, il n'y a pas d'avancement. Oui. La question est en rapport avec le fait de chercher les mauvaises choses afin de les corriger. Il y a la notion qu'il est interdit à l'homme de se mettre en danger. Et si l'homme, pour ainsi dire, l'homme peut s'y noyer? Je ne sais pas. De quoi tu parles? Tu es un étudiant sage. Hein? Tu prends une certaine phrase. C'est interdit à l'homme de se mettre en danger. C'est vraiment, c'est écrit. De quoi s'agit-il? Je ne sais pas quel danger. Qu'est-ce que ça veut dire que c'est interdit de se mettre en danger? Certainement, si je sais qu'à cet endroit, on peut certainement tuer, alors la Torah m'oblige à ne pas y entrer. C'est pas que j'ai peur ou que je n'ai pas peur. Je suis courageux ou faible, autre chose. Une obligation, ça veut dire une obligation. Il y a, dans la Providence, une partie de la loi qui s'accomplit sous cette forme. C'est-à-dire que si j'entre là-bas, on me tuera. Et que je ne dispense. Si le Créateur veut qu'on me tue, on me tue. Il ne veut pas, on ne me tue pas. Non, plutôt. Le Créateur donne à cet endroit la possibilité de travailler contre moi et il me donne l'ordre de ne pas entrer. Et si je viole cette loi naturelle qu'il donne, ne pas y entrer, la nature. Mais elle existe, disons, dans mon choix. Voilà. Alors, si je n'utilise pas mon choix pour rester et accomplir ce que le Créateur dit et que j'entre là-bas, alors il m'est interdit de dire ensuite, il voulait qu'on me tue. Il ne voulait pas, oui, il voulait, il m'a dit de ne pas entrer. Alors, qu'est-ce que tu demandes? La question est, où est le bon équilibre afin de ne pas nuire du tout? C'est le problème que je cherche afin de les corriger, disons. Je ne sais pas de quoi tu parles. L'homme cherche des qualités afin de les corriger. Je ne cherche pas des qualités afin de les corriger. Si l'homme travaille en étude et dans le groupe, il est obligé de recevoir à chaque instant des discernements sur lesquels il doit travailler. Et s'il ne le fait pas, c'est le signe qu'il ne prête pas assez attention à ce qu'il traverse. Oui. Alors il ressort que tout de telles frames dans lesquelles l'auteur veut montrer que je ne donne pas, et c'est pourquoi je souffre. Toute ma vie, ce sont des images, des états, des frames que le Créateur me fournit et que je dois, chaque image, unir à lui. Et ainsi, j'avance de degré en degré, restriction, restriction, restriction, restriction, tout sur lui, jusqu'à adhérer entièrement à lui. Tout le degré s'appelle une partie de l'adhésion. Alors, c'est le problème. Et en quoi l'adhésion? Dans le fait que j'unis en lui tous mes désirs et tout ce qui est à l'intérieur des désirs et toutes les forces qu'il m'envoie, toutes ces situations dans lesquelles je me trouve, tout, si j'unis en lui aussi le moi, comment je pense, comment je comprends, comment. Avec tout à l'intérieur, qu'est-ce qu'il me reste? Où est mon choix? Mon choix consiste seulement à utiliser cela par la société. Alors je trouve ici une sorte de cli qui ne se trouve pas dans ce que le Créateur m'envoie, ni dans ce que je lui attribue. J'ai quelque chose sur le côté. Peut-être que vous saisissez ce que je veux dire. Peut-être que je n'arrive pas à transmettre, mais je construis, je produis, je fais naître une sorte de clic complètement, une relation complètement à moi, qui n'existe pas dans la relation entre nous dès le départ, mais que maintenant je construis. Et cela s'appelle réellement le moi. Tout le reste vient de lui. Les pensées viennent de lui, mes pensées viennent de lui. Toute la situation de lui, force positive, négative, peu importe où vient de lui. Alors qu'est-ce que ce moi? Le moi naît de la façon dont j'unis tout à lui. Mais il y a ici un point qu'il est impossible d'exprimer. Oui. Qu'est-ce que ce kli sur le côté qui devient indépendant? Ce kli, c'est moi qui le construis. Alors il y a une relation entre moi et lui. Attends. Voilà. Et... quoi? Page 34, il écrit « Le meilleur conseil au moment de l'ascension est que l'homme ressent qu'il a maintenant un état de spiritualité et il veut trouver des manques. Alors l'homme doit examiner la Torah et trouver la relation qu'il y a entre la Torah et l'homme afin qu'il ait de cela à prendre de la raison, comment travailler pour le Créateur. Comme il est écrit, même une âme sans raison n'est pas bonne. » Qu'est-ce que ça veut dire? Tu as lu un certain passage. Qu'est-ce que c'est? Qu'est-ce que c'est? C'est une partie de ce que le Rabash a écrit. Qu'est-ce que c'est? Ce conseil, trouver des manques au moment où on ressent une ascension. Ah, ça veut dire trouver des manques au moment où on ressent une ascension, c'est comme un vieillard. Comme un vieillard qui marche ainsi tout le temps. Comme s'il cherchait quelque chose. C'est même si je me trouve au moment de l'ascension et que je me ressens relié au Créateur et que réellement j'ai uni à lui tous les désirs, les aspirations, les compréhensions et ce qui est arrivé de tous les côtés, toutes les forces, tout. J'ai déjà arrangé ainsi quand cela, lui et moi, nous le trouvons réellement comme un. Ensuite, maintenant, ça s'appelle que je dois être un vieillard. Maintenant, je dois, dans ce même état, chercher en moi, à l'intérieur, dans ce même état, où encore je n'ai pas... oui, encore quelque chose que je n'ai pas relié à l'unité avec lui. En quoi ça m'aide? Ça m'aide à révéler très rapidement le degré suivant, c'est-à-dire des manques supplémentaires qui se trouvent certainement en moi, mais sans attendre qu'ils se révèlent d'en haut. Que moi, je les révèle. Maintenant, tu peux dire, alors un vieillard marche dans la rue, peut-être qu'il trouvera un peu d'argent, quelque chose comme ça, oui. Moi, je marche sous cette forme, c'est-à-dire, je me penche en moi-même, je regarde en moi-même, là, et mon monde, oui. Où est-ce que je vais trouver? Qu'est-ce que je vais trouver? Qu'est-ce que je dois chercher? Des qualités, des désirs, des forces qui ne sont toujours pas unifiées dans le Créateur, où est-ce que je l'ai trouvé? Et encore dans un bon ressenti. Hein. Laisse-moi me profiter. Pourquoi chercher quelque chose de mauvais? Il n'y a pas de force. Le fait très simple, le fait que maintenant, tu te trouves encore dans un état où tu te sens bien, du fait que tu te sens bien, alors tu ne veux pas chercher quelque chose de mauvais. Mais si tu te sens bien du fait que tu es unifié avec le Créateur, alors, à partir de cela, tu voudras être encore plus unifié avec lui. Et alors, tu aspireras à trouver qu'est-ce que je peux encore unir à cela. Par quoi je peux me relier davantage avec lui? Un petit morceau de corde, encore un lien. Pas un nœud papillon, mais tu as compris, renforcé, c'est-à-dire. Ce sera dans la même direction. Ainsi, il te semble que tu te détaches maintenant du bon ressenti, tu vas vers le mauvais, qui en a besoin et qui est capable de faire semblant. C'est pas correct. Mais si tu es réellement uni à lui, alors tu continues plus loin dans la même direction. C'est pourquoi le vieillard est sage. On ne va pas contre la nature. C'est vraiment pas contre elle. Ça veut dire contre la nature. Pas contre l'action précédente où tu t'es uni à lui. Alors, la recherche va dans cette même direction. C'est le choix dont tu parles auparavant? Oui, c'est en fait le choix ici. La société peut me fournir le pas en avant. En elle, je peux voir et encore. Mais le choix, oui, cependant, ce n'est pas ce point-là. Ce point-là est plus intérieur. C'est en effet un état de surmontement, ce que tu viens de dire. Malgré tout, tu cherches les banques, certainement. C'est le surmontement. Bon. Ça semble artificiel de faire cela. Les gars, maintenant, cela semble déjà artificiel, ce que nous commençons à couvrir Jean 4. Prends ton livre. Et en avant. On partage l'impression de la leçon. Qu'est-ce que nous prenons pour réaliser dans les ailes? 6 minutes à tu dire résumé. Yaakov, Esaü se trouvent en moi. Le créateur, les acteurs qui jouent avec moi. Et comment l'organiser? Il faut, avec la société, que par la société, je peux comprendre ce jeu. Et Israël et Esaü se trouvent en moi. Sans les deux, on ne peut pas construire. L'intention à fin de donner, la structure de l'intention, c'est quand on s'adresse au Créateur, on demande la force et on se connecte aux sources. Et justement, ce point-là, ce moi existe, ce point libre de mon ego. Toutes les souffrances, toutes ces situations, on nous les envoie afin de travailler, pas pour punition, mais pouvoir s'unir, lier au Créateur, comprendre que ça vient de lui, construire telle attitude et finalement l'action, l'intention. Dans la société, c'est finalement ce qui nous pousse à travailler comme il faut. Et le reste, on ne prend pas en considération. Voir ce que les Kabbalistes nous ont laissé hein, il y a 20 ans, je ne sais pas combien de temps. Et maintenant, c'est aussi important après 20 ans. C'est grand, quand même. Clarifier les situations, les souffrances, et unir tout au Créateur, ce n'est pas possible. De faire une mitzvah sans les nations du monde, Yaakov, qu'est-ce qui lui manque surmontement? Le conseil est de voir dans la Torah, trouver des kélim vides, des manques. Et justement, Chokhma, Bina, Dat, de cette façon, on ne descend pas. Et à la fin, tout cela, c'est une partie de la Shrina. C'est justement là le point de. On ressent les douleurs. Exactement. Au-delà de toutes ces situations, nous devons sortir de ce temps, cet espace. Quand on construit le groupe, la société, ça accélère le temps. On ne reste pas dans le même rythme, on est en avant. Le Rav a dit que comme on reçoit tout de l'environnement, parle son corps, qu'est-ce que l'homme a besoin. Mais il voit tout cela tout autour et il veut encore et encore. Même chose chez nous. Notre environnement te donne la grandeur et l'importance du Créateur, sinon c'est un grand problème. Et c'est magnifique, hein, c'était. Et toutes ces images que le Créateur nous envoie, et on doit tout lier au Créateur, toute la sagesse de la Kabbale autour de ce point. Il n'y a pas plusieurs acteurs, mais moi et le Créateur, et même la gauche, même la droite. Le Rav a dit qu'il faut haïr encore ce qui n'est pas corrigé, et pas. Haïr la gauche, Esaü. et je dois allier, me relier tout au Créateur. Très fort, hein, ce qu'on a reçu, toutes ces impressions, comme le Rav dit que le travail est de revoir ignorer hormis lui, bon et bienveillant. Comment y arriver? C'est grâce à la société, entre nous, la dizaine, le travail intérieur et toujours demander force supérieure. C'est un point assez délicat, mais important. Peut-être que le monde comprend l'idée, mais ne réalise pas. C'est ce que tu viens de dire, Dima. Je dois haïr ces qualités non corrigées que je ne vois pas encore, que Esaü vient du Créateur. Le vieillard, qu'est-ce qu'il cherche? Il cherche en lui-même cette connexion avec le Créateur, sans la société, et à chercher. Seul par la société, je peux chercher le Créateur. Et dans la société, il y a différentes situations, on n'efface rien, tout peut servir de carburant, d'exiger de se rendre en contact avec le supérieur. Finalement, on comprend bien toutes ces qualités que nous avons seulement pour corriger, pour... On passe à la prochaine partie. Avant, on chante une chanson.

0: Shalom chaverim.
1: Bonjour les amis. Bonjour tout le monde. Je mets en place et on se trouve aujourd'hui une journée très très exceptionnelle. Jour de Kippour. On a à peu près 40 minutes, pas trop, pour le consacrer à se préparer à Kippour, à cet état spirituel après Kippour, ce qu'on veut obtenir à Kippour. C'est considéré comme une journée vraiment exceptionnelle. Plusieurs aspects, on a entendu toute une leçon du Rav au sujet de le vieillard qui doit chercher, qui cherche des manques, c'est pour ça qu'on l'appelle vieillard. Il corrige ses manques, il a atteint la sagesse. Donc on se prépare à tout. Et notre vie, finalement, une préparation à la suite. Et donc, on va essayer de prendre ce temps pour se préparer ensemble à cette étape. C'est important aussi de dire à tous les amis en Israël, au monde, qui sont virtuels, que c'est le seul jour où il n'y a pas de live. Je crois que depuis cet après-midi jusqu'à demain soir, il n'y aura rien en live. Demain soir, ce sera la commémoration du Baal HaSulam, mais tout au long de Kippour, ça dure 25 heures plus ou moins, pas de diffusion en live. Vous pourrez trouver tous les textes et tout ça, mais on expliquera plus tard, à la fin de la leçon. Donc, Yom Kippour, et ce qui est caractéristique, c'est le mot vérifier son âme, un bilan de sa vie. Donc, on demande à chacun de prendre quelque chose pour noter. Peut être autour d'une table avec un ami ou dans une des salles d'Arvout ou d'une façon ou d'une autre. Prendre quelque chose pour noter tout ce que vous voulez, moyen d'écrire. Et on demande à chaque ami, pour lui-même, comme on dit, de s'écrire de la façon qu'il pense, de faire deux choses. Un examen de conscience, bilan de conscience entre moi. Encore une fois, donc un examen, un bilan de conscience entre moi et ma dizaine, moi et le Créateur. Donc, chacun prend quelques minutes et chacun note ce qu'il pense. Donc on prend, je ne sais pas, 3-4 minutes, on verra.

0: Maintenant, les amis, ce qu'on demande, que chacun partage avec ses amis ce qu'il pense, ce qu'il voudrait ajouter, changer, qu'est-ce qu'il pense. Donc, 6 minutes. Partager ce que je veux changer, ajouter, ben, toujours voir que c'est tellement important. On parle de relations, d'attitude, c'est-à-dire devant la dizaine, si j'aurais pu voir que tout vient du Créateur, j'aurais pu justifier, comme dans la prière de Noam Elimelech, voir les qualités et pas les défauts des amis. Et finalement, comme le Rav a dit, c'est pour bien entendre, que ce sont mes qualités. Si j'aurais pu corriger, j'aurais pu tout unir avec le Créateur. Des clarifications, finalement. Exactement comme tu as dit, Yovav, vis-à-vis de la société, est-ce que j'ai donné suffisamment de force à la société, aux amis, vis-à-vis du Créateur? Est-ce que j'ai demandé, souhaité demander des forces, des pouvoirs, arriver à un cli digne d'être ce cli? Est-ce que j'étais inquiet, demander que ta lumière passe par ce cli au monde entier, être en adhésion sans arrêt. Je continue. Je n'ai pas donné suffisamment de force, je n'étais pas comme il faut, c'est-à-dire tout le travail, tout mon travail. Finalement, il faut apporter contentement au Créateur, et là toujours, nous savons, j'ai beaucoup de travail. Le moyen, la dizaine, le groupe. Et si tu ne mets pas toutes tes forces, vraiment, jusqu'au bout, alors, c'est qui? Donc, je demande d'avoir la force. Moi aussi, je suis arrivé à la conclusion. L'essentiel, c'est pourquoi je ne demande pas, pourquoi je n'ai pas demandé. Dans tout ce qui se passe, que j'oublie, que on m'a fait oublier, mais l'importance de prier pour les amis, pour la dizaine, que le cli mondial avance. Et pourquoi je n'ai pas demandé? Là, il faudrait ajouter demander ma prière. J'aurais dit que investir davantage dans l'union entre nous, dans la dizaine, je ne le fais pas suffisamment, je ne prie pas pour cela, comme s'il n'existait presque pas. C'est douloureux, mais il faut améliorer, renforcer l'amour des amis, voir la grandeur des amis. Ça aussi, je le perds. Je dois m'approcher davantage à la dizaine. Quand j'ai commencé à écrire, j'avais tout d'abord une question. C'est quoi que ce bilan de conscience? Parce que tel que je le ressens, on ne doit pas maintenant être en, je sais pas, s'accuser, chagrin, et on a fait ça et ça. Mais oui. Mais voir plutôt la grandeur. Les questions, est-ce que j'ai lié toutes ces situations au Créateur? Est-ce que j'ai vu que le Créateur est bon et bienveillant? Évidemment, qu'on passe à travers, mais je veux dire que... Enfin... La question vis-à-vis de la société, je pense que je n'ai pas à quoi dire, et je commence avec le Créateur. Donc évidemment que je me suis rendu deux fois l'adhésion. Maintenant, c'est parce que je ne travaille pas correctement avec la société pour atteindre la foi. Alors, là, un travail qui ne cesse pas. C'est intéressant, je pense, de contrôler vis-à-vis de la dizaine, parce que il peut construire finalement une prière, un manque. Et je me demande toujours à quel point je suis, j'ai prié pour la réussite des amis, ce qu'ils ont besoin, ce qu'ils ont besoin de moi. Il y a toujours à clarifier du Créateur, vis-à-vis du Créateur. Très intéressant, hein, d'entendre les grands amis du groupe Focus. On passe un clip numéro 2. Le Rav explique qu'est-ce que ce examen de conscience. Quelle est la différence entre le faire d'une façon individuelle ou d'une façon collective? Individuellement, personnellement, que je n'ai pas ajouté à l'union du groupe Israël, le monde et le Créateur. C'est comme ça la ligne. C'est là qu'on fait tous ces calculs. C'est pas personnel si on fait partie. Je peux le faire en étant déconnecté des autres, comment? Mais quand on le fait de façon générale, comment ne pas accuser les amis? Si je vois le groupe, le cli, et je tombe dans la gauche, non? Comment? Comment mettre les choses en place, stable? Je vais te dire, de plus en plus se révèle que tu, seul, tu, finalement, es responsable de tout ce qui se passe dans le monde, parce qu'en toi, il y a la force de réveiller les autres et arriver à l'union générale. C'est comme ça que ça se révèle. Chacun, vis-à-vis de son rôle, sa place dans le système. Donc, à partir de mon point, tout ce que je dois corriger, je dois le corriger. Ah, je ne peux pas faire de toute façon plus que ma propre correction, alors. Oui. Alors, c'est uniquement de façon vis-à-vis de tout cela qu'il arrive à voir que c'est que lui le responsable. Et qu'est-ce qu'on peut faire à part ça? Quel autre bilan? Mais avec ma petite roue en grenage, je fais tourner tout le système. Moi? Toi? Avec ton engrenage, lui avec mon engrenage, et ainsi de suite. Mais je suis obligé de faire ce qui dépend de moi. C'est vis-à-vis du monde entier. Alors, préparez si vous avez des questions. Et pour ceux qui sont là, peut-être pour la première fois, qui pour quelques mots d'explication, cette fête où elle se situe, donc après Rosh Hashanah, où on a décidé de faire un shinui, un changement, de ressembler au Créateur, de ressembler au Rébidon, 10 étapes que l'homme doit contrôler dans son âme, 10 parties, il contrôle, est-ce qu'il peut le faire avec chaque partie ou pas. Et il découvre que il est incapable. Et donc, s'il ne peut pas, il arrive à la conclusion qu'il doit faire au moins une restriction, ne pas utiliser. Donc, c'est pour ça que Kippour vient du mot kapara, couverture, que couvrir son ego avec un écran. Et là, au moins, il peut, de cette façon, ressembler, c'est-à-dire ne pas exploiter, ne pas utiliser les autres. Encore un sens, peut-être, kapara, c'est-à-dire qu'on peut compléter toutes ces transgressions. Le symbole, c'est 18 shekels. Et encore, le jour de Kippourim, c'est comme Pourim. Ce même cli arrivera plus tard, après les corrections, sera rempli Pourim. Et donc, tout de suite, après Pourim, on commence, après Kippour, on commence la soukha, c'est-à-dire la structure de l'écran. Et la coutume est qu'il y a 5 interdictions, suite à la restriction, 5 parties dans le cli. Donc, sur chaque couche du désir de recevoir, je dois placer une restriction. Depuis l'existence, ne pas manger, boire, jusqu'à Malchut, mettre des chaussures en cuir, et un symbole de Malchut, le désir le plus épais. Ce sont des coutumes, des symboles. Bon, on est incapable de le faire intérieurement. On peut demander au Créateur. Donc, toute l'essence de Kippour, c'est demander, s'excuser ou faire ce bilan, comme on vient d'entendre le groupe Focus. Plus ou moins, les amis ont dit qu'ils n'investissent pas suffisamment de force pour faire pour réveiller les amis et le moral, et qu'on ne demande pas suffisamment au Créateur. On ne demande pas que le Créateur nous aide. C'est tout ça. Enfin, bien sûr qu'il y a beaucoup encore, mais c'est très important. À Mincha, c'est-à-dire, on lit la portion de Jonah. Vous pouvez lire, si vous ne connaissez pas, c'est un symbole du rôle de chacun de nous. Et qu'on fuit ce rôle, la diffusion de l'union et dans l'amour, l'humanité ou la dizaine, tout d'abord dans la dizaine. Et pourquoi on fuit? Maftir, c'est quand on est libre de notre ego, on peut le faire. Beaucoup, beaucoup d'éléments. À Kippour, c'est bien, il y a beaucoup à lire. Beaucoup aussi de leçons que le Rav nous a données pour se régler. Qu'est-ce qu'il faut faire exactement pendant ce jour-là? Des questions, s'il vous plaît.
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0: Le Baal HaSulam écrit dans l'article qui vient lui que l'homme ne doit pas demander pour lui-même même de faire plaisir au Créateur. Là, on s'occupe vraiment de ce travail qu'un homme doit faire lui-même. Ce que je fais pour l'union, pour les amis, je demande, est-ce que vous pourrez expliquer qu'est-ce que cet examen individuel qu'on doit faire? C'est très beau ce que le Rav a répondu dans les questions d'Amit, qui est la différence entre ce bilan personnel et général. Et le Rav a répondu, personnel, ça n'existe pas. Toujours ma responsabilité envers l'humanité. Je suis un élément, je suis une partie de ce maillon de cette chaîne, et je dois Pensez à tout le monde. Nous, on n'a pas atteint de tels degrés, comme le Rav explique, mais on travaille, on commence dans la dizaine. Qu'est-ce que j'ai fait pour la dizaine? Qu'est-ce que j'aurais pu faire davantage, peut-être? On ne demande jamais de faire plus que ce que l'homme est capable, mais à mesure où je suis capable, mais ça, c'est chacun sait ce qu'il est capable, ce qu'il ressent. Est-ce que j'aurais pu faire davantage? J'aurais pu penser davantage. Mes amis, j'ai fait vraiment des efforts de voir la qualité, valeur, défaut. J'essaye toujours de leur donner l'importance du, la grandeur du but, et ainsi de suite. Donc là, oui, chacun lui-même. Mais il n'y a pas quelque chose d'individuel, c'est-à-dire. Ça n'existe pas vis-à-vis du Créateur. Hier, on a entendu le Rav qui parle du but de la société. Le Rabbage a écrit un article, le but de la société, pas le but de l'homme. L'homme ne peut pas révéler le Créateur directement et personnellement. Il faut un environnement, une société, ce clé spirituel qui est construit à partir de ses manques qu'il appelle des amis. Donc, dans tout ça, moi aussi, je suis un maillon. L'exemple que le Rav a donné hier des abeilles, chaque abeille a un cube. Et il y a des murs, des écrans qui séparent. Mais finalement, c'est une seule chose. Mais je ne le ressens pas encore pour le moment. Donc dans tout ça, le bilan est qu'est-ce que je suis capable de faire davantage pour mes amis dans la dizaine, les amis, la société, on a parlé beaucoup des régions. Est-ce que je peux donner le maximum? Et il n'y a pas d'égalité ici, hein. Mais quand même une chose, je dois faire tout ce que je peux faire. Voilà, chacun peut se contrôler. J'ai entendu le groupe Focus dire, est-ce que j'ai demandé? Est-ce que j'ai demandé à chaque instant au Créateur qu'il m'aide? Peut-être que oui, peut-être que non. Encore? Italie 4. Bonjour les amis, merci de me permettre de poser une question. On apprend qu'il n'y a rien mais lui et que tout ce qu'on essaye de faire, c'est nécessaire, on en a besoin. Mais je voudrais investir plus de temps dans la diffusion et dans la renforcer le groupe. Est-ce que c'est correct de demander de pouvoir donner ou cette demande est égoïste?
2: Écoute,
0: la diffusion, c'est une chose bénie, mais quelle est ton intention? C'est toi qui peux répondre et même pas toujours. Qu'est-ce que tu veux obtenir? Peut-être honneur ou encore d'autres plaisirs. C'est

Et donc tu peux demander. Il faut comprendre. On appelle le travail du Créateur. C'est pas le travail de Michael, comme il a dit. Le travail du Créateur. Ce soir, enfin, il y a plusieurs prières demandent au Créateur pendant Kippour. Le soir, il y a une prière qui est appelée Kol Nidre. Quel est le sens que quelqu'un qui a un vœu, je participerai à tous les cours du matin, je vais faire ça et ça. Mais finalement, c'est comment tu peux. C'est pas qu'on ajoute avec l'aide du Créateur. Tu peux faire un vœu, mais finalement, tu as besoin du Créateur pour le faire. Tu ne dois pas dire que si tu as réussi, c'est pas tes propres forces. Non. On prie aussi. Tu peux diffuser et demander que le Créateur te permette d'avoir des intentions qui ressemblent au Créateur. Merci Michael. Moldova, s'il vous plaît. Bonjour, de quelle façon l'homme doit faire ce bilan. Est-ce que je dois penser que je n'ai pas fait et m'excuser devant le Créateur ou je dois plutôt préparer un plan pour l'année suivante, penser aux amis plus que enfin, de participation avec le groupe, la dizaine. De pouvoir donner davantage. Comment faire ce bien? Peut-être qu'on va voir ensemble le clip numéro 1. Le Rav donne encore des explications vis-à-vis de bilan de conscience. Je pense que ça pourra répondre à ta question. Comment et faire un tel bilan à chaque pas et ne pas échapper cette opportunité. Je dois voir à chaque moment dans ma vie en quoi je peux agrandir les relations, connexions entre nous et révéler davantage l'attribut du don et le Créateur. Je révèle de cette façon-là. C'est simple, on doit former un cli d'en bas et que le Créateur se révèle d'en haut. De façon complète, lier toute ta vie matérielle afin d'avancer spirituellement et te consacrer au maximum au progrès spirituel, mais sans mépriser le monde matériel qu'on t'a donné pour que tu avances aussi dans la spiritualité. Ça ira. C'est ce qu'on apprend. On apprend. L'homme est obligé d'être marié, d'avoir des enfants, travailler, être obligé de travailler, de participer à la diffusion, tout. C'est comme ça, il avance. On entend le Rav, je dois voir à chaque instant dans ma vie en quoi je peux agrandir liaison entre nous et révéler davantage la force du don entre nous, le Créateur. C'est tout. De façon simple, finalement, on doit stabiliser un cli en bas et le Créateur se révèle d'en haut. Essayons de faire ce que le Rav nous conseille. On travaille beaucoup, on parle de la grandeur, de l'importance, de la ligne droite toute l'année. Et maintenant, là, c'est comme si on passe le côté mauvais, c'est ça? Non.

0: On a un grand désir de recevoir. Est-ce que ça n'affaiblit pas? Et quelle est l'attitude on doit avoir vis-à-vis de ce bien? Après tout ce que je vois, je n'ai pas fait ça et ça. L'homme doit arriver à la reconnaissance du mal, c'est-à-dire une fois par an. C'est qu'une coutume une fois par an, mais c'est qu'un symbole, disons, ça peut. Si on peut le faire tous les jours, et ça s'accumule à un grand compte-rendu, et le Créateur pourra répondre, c'est. Une fois par an, parce que c'est qu'une coutume, mais t'as raison. Après tous ces calculs, disons, maintenant, on a pris 3 minutes pour écrire quelque chose. Hein? Si on aurait pu faire ça tous les jours, hein, écrire 3 minutes. C'est un bon conseil, non, que le Rav nous a donné. Chaque journée, faire un tel compte-rendu. Le Rav a expliqué que ça ne doit pas nous affaiblir. Au contraire, ça nous amène à demander, prier, et à donner un exemple d'Ésaü. Toutes les forces, soi-disant négatives, Ésaü, et encore des forces qui ne semblent pas positives, qui, soi-disant, nous éloignent du but, doivent m'amener à voir que ces forces viennent du Créateur, encore, révéler qu'il n'y a rien hormis lui. Rav nous a dit, il faut revenir sur cet article que quelques jours. Donc on ne doit pas ressentir négatif et nous rappeler le Créateur. Pourquoi je ne t'ai pas demandé? Pourquoi tu n'as pas demandé? À chaque moment, est-ce que je demande? Et je vois, non. Finalement, je n'ai pas besoin de Créateur, je l'ai oublié. J'ai oublié les amis. Ça nous aide à avancer, pas à descendre, non? Moskva, s'il vous plaît.
1: В отношении этого самоотчета прозвучало,
0: что... Ce bilan de conscience, j'ai entendu que vis-à-vis de l'état complet, parfait, que l'attitude envers le Créateur est au-delà de la raison. Comment c'est lié? Je ne comprends pas la question. Quel est le rapport entre au-delà de la raison et... Tu as compris la question? Comment c'est lié la plénitude et au-delà de la raison? Pour arriver à cette attitude envers le Créateur, c'est qu'au-delà de la raison, tu ne peux pas être d'accord avec le Créateur dans la raison? C'est uniquement au-delà de la raison? WMAC 167. Bonjour les amis, chers enseignants. Qu'est-ce qu'il faut changer dans les relations entre nous après Kippour? Qu'est-ce qu'il faut changer? Qu'est-ce qui doit changer? Qu'est-ce qui doit changer, c'est ça? Dans les relations entre nous après Yom Kippour. Quelqu'un voudrait répondre? À notre ami, le WMAC 167, que doit changer? Qu'est-ce qu'on peut ajouter entre nous après Kippour?
2: Gadi?
0: Gadi? Merci pour cette leçon. Ça nous préoccupe tous maintenant, ce compte-rendu, ce qu'on renforce la société. Donc, la seule chose qui doit changer, uniquement les relations entre nous dans le groupe, tout ce qui est mondial, les régions, chaque région doit être fort pour former le cli du Créateur. C'est ce qui doit changer. Il ne faut pas attendre après Kippour, mais à chaque seconde. L'Echaïm, oui. L'article 12. J'ai une question. Est-ce que on le fait de façon individuelle ou toute la dizaine? Est-ce que la dizaine a demandé suffisamment? Est-ce que notre dizaine était un exemple à toute la société, ainsi de suite? Je pense que oui, vis-à-vis de la société, vis-à-vis de la dizaine. C'est ce qu'on a demandé pour l'atelier. Il y a aussi un mitzvah que Kippour ne peut pas corriger les transgressions envers les amis. Le Créateur, oui, mais pas avec, entre les amis. Et quels sont ses péchés envers les amis? Ben, finalement, qu'est-ce que les amis ont besoin de moi? Élever un moral, l'importance du but. Donc chacun contrôle. Est-ce que vraiment je peux dire que je l'ai fait chaque minute, chaque instant? Chacun peut répondre. C'est là ce compte. On peut dire avec un ami, mais plutôt envers la dizaine. Peut-être, si j'ai fait quelque chose à un ami spécifiquement, d'accord. Ça, il faut corriger avant Kippour. Ça, ce serait bien, parce que le Créateur ne considère pas avant de corriger cette partie-là. Donc, vis-à-vis de la dizaine, vis-à-vis du Créateur, comme on apprend, le seul péché, c'est qu'on ne demande pas. C'est étrange, non? En principe, on pense qu'on a fait tout ça, toutes ces fautes, et on peut faire une liste entière, et donc, on commence à pleurer pour chaque chose que tu as fait. La Kabbale dit, dans ton ego, évidemment que naturellement tu fais tous ces péchés, mais ne pas demander au Créateur ça, après la reconnaissance du mal, c'est finalement une véritable transgression.
2: Merci pour le cours. Merci pour la question. Вот в статье говорилось о том, что стереть грехи наши. Вот как это можно сделать в десятке? Спасибо.
0: Les péchés. Dans l'article, il dit que effacer les péchés. Comment faire cela en dizaines à Kippour? Effacer les péchés. Parce que tu veux dire exactement effacer et on ne regarde pas en arrière mais en avant. Peut-être que comment ne pas chercher comment effacer, mais qu'est-ce que je peux ajouter, faire davantage. Disons que je n'ai pas vu suffisamment leur qualité et défaut. Je pense que ça arrive à une partie de nous. Moi, par exemple, ça m'arrive beaucoup. Comment je peux changer? Comment faire des efforts pour voir les qualités par les défauts des amis? Toujours transmettre la grandeur et l'importance du but. Est-ce que j'ai fait suffisamment d'efforts? Pas est-ce que j'ai réussi, est-ce que j'ai fait suffisamment d'efforts? Est-ce que j'ai essayé? Donc, c'est vis-à-vis des efforts, pas la réussite. Je pense que plus... En fait, toute l'idée de se contrôler, comme a demandé Hillel, gauche, droite, on n'est pas encore dans ce travail avec les lignes, mais ce n'est pas pour nous abaisser, mais pour nous pousser de cet état à faire davantage d'efforts plus tard. C'est sûr que je fais encore des efforts, je m'approcherai davantage. On n'a plus de temps. Alors, on a quelques annonces, excusez-moi. Donc, chers amis, l'emploi du temps aujourd'hui, dimanche 20 septembre, Yom Kippour, midi 1h30, cours du campus global. Ensuite, on a une Seouda, 2h30, 3h15. Ça s'est diffusé. Et écoutez, tous les amis qui seront connectés après la Seouda, de 3h15, plus de diffusion en live. Mais il y a des recommandations, des modèles d'études. Vous pouvez le trouver dans le site Study Kli One. Chacun peut télécharger des leçons, des textes, quand il n'y aura pas de diffusion. Et restez connectés. Les amis qui sont là physiquement, à 5 heures, on aura un buffet, à 6 heures, prière, la prière de Kol Nidre, 6 heures et demie, pause de 6h45 à 20h45, le leçon n'est pas diffusé. Demain, lundi, Kippour, de 5h15, préparation à la leçon, 5h30, leçon, 8 à 9, prière de Shacharit, 3h45, préparation à la leçon, 4 heures, leçon, 6 heures, prière de Mincha et Neila, 19h15, buffet, la fin des jeûnes, et tout de suite après, 19h45, journée de commémoration du Baal HaSulam, une autre Seouda, ça sera diffusé et traduit. Donc, vous êtes tous invités. On termine avec une chanson.

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1: Bonjour. En première partie de la leçon, nous allons revoir une leçon du 4 mai 2003 qui portait sur l'article 23 du Rabash. Qu'est-ce que la notion de souffrance dans le travail? Nous avons 40 minutes pour la lecture. Quelle est la notion de souffrance dans le travail? Article 27 du Rabash. Article 23 du Rabash. Voici le jour de Kippour dans la prière de la Amida. Mon Dieu, avant que je sois formé, nous disons, et ce que j'ai fauté devant toi, efface-le dans ta grande miséricorde, mais pas par des souffrances. Et il faut comprendre comment, lorsque nous prions, que nous voulons qu'il efface nos fautes, nous posons devant lui des conditions. Sinon, nous ne voulons pas que Dieu nous en garde, qu'il efface nos fautes. C'est ainsi, quelle est la condition, mais pas par des souffrances? Le Saint Zohar dit Rabbi Yossi Ouvri, « La discipline du Créateur, mon fils, ne la méprise pas et ne te lasse pas de sa réprimande. Combien sont aimés Israël que le Créateur a voulu les réprimander et les conduire sur le droit chemin, et cela de par son amour pour eux. Il s'ensuit que son bâton est toujours dans sa main pour les conduire sur le droit chemin, afin qu'ils ne s'écartent ni à droite ni à gauche. Et celui que le Créateur n'aime pas, et qu'il est, il lui retire la réprimande. Et Esav, je l'ai haï, et du fait de cela, je lui ai retiré le bâton, je lui ai retiré la réprimande, afin que je ne lui donne pas de part en moi. Mon âme se lasse de lui. Mais vous, je vous ai aimé assurément, et ne vous lassez pas de sa réprimande. Que signifie « et ne te lasse pas » C'est-à-dire « ne vous lassez pas de cela » comme celui qui fuit devant les épines. Car ces rois qui asservissent Israël, ils sont comme des épines dans son corps. Il faut comprendre, n'est-ce pas, que notre intellect et notre raison exigent que le Créateur doive tenir le bâton pour les nations qui font des actes contre le Créateur. Et pour le peuple d'Israël qu'il aime, il devrait en être comme il est écrit, sur toutes les fautes, l'amour couvrira. Et pourquoi précisément pour Israël qu'il aime, il les fait souffrir par le bâton? De même, il faut comprendre ce qu'il explique et ne te lâche pas de sa réprimande, que cela est comme des épines dans le corps de l'homme, le fait que les rois asservissent Israël. Et il dit, ne vous lassez pas, c'est-à-dire qu'ils ne fuient pas devant les épines, c'est-à-dire de ce que les rois les asservissent. Est-il possible que seulement parce qu'ils les aiment, il leur dit de ne pas fuir devant les épines des rois? Et il faut encore comprendre ce qui est écrit. Et Esav, je l'ai haï. C'est pourquoi il lui a retiré la réprimande, afin que je ne lui donne pas de part en moi. Il en ressort comme si s'il lui donnait la réprimande, alors il aurait une part dans le Créateur. Et quel est le lien entre cela, comme si les souffrances provoquaient qu'ils aient une part dans le Créateur? Et il faut savoir, lorsque l'on parle des sujets du travail, il faut savoir que tant Israël qu'Esav parlent de personnes qui accomplissent la Torah et les mitzvot. Et il ne s'agit pas des nations du monde, ni des laïcs, mais tout ce dont il est question, c'est de personnes qui ont la croyance qui accomplissent la Torah et les mitzvot. Si c'est ainsi, quelle est la différence entre l'aspect de Israël dans l'homme et l'aspect de Esav dans l'homme? Et selon la règle que dans la notion de l'accomplissement de la Torah et des mitzvot, il faut distinguer aussi dans les notions de l'intention, c'est-à-dire si l'accomplissement de la Torah et des mitzvot est afin de recevoir une récompense dans ce monde ou dans le monde à venir, ou bien si son intention est dans le but de donner et de ne rien recevoir du tout. De l'aspect d'Israël, l'intention est droit vers le Créateur, c'est-à-dire qu'il ne veut aucun retour en échange, mais que tout soit droit vers le Créateur. Cela s'appelle l'aspect d'Israël dans l'homme, dans le travail. Tant que s'il veut une récompense en échange de l'accomplissement de la Torah et des mitzvot, cela s'appelle l'aspect de Esav, ce qui signifie que Esav est appelé l'aspect de « ils ont fait ». C'est-à-dire qu'il a fait une autorité pour lui-même, et il veut que le Créateur remplisse son autorité, et il ne veut pas annuler son autorité, ce qui s'appelle droit vers le Créateur. C'est-à-dire qu'il annule son autorité et veut s'annuler à lui, ce qui s'appelle droit vers le Créateur. Et c'est là toute sa visée. Cela, il ne le veut pas. Et c'est pourquoi on distingue deux aspects dans le travail de l'homme. Dans le but de recevoir une récompense ou pas dans le but de recevoir une récompense. Et il faut se rappeler que la notion du travail de l'homme dans le but de donner, c'est-à-dire qu'il veut dans l'adhésion au Créateur, là commence chez l'homme l'ordre des montées et des descentes. C'est-à-dire au moment où l'homme concentre tout ce qu'il fait dans le travail, qu'il recevra en échange une récompense, alors lorsqu'il croit en la récompense et la punition, son désir de recevoir, qu'il a du côté de la nature, ne s'oppose pas à recevoir des plaisirs plus grands. Cependant, au moment où l'homme veut aller dans la voie de ne pas recevoir de récompense, et étant donné que cela est contre la nature, alors commence une véritable guerre avec le mauvais penchant. Étant donné que l'homme veut faire disparaître le mauvais penchant du monde, car c'est seulement ici qu'est son existence. Et la notion de ce que le désir de recevoir est appelé du nom de mauvais penchant, c'est parce qu'il nous dessine le chemin dans lequel Israël veut aller, comme étant mauvais. C'est-à-dire que le fait que l'homme veut annuler son autorité et s'annuler devant le Créateur, il prétend que cet homme se perd lui-même de son plein gré. Mais qu'est-ce qui est appelé bien? Si l'homme demande du Créateur que l'autorité de l'homme s'élargisse et se remplisse de tous ses manques, et non que l'homme travaille pour le Créateur, c'est-à-dire que le mauvais penchant demande à l'homme « Où est ton intellect? » Toi qui travailles avec beaucoup d'efforts dans la Torah et les mitzvot, et quelle sera ta récompense? Comme on dit nos sages, la lumière qui s'y trouve le ramène vers le bien. Ce qui signifie que, puisque le mal ne veut pas s'annuler devant le Créateur, mais que le mal dans l'homme veut l'existence de l'homme, alors il conseille à l'homme que s'il s'efforce dans la Torah et les mitzvot, par cela il méritera une récompense. C'est-à-dire que sans la Torah et les mitzvot, il ne peut pas recevoir une si grande récompense. Et c'est seulement par la vertu de la Torah et des mitzvot qu'il peut parvenir à une si grande récompense, c'est-à-dire que l'homme s'annulera devant le Créateur et qu'il ne sera pas reconnu l'autorité de l'homme, mais que tout est pris par le Créateur. Et pour une telle récompense, le mauvais penchant crie « Voici que tu perds toute ton existence en connaissance », c'est-à-dire que tu fais de telles actions par lesquelles tu vas t'annuler de ta réalité. Et est-ce pour cela qu'il faut travailler et donner de l'effort? Pour cela, il s'ensuit que le mauvais penchant lui dessine de mauvaises images sur l'ordre de son travail. Et cela s'appelle souffrance. C'est-à-dire que l'homme veut marcher sur le chemin de la vérité, parvenir à l'adhésion au Créateur, qui s'appelle équivalence de forme. Et lorsque viennent à lui ces questions, il reçoit une descente. C'est-à-dire qu'il ne peut pas surmonter ces arguments qu'il a. Et cela s'exprime aussitôt, tant dans son esprit que dans son cœur. Et cet homme qui se remet de la descente et commence alors à réfléchir à l'état dans lequel il se trouve, alors il souffre de souffrance du fait qu'il est éloigné du Créateur. Et après qu'il mérite de nouveau un aspect de montée dans la spiritualité et commence à penser que dorénavant je serai déjà fort et immunisé contre les paroles des rois des nations du monde qui parlent contre le Créateur, dont l'explication est pas nécessairement qu'ils disent qu'il ne vaut pas la peine de s'occuper de la Torah et des mitzvot, mais qu'ils disent qu'il ne vaut pas la peine de travailler pour cette récompense, qu'il va perdre sa propre essence. Et de même que tout l'effort, il veut qu'il soit pour le Créateur et rien pour son propre bénéfice. Et cela cause à l'homme de grandes souffrances. Et elles sont comme des épines dans le corps de l'homme qui veut fuir l'état dans lequel il se trouve. Étant donné qu'il dit, sûrement je ne suis pas digne d'un tel travail, autrement je ne recevrai pas de descente. Il s'ensuit que ces souffrances, de ce qu'il entend d'eux, qu'il ne vaut pas la peine pour lui de travailler sur cette intention. Si c'est ainsi, il y a ici deux choses. A. Les arguments des rois qui asservissent Israël avec leurs paroles. C'est-à-dire que l'homme tombe sous la domination des rois qui asservissent l'homme, qu'il ne peut travailler que pour son propre bénéfice, car les souffrances de la mauvaise image que le mauvais penchant lui dessine. Tous les rois de toutes les nations du monde sont appelés d'un nom général, mauvais penchant. Et chaque roi a une raison propre à lui et dit à l'homme, marche sur mon chemin, je te donnerai du plaisir dans le travail. C'est-à-dire que tous les rois disent une seule chose, c'est-à-dire qu'il est bon pour toi de travailler pour ton propre bénéfice et non pour le bénéfice du Créateur. Il s'ensuit que les souffrances de ce que l'homme voit qu'il n'est pas capable de travailler pour le bénéfice du Créateur, ces souffrances causent qu'il veut fuir la bataille, que ces souffrances lui font comprendre que ce travail n'est pas pour toi, car pour ce chemin, il faut des individus d'exception, qui sont des personnes élevées au-dessus du peuple, et pas simplement le commun du peuple peut s'approcher de ce travail qui s'appelle travailler sur l'intention dans le but de donner. Et encore plus grave que cela, c'est lorsque le mauvais penchant vient à lui, revêtu d'un vêtement d'ange saint, et lui dit, « Voici, tu vois bien que la justice est de mon côté. Regarde un peu en arrière. » Comment tu t'occupais de la Torah et des mitzvot avec beaucoup de zèle, et comment les prières que tu priais étaient avec enthousiasme. Et si tu demandes pourquoi dans le passé c'était ainsi, alors certainement c'est comme je le dis, étant donné que tu travaillais pour ton propre intérêt, c'est-à-dire afin de recevoir une récompense, tu avais la force du travail. Si c'est ainsi, quel est l'avantage que tu te surmontes chaque fois et tu vois que tu reviens à des descentes, ce qui s'appelle la brèche est plus grande que ce qui tient, c'est-à-dire que les descentes sont plus grandes que les montées. Et encore, le mauvais penchant lui dit, lorsqu'il se revêt d'un vêtement d'ange saint, n'est-ce pas qu'alors tu progressais dans le travail et chaque jour tu acquérais un bien de sainteté dans la Torah et les mitzvot? Et sur cela, tu fais peu de cas. Et tu dis que tu veux t'occuper uniquement pour le nom du ciel. Or, tu vois que dans ce travail, tu recules, que tu as des descentes. C'est-à-dire que ton mal devient plus mauvais maintenant. ce qui n'était pas le cas lorsque tu allais dans l'accomplissement de la Torah et des mitzvot, dans l'aspect de l'acte pour le travail, tu réussissais davantage. Tu as vu toi-même comment tu progressais. Ce qui n'est pas le cas maintenant, quel zèle et quel enthousiasme as-tu dans le travail? Si c'est ainsi, lui dit-il, quitte cette voie. Il s'ensuit que par les paroles du mauvais penchant, qui est la généralité de tous les rois des nations du monde, qui a servi Israël, il transperce les corps de ceux qui travaillent, qui veulent travailler dans le but donné. Et en vérité, la question se pose, pourquoi ces personnes qui veulent aller dans la voie de la vérité, parvenir à l'adhésion au Créateur et s'annuler à lui, reçoivent-elles de telles souffrances? C'est-à-dire des descentes à tel point qu'ils ne peuvent supporter les souffrances et veulent fuir le combat. Et ces personnes qui travaillent dans le but de recevoir une récompense n'ont pas la notion de souffrance, de sentir qu'ils sont éloignés du travail du Créateur, mais ils ressentent qu'ils avancent et progressent chaque jour. Et certainement, lorsqu'ils voient le progrès, il y a la force pour le travail. Et ils ne ressentent pas du tout qu'ils ont des descentes. Mais parfois, ils progressent beaucoup, et parfois, ils progressent lentement. Mais pas en arrière, que Dieu nous en garde. Et la réponse est que lorsque l'homme ne ressent pas de manque et de corruption dans le travail, il n'a rien à corriger. C'est pourquoi ce sont ces personnes qui ne sont capables de travailler que dans l'aspect de l'acte. Et sur l'acte des mitzvot, il n'y a rien à ajouter et rien à retrancher. Comme il est écrit, tu n'ajouteras pas et tu ne retrancheras pas. Et étant donné qu'ils n'ont encore aucun besoin de l'intention, car la notion de l'intention est de parvenir à l'équivalence de forme, appelée dans le but donné. Et de ce fait, ils ne veulent pas adhérer à lui, c'est-à-dire qu'ils n'ont aucune compréhension de la notion de travailler, non dans le but de recevoir une récompense. Et à eux, le Créateur ne donne pas de souffrance, qui est la notion du ressenti de l'éloignement du Créateur, afin qu'ils demandent que le Créateur les rapproche. Et c'est comme l'écrit le Rambam, que pour les femmes, les enfants et la masse du peuple, on leur enseigne à travailler dans le but de recevoir une récompense, car ils ne comprendraient pas autrement. Plutôt, jusqu'à ce que leur raison grandisse et qu'ils deviennent plus sages, on leur révèle ce secret, qu'il faut travailler l'Ishma, c'est-à-dire dans le but donné. Et selon ce qui a été dit, nous comprendrons ce que nous avons demandé. Pourquoi Israël, qui sont les bien-aimés du Créateur, le Créateur leur donne-t-il des souffrances? Et non seulement cela, mais il leur dit, « Étant donné que je vous aime, c'est pourquoi je veux de vous que vous ne vous lassiez pas des épines, car ces rois servissent Israël. » Car ces rois qui a servi Israël sont comme des épines dans sa chair. Et c'est ce qui est écrit, et ne te lasse pas de sa réprimande, dont l'explication est qu'il ne fuit pas la bataille. Et de dire que ce travail dans le but donné n'est pas pour vous. Ce qui signifie que celui que le Créateur aime, l'intention est à l'aspect d'Israël, qui veut annuler Yasharkel au Créateur. Et le désir de recevoir qui est dans l'homme, cela, l'homme veut que le Créateur lui donne la force de le soumettre, qu'il s'annule devant le Créateur. Cependant, l'homme ne peut pas surmonter le désir de recevoir, car le désir de recevoir lui fait comprendre que l'essentiel, ce pourquoi l'homme doit travailler, et fournir un effort, c'est pour qu'il ait de quoi remplir son amour de soi. Et étant donné que l'homme veut l'inverse, annuler son amour de soi et qu'il ait la capacité de travailler uniquement pour ce qui appartient à l'amour du Créateur, c'est-à-dire que l'homme ne veut pas travailler pour son propre intérêt, mais pour l'intérêt du Créateur, c'est-à-dire de ce dont le Créateur jouit. Alors, l'homme dit qu'il n'a pas de satisfaction dans le fait d'avoir la force de ne pas travailler pour son propre intérêt. Comme il y a beaucoup de sages qui disent que c'est la perfection de l'homme s'il ne travaille pas pour son propre intérêt. Et il dit que ce n'est pas pour cela que le Créateur a créé les créatures, pour qu'elles ne jouissent pas. Mais le but de la création est de faire du bien à ces créatures. C'est pourquoi les créatures aussi doivent travailler dans l'équivalence de forme, c'est-à-dire que tout leur attrait soit de faire du bien au Créateur. Il s'ensuit que celui qui dit que le but de l'homme est de parvenir à la perfection, c'est seulement de ne pas travailler pour lui-même, que seulement cela est le but de l'homme, et que pour ce but il a été créé, ce n'est pas la vérité. Plutôt, l'homme doit toujours s'examiner et voir s'il travaille pour l'intérêt du Créateur. C'est-à-dire que le Créateur jouisse. Cela veut dire qu'il veut échanger l'amour de soi et parvenir à l'amour du Créateur, car ce n'est que par cela que les créatures parviendront au but pour lequel elles ont été créées, appelées faire du bien à ces créatures. C'est pourquoi ces personnes qui veulent parvenir à l'amour du Créateur, bien que ce degré soit encore éloigné d'eux et qu'elles veulent en tout cas parvenir à cela, sont déjà appelées aimants du Créateur. Comme l'a dit mon père et maître de mémoire bénie sur le verset, il donne la sagesse aux sages et il a demandé, il aurait dû être dit, il donne la sagesse aux sots, étant donné que puisqu'ils sont déjà sages, qu'est-ce que cela signifie qu'il leur donne la sagesse? Et d'où avait-il la sagesse avant que le Créateur ne la leur donne? Ce n'est qu'ensuite, au moment où ils avaient déjà la sagesse. Et il a dit que l'explication de sage est celui qui veut être sage, bien qu'il n'ait pas encore la sagesse, mais qu'il ait le désir de la sagesse, il est déjà appelé sage, d'après son but. C'est pourquoi celui qui veut être sage, il doit croire que le Créateur lui donnera la sagesse. Et de la même manière, il faut expliquer que celui qui veut être aimant du Créateur, ceux-là sont déjà appelés aimants du Créateur. C'est pourquoi le Créateur veut leur donner l'amour, c'est-à-dire l'annulation de l'amour de soi, et qu'ils méritent l'amour du Créateur. Et à eux, dit le Saint Zohar, que le Créateur tient dans sa main le sceptre pour le conduire sur le chemin droit. C'est-à-dire que ces souffrances, qu'ils subissent des descentes, qu'ils reçoivent, alors ils doivent croire que cela vient du Créateur. C'est-à-dire que ces pensées étrangères qu'ils reçoivent, qui sont pour eux comme des épines dans leur corps, le Créateur leur envoie ces descentes. Et bien que l'homme comprenne qu'il vaudrait mieux que le Créateur envoie davantage de montées et ses descentes, pourquoi me sont-elles nécessaires? C'est-à-dire, quel en est le bénéfice? Et à cela vient la réponse, cela s'appelle le sceptre dans la main du Créateur pour le conduire sur le chemin droit. Car autrement, si l'homme reste dans l'état de la montée, alors l'homme pensera qu'il est déjà parvenu à sa perfection et il restera dans son état de bassesse, car il ne ressentira aucun manque qui nécessiterait d'être corrigé. C'est pourquoi le Créateur lui montre sa bassesse et lui montre à quel point il pensait déjà être un homme élevé parmi le peuple, s'il n'a pas de pensée aussi basse que celle qu'ont d'autres personnes. Soudain, il voit qu'il a des pensées plus mauvaises que des personnes qui travaillent dans l'aspect du public, appelés ceux qui travaillent dans le but de recevoir une récompense. Et il dit qu'il veut travailler uniquement pour le nom du ciel, et non pour son propre bénéfice. Et il est certain qu'il se tient à un degré plus élevé qu'eux. Et soudain, il voit qu'il est plus bas qu'eux. Il s'avère que, par les souffrances qu'il ressent, cela lui cause qu'ils doivent demander au Créateur de le rapprocher, véritablement. C'est pourquoi cela concerne précisément ces personnes qui sont dans l'aspect d'Israël. C'est-à-dire, comme susmentionné, qu'ils veulent être dans l'aspect d'Israël. Et afin qu'ils ne trébuchent pas dans l'ordre du travail, c'est pourquoi il leur envoie ses descentes. Et cela s'appelle qu'il tient le sceptre dans sa main pour les conduire sur le chemin droit, que le chemin droit est appelé le chemin qui va droit au palais du roi.
0: ובכדי שלא יקשלו בסדר עבודה, לכן הוא שולח להם את הירידות האלו. וזה נקרא שמחזיק את השרביט בידו, להנהיגם בדרך הישר. שדרך הישר נקראת דרך ההולך ישר להיכל המלך.
1: Ce n'est pas le cas de ces personnes qui sont dans l'aspect de Esav, qui est l'aspect de l'action seulement, sans l'intention que les actions viennent à l'aspect d'annulation de l'utilité pour soi-même. Et il ne veut pas faire des actions qui sont pour l'utilité du Créateur. Plutôt, il se contente seulement de l'aspect de l'action, sans intention que cela les amène à l'adhésion au Créateur. Et il ne pense pas à la notion d'adhésion au Créateur, comme il est écrit, et adhérer à lui. Pour eux, le Créateur ne tient pas dans sa main le sceptre pour les réprimander. Et c'est ce qu'il dit. Et Esav, j'ai haï, et c'est pourquoi j'ai retiré de lui le sceptre, j'ai retiré de lui la réprimande, afin que je ne lui donne pas de part en moi. Son explication est que je ne veux pas qu'il ait adhésion en moi. Et c'est ce qu'il dit. Mon âme a été écœurée par lui, ce qui signifie, étant donné que tout leur travail est seulement pour leur propre utilité, c'est pourquoi mon âme a été écœurée par lui, et je ne lui donnerai pas de part en moi. C'est-à-dire que je ne lui donnerai pas de souffrances par lesquelles ils parviendront à adhérer à moi. Car étant donné qu'ils n'ont pas de désir en moi, c'est pourquoi je n'ai pas de désir en ceux qui sont dans l'aspect de Esav. C'est-à-dire qu'ils se ressentent comme parfaits, car Esav signifie qu'il a déjà fait ce qui lui incombait et il se considère comme un homme parfait. Et que peut faire l'homme pour ne pas avoir besoin d'en venir à une descente, appelée souffrance, dans laquelle il ressent qu'il est éloigné du Créateur? Étant donné que toute la notion de souffrance est afin que l'homme ne reste pas dans le degré inférieur, du fait qu'il se contenterait de peu, car l'homme penserait qu'il a déjà mérité un degré dans la spiritualité. C'est pourquoi il est nécessaire de faire descendre l'homme en importance, c'est-à-dire qu'il voit en lui-même combien il est porteur de manque. Alors il sait demander au Créateur de l'aider à le sortir de sa bassesse. Si c'est ainsi, comment peut-il y avoir une réalité où il n'aurait pas besoin de tomber dans un état de bassesse? Le conseil à cela est, si l'homme lui-même fait un examen pour lui-même et voit par la pensée et le désir combien il est encore éloigné de l'adhésion au Créateur, c'est-à-dire que même au temps de l'ascension, il fait un examen pour lui-même et commence à ressentir ses manques, alors de lui-même, il n'a pas besoin de tomber de son état. C'est-à-dire qu'on lui donne des pensées de bassesse jusqu'à ce qu'il ressente qu'il est dans un état de manque. Plutôt, même au temps de l'ascension, il commence déjà à chercher des conseils pour monter de degré. Alors de lui-même, il n'a pas besoin qu'on lui donne d'en haut des descentes. Du fait qu'il commence lui-même à chercher des conseils avant même d'être tombé dans la bassesse. Et il lui semble maintenant que l'état dans lequel il se trouve est rempli de manque. Et par cela, il peut s'exempter en lui-même de ne pas avoir besoin qu'on lui donne des descentes d'en haut. Mais en général, l'ordre est que, au temps de l'ascension, l'homme ne veut pas chercher en lui-même des manques. C'est pourquoi il est obligé qu'on lui donne d'en haut des descentes. Et par cela, il y a à expliquer ce qu'ont dit nos sages. Tant que je n'ai pas perdu, je cherche. Explication. Un vieillard qui marche courbé et regarde toujours vers la terre, comme s'il cherchait une chose. Et il dit, tant que je n'ai pas perdu, qu'il ne m'a pas été perdu une chose, malgré tout, je cherche. Il y a à expliquer, vieillard, c'est celui qui a acquis la sagesse. C'est-à-dire, il est sage, qui voit ce qui naît. Étant donné qu'il peut en venir à une descente, afin qu'il acquiert des kélim vides, pour qu'il y ait possibilité pour le Créateur de les remplir. Sinon, il restera dans l'état de bassesse, du fait qu'il ne ressent pas qu'il est porteur d'un manque. Et alors, au moment où il a perdu l'état de l'élévation, il commence à chercher des conseils. Comment monter de nouveau dans la spiritualité? Et pourquoi celui qui est vieillard, c'est-à-dire sage qui voit ce qui naît, il commence à chercher comment monter dans la spiritualité? Avant même qu'il ait perdu l'état de l'élévation. Et il commence alors à faire tous les conseils, de quelle manière qu'il soit, de quelque manière qu'il soit, pour qu'il puisse monter dans les degrés de la spiritualité. Et cela, c'est en qu'il commence à chercher des manques dans l'état dans lequel il se trouve. Et alors, il n'y a déjà plus besoin qu'on le jette en bas dans l'importance pour qu'il trouve et voit en lui-même des manques. Étant donné que lui-même déjà cherche des manques, afin qu'il ait des kélim vides que le Créateur remplira de ses manques. Et le conseil le meilleur au temps de l'élévation est que l'homme ressent qu'il y a maintenant un état de spiritualité et il veut trouver des manques, alors l'homme doit étudier la Torah et trouver le lien qu'il y a entre la Torah et l'homme. De quoi il pourra prendre la raison, comment travailler le Créateur, comme il est écrit, aussi une âme sans raison n'est pas bonne. Et comme il est écrit, et accorde-nous de toi sagesse, intelligence et raison. Et alors de lui-même, il verra le manque en lui, et il aura déjà des kélim vides, et de cela, il sera sauvé pour ne pas en venir à une véritable descente. Et maintenant, nous expliquerons la question. Pourquoi, lorsque nous prions le Créateur qu'il efface nos fautes, nous posons devant le Créateur, béni soit-il, des conditions, et nous disons, mais pas par des souffrances. L'intention est, mais pas par des descentes. Car au moment où nous sommes dans le temps de la descente, alors nous sommes séparés de lui, béni soit-il. Car au temps de la descente, tout est dans l'aspect de bassesse, appelé l'akrina dans la poussière. Il s'ensuit que du fait que nous devons ressentir notre bassesse, nous causons aussi que l'ashrina est en exil, comme nous éloignons de la terre, de la sainteté. L'intention est le désir de Kdusha, que nous n'avons pas. Mais au temps de la descente, nous recevons un désir de terre des peuples. Et par cela, nous rabaissons la Kedusha. Et du fait de cela, nous demandons qu'il nous aide à effacer nos fautes et que nous puissions entrer dans la Kedusha. Cependant, que cela ne vienne pas par des souffrances, ce qui est appelé descente, car ces descentes amènent à l'abaissement de la Kedusha, ce qui est nommé la Shrina dans la poussière, ou la Shrina en exil. Pour ces souffrances, nous prions qu'elles ne viennent pas, étant donné que nous causons l'abaissement de la Kedusha. Voici que nos sages de mémoire bénie disent « Rabbi Yohanan tomba malade. Rabbi Hanina entra chez lui. Il lui dit, « Les souffrances te sont-elles chères? » Il lui répondit, « Ni elles, ni leur récompense. » Et tous questionnent à ce sujet. Il y avait pourtant beaucoup de justes qui acceptèrent sur eux des souffrances. Et comment Rabbi Yohanan a-t-il dit, « Ni elle ni leur récompense » Et à ce sujet, mon père et maître de mémoire bénie a expliqué et a dit qu'il discutait de la notion de l'exil de la Shrina, qui se prolonge du fait que toutes les étincelles de Kedusha qui sont descendues dans les clipotes ne sont pas encore corrigées. C'est pourquoi, bien qu'il y ait une récompense, c'est-à-dire que tout ce qui est descendu parmi les clipotes retournera à la Kedusha, et c'est là une très grande récompense, que tout sera corrigé. Cependant, en attendant que tout soit corrigé, la Shrina se trouve en exil, que tous la baissent et élèvent la servante, c'est-à-dire la Klipa. Et c'est cette peine de la Shrina qu'il ne peut pas supporter. Et à ce sujet, il a dit, « Ni elle, ni leur récompense. » Nous voyons ce que sont les souffrances dans le travail, c'est-à-dire qu'ils souffrent du fait que par eux, la Shrina est obligée d'être dans l'abaissement. Et pour comprendre cela, il faut examiner l'article « La notion de la Shrina en exil ». Où il est écrit là-bas que lorsque l'homme souffre du fait qu'il est éloigné du Créateur, c'est-à-dire qu'il se trouve dans le désir de recevoir uniquement pour son propre profit, à l'exemple des animaux, ce qui ne convient pas à l'aspect de homme, il doit diriger les souffrances, qu'elles ne soient pas parce qu'il veut être un homme, que ce soit là sa souffrance, mais plutôt sur la peine de la Shrina. Il donne à ce sujet une parabole. À un homme qui a une douleur dans un membre particulier, et la douleur est ressentie principalement dans le cœur et le cerveau qui sont la totalité de l'homme. De même, l'homme particulier est une partie de la Shrina, qui est appelée Knesset Israël. Et la principale douleur est chez elle. Et c'est cela qu'il faut s'attrister. Et cela est appelé souffrance dans le travail.
2: אחר כך עד כמה שכל האומות העולם נמצאים בו. ואז ככה מלמדים אדם לאט לאט, עד שהוא מגיע להבנה שהוא
1: צריך. Voilà, oui, il faut voir quel point les nations du monde en l'homme amènent l'homme à réaliser qu'il a besoin de sortir de son moi pour aller vers le Créateur, la Shrina. Oui, cet article est écrit seulement pour Israël et pour ceux qui veulent arriver à la tribu du don. Et là, ce que le Baal Shulam dit, que ce qu'on explique, c'est que si on passe par là-dedans, les ascensions, les descentes, il se pourrait qu'on n'ait pas pensé

0: nous amène à demander au Créateur de nous rapprocher du discernement d'Israël et non pas pour lui-même. D'être membre de la Shrina et de sentir les souffrances de la Shrina. Cette personne s'appelle Israël, qui s'identifie à la Shrina et non pas ses souffrances personnelles. Et il demande au Créateur de continuer en ce sens. Oui, oui. Et il faut s'élever pour sortir de cette descente. Et puis, ça nous rapproche de la tribu du don. On se rapproche de l'Éden. Et chaque fois, c'est une occasion de recevoir en vue de choisir la spiritualité au-dessus de toutes les perturbations que nous avons. Oui, mais sur le chemin, il y a beaucoup d'étapes par lesquelles une personne doit passer. Il écrit quant à ses plaintes, qu'une personne expérimente ce qui est bien pour lui, etc. Et maintenant, amis, nous allons passer une leçon du Rav du 30 septembre 2003. Nous avons entendu un article des degrés de l'échelle, le volume 4, qui appartient à la partie de Yom Kippour. L'article est « Quelle est la notion de souffrance dans le travail? Est-ce qu'il est possible d'être sans souffrance? Quelle est la source des souffrances? Par quoi sont-elles causées? Par quoi sont-elles guéries? » Si nous sommes issus du désir de jouir, du désir de recevoir jouissance et plaisir, alors quand nous ne recevons pas la jouissance et le plaisir que nous voulons selon la nature de notre création, nous ressentons cela à l'inverse. Et c'est ça qu'on appelle des souffrances. C'est-à-dire que le manque de remplissage, ce sont des souffrances. Le ressenti du remplissage, c'est le plaisir. Nous sommes faits de la matière du désir de recevoir. Cette matière est créée par la lumière. C'est-à-dire que la présence de la lumière, le ressenti de la lumière dans le désir de jouir est ressenti comme un plaisir. Ou autrement, le ressenti du Créateur dans la créature est ressenti comme un plaisir. Et la dissimulation du Créateur dans la créature est ressentie comme des souffrances.
1: Et
0: cela doit être à tous les niveaux, dans tous les mondes. C'est en fait la relation entre la lumière et le désir. Cette chose existe encore avant que nous nous connaissions. C'est la nature sur laquelle toutes nos corrections, toutes nos corruptions qui viennent sur cette nature. Et cette nature ne peut pas être changée. À ce sujet, le Bala Sulam dit dans l'article Matan Torah, le don de la Torah, d'où nous viennent les souffrances et les plaisirs? Il dit, selon la loi de la branche et de la racine, du fait que nous avons été créés par la lumière directe, à partir de la racine, les quatre aspects de la lumière directe, alors tout ce qui existe dans la racine est ressenti en nous comme agréable, comme plaisir. Et tout ce qui ne se trouve pas dans la racine n'existe pas dans la racine, est ressenti chez nous comme des souffrances. Pendant, afin de ne pas laisser la créature à un degré où elle recevrait seulement souffrance ou plaisir, ou bien ne recevrait que des plaisirs, mais qu'elle parvienne par le

ressentir des plaisirs ou des souffrances à quelque chose de plus élevé. Le Créateur a en fait créé la créature comme ressentant les plaisirs ou ressentant les souffrances. Par l'ensemble de ce discernement, l'homme peut, la créature peut se calibrer jusqu'à la hauteur du degré même du Créateur. Ceux qui reçoivent une impulsion à s'élever jusqu'au degré du Créateur, ressentent plaisir et souffrance, non pas du fait qu'ils sont remplis selon leur matière ou vides, mais à partir d'autre chose. Est-ce que ça veut dire à partir d'autre chose? Si notre matière ressent seulement qu'elle est remplie du ressenti du Créateur, ou vide du ressenti du Créateur, que c'est bon ou mauvais pour elle, qu'est-ce qu'il doit encore y avoir? Il doit encore y avoir, non pas un ressenti, mais une stature, afin d'amener la créature au degré du Créateur, à l'état, au statut du Créateur. Elle doit remplacer son discernement du plaisir ou des souffrances, pour que les plaisirs et souffrances ne viennent pas du ressenti du Créateur, mais que l'équivalence de forme, c'est-à-dire l'adhésion avec le Créateur, soit pour elle, plaisir ou souffrance. Et son ressenti précédent, son ressenti naturel de ressentir le Créateur lui-même ou de ne pas le ressentir, ce discernement lui servira comme réserve de force afin de parvenir plus haut à l'équivalence de forme. Et si l'homme commence à exiger la révélation du Créateur en lui comme carburant, comme reconnaissance de la grandeur, pour que ce soit important pour lui, non pas ce qu'il ressent, mais qu'il soit obligé de le ressentir afin de poursuivre plus loin son développement, afin qu'à partir du ressenti de la grandeur du Créateur, à partir des plaisirs qu'il reçoit du Créateur, il veuille de cela rendre et donner au Créateur, et ainsi parvenir à l'équivalence de forme, alors il avance réellement vers l'équivalence de forme, vers l'adhésion. Et alors, le Créateur s'ouvre réellement à lui et l'aide en donnant de l'importance à l'homme. Il aide l'homme à avancer. Et cela n'est pas pour tous. Mais, comme le Rabash le dit ici, pour ceux qui sont déjà appelés, dans une certaine mesure, dans un certain sens, Israël, c'est-à-dire qu'ils ont une aspiration, une direction pour parvenir à l'équivalence de forme avec le Créateur. Ils ne cherchent pas le Créateur afin que ce soit bon pour eux, pour éviter certaines souffrances, pour fuir l'incertitude, pour trouver de la sécurité. Ceux qui cherchent le Créateur, non à partir d'une intention envers soi-même, afin d'en tirer quelque chose, mais uniquement à partir de l'équivalence de forme, uniquement afin d'avoir l'adhésion.
Et l'adhésion aussi est l'équivalence de forme. Nous les décrivons néanmoins pour l'instant à nous-mêmes comme des plaisirs pour nous-mêmes, comme des choses agréables pour nous-mêmes. Autrement, pour l'instant, nous ne pouvons pas nous les représenter. Après, cela prend lentement un autre caractère. Et celui qui avance et est déjà appelé Israël, alors selon son état d'avancement, ses racines se révèlent à lui. Pour progresser être Israël, les racines qui se trouvent au-dessus de l'État d'Israël s'appellent Yaakov, qui est réellement petit et après Israël devient grand. Par quoi Yaakov, qui est la conséquence d'Abraham et d'Itsrak, devient-il Israël? Par Esav, c'est-à-dire qu'une force positive doit se révéler dans l'homme, c'est-à-dire une attraction vers la spiritualité qui s'appelle Yaakov. Et il doit avoir en lui une force négative, soi-disant négative, qui l'attire, qui le trouble, qui veut le détourner du chemin qui mène au Créateur, et qui veut le détourner d'adhérer au Créateur, de ressembler au Créateur. Et cela s'appelle Esav. Et ces forces, toutes deux utiles, peuvent être réalisées correctement. En l'homme, uniquement selon la méthode appelée par la Torah les mitzvot. Qu'est-ce que ça veut dire par la Torah les mitzvot? Tous les moyens que l'homme apprend dans les livres et de la bouche des auteurs et peuvent être utiles et l'aider à parvenir à la spiritualité, à recevoir la première force supérieure pour ressembler au Créateur. Cela, dans notre état, s'appelle Torah et Mitzvot. Et après, quand on parvient déjà à la spiritualité, on commence déjà à recevoir des forces spirituelles à partir du Massar. Alors, au-delà du Marsom, on commence réellement à utiliser des forces spirituelles, des discernements spirituels, des lumières supérieures. Tous les moyens que nous utiliserons alors s'appelleront mitzvot, et par la lumière, la Torah, la lumière supérieure qui nous aidera à les accomplir. Alors tous les kélim que nous recevrons des saves, nous pourrons les corriger par intention afin de donner de Yaakov, et ainsi Esav et Yaakov ensemble seront pour nous l'aspect d'Israël. C'est après une grande lutte où Yaakov lutte avec l'ange d'Esav, et cependant, précisément chez les personnes qui avancent, qui veulent avancer, qui veulent être Israël, Yasharkel, vers l'union avec le Créateur. Précisément chez ces personnes s'éveillent des forces opposées. Et ces forces opposées sont Yaakov et Esav, Israël et les nations du monde, et ainsi de suite. Et toutes deux sont utiles. Et il ne peut y avoir ni Torah, ni Mitzvah, sans travail sur l'aspect des saves, sur l'aspect des nations du monde. Car sans eux, il n'y a pas de Kélim pour Yaakov, c'est-à-dire pour l'intention en vue de donner, pour parvenir véritablement au don, à l'équivalence de forme. C'est pourquoi un homme qui commence le chemin reçoit certainement énormément de perturbations, des perturbations à toutes sortes de niveaux. Pour l'instant, quand
Quand il parvient au Marsum, ces perturbations sont sur le plan où il se trouve. Ce sont des perturbations provenant de ses mêmes désirs, de nourriture, de sexe, de l'aspiration à l'argent, à l'honneur, aux connaissances, à la domination, à toutes sortes de choses en ce monde. Et soudain, il voit qu'il est jeté ici, jeté de là. Et il commence réellement à devenir fou à cause de la multitude des confusions qui soudain traverse. Et il faut vraiment se rappeler que ce sont aux personnes qui ont réellement de la force, une capacité, qui ont le désir correct, pour lesquels le temps est arrivé de parvenir à l'adhésion avec le Créateur, de parvenir à l'équivalence de forme, à l'adhésion, à ces personnes sont envoyées d'en haut les forces des sages. Et en les surmontant, l'homme avance. Et dans le travail avec des forces de gauche, avec des kélim de réception, il y a plusieurs manières. Il y a une manière où l'homme attend jusqu'à ce que ses forces s'éveillent en lui et qu'alors il trouve peut-être une quelconque réponse. Et une autre manière, c'est que dès l'avance, il cherche déjà par quoi il peut avancer. Où sont ses forces qui peuvent le perturber, ou encore, c'est-à-dire où il n'est pas en complétude avec le Créateur. Et c'est comme un vieillard, comme le dit le Rabash, un vieillard qui cherche déjà à l'avance, comme si ce qu'il avait perdu, il marche ainsi droit. Alors, il marche droit, oui. Courbé, demande l'étudiant. Courbé est intervenu l'étudiant. Et alors, sans attendre, quand s'éveilleront à lui les Kélim des Saves, il cherche déjà maintenant à l'avance, par quoi il peut encore compléter sa relation avec le Créateur. Et quand il cherche là, il éveille vraiment tous les pas en avant, tous les états qui l'attendent. Et ainsi, il gagne du temps. C'est ce qu'on appelle Israël accélère le temps. C'est en fait tout notre travail. Si nous attendons jusqu'à ce que les états se déroulent sur nous, en cela, pour ainsi dire, nous n'agissons pas, nous ne faisons alors que réagir. Cependant, si nous cherchons où nous pouvons encore nous compléter, c'est-à-dire révéler des désirs qui ne sont pas encore corrigés dans notre relation au Créateur en nous, alors en cela, nous accélérons le temps. C'est vraiment principalement notre travail. Et certainement pour s'éveiller à cela et en ressentir le besoin, l'homme le peut uniquement si l'environnement le soutient, uniquement s'il éveille en lui ce désir. Seulement à cette condition, l'homme peut réellement raccourcir le temps et dans l'incarnation où il commence le chemin, terminer le chemin, c'est-à-dire parvenir à l'adhésion véritable et complète avec le Créateur. Il en ressort alors que toute cette matière et par le ressenti du Créateur, toute cette matière se remplit du ressenti du Créateur.
mais se remplit afin d'adhérer au Créateur lui-même et non à le ressentir seulement comme agréable. C'est-à-dire que l'homme acquiert en cela aussi tout le remplissage du Créateur en lui, où le Créateur se revêt dans la créature et mérite aussi le degré du Créateur. Chaque fois que je lis ou que j'entends dire qu'il y a dans l'homme deux forces, qu'une force lui prépare des perturbations dans l'état dont nous avons parlé aujourd'hui, j'en tire pour moi une justification de ma paresse intérieure. Comment faire pour que cela ne me donne pas une telle consolation et n'allonge pas mon temps? Chaque fois, tu dis que tu entends que la force négative aussi vient d'en haut du Créateur, et alors cela t'apporte une certaine paresse. Car si ces deux forces viennent du Créateur, alors elle n'est pas si mauvaise. Elle aussi est une bonne force, une force utile. Alors elle se révélera comme la bonne force se révèle. La mauvaise force aussi, pour ainsi dire, se révèle. En vérité, du côté du Créateur, il n'y a pas de mauvaise forme et de bonne force. Et de son côté, ce sont deux forces égales. Plutôt, ces forces sont ainsi traduites chez nous, selon mes kélim, qui se révèlent à moi des désirs par lesquels, avec leur aide, je peux adhérer au Créateur. Il s'appelle de bons désirs, et alors je me réjouis, je me relis à la divinité, au Créateur. Si ces désirs sont l'inverse, qui se révèlent en moi comme des perturbations pour l'instant, entre-temps, ce sont des perturbations, et des perturbations qui me détachent réellement du Créateur, alors simplement, pourquoi est-ce que je ne les haïrai pas? Parce que leur source est Créateur, et c'est pourquoi dans leur source, elles sont, pour ainsi dire, bonnes, mais je ne suis pas encore parvenu à ce à quoi je dois parvenir. À la fin de la correction, dans le monde d'Ein Sof, certainement tous unis, et il n'y a ni mal, ni bien, ni non-juif, ni juif, ni Israël, ni les nations du monde, tous unis en un. Et précisément l'inverse, dans les kélim les plus mauvais, il y a là la plus grande révélation de la lumière. Mais cela est à la fin de la correction. Toi, si tu ressentais que cela vient de deux forces étrangères, différentes, opposées, qui se combattent, et que réellement, soit tu adhères à la force du Créateur, tu es jeté là, soit la force mauvaise qui est contre lui, disons, Pharaon, alors tu aurais intérieurement une certaine colère, une certaine puissance pour combattre. Ainsi, du fait que c'est le Créateur qui joue avec toi et qu'il envoie ces deux forces et qu'il t'interdit de l'oublier, alors tu t'affaiblis dans une telle lutte, car elle te semble comme un jeu, pas réel. Pourquoi le Créateur a-t-il fait cela ainsi? D'abord, nous le comprenons. Nous ne faisons pas que le comprendre. Nous devons ne pas oublier de reconnaître qu'il en est ainsi. Car cela gâche réellement notre relation à l'ennemi. Il n'est déjà plus un ennemi. Il est seulement le vêtement extérieur de ce même Créateur qui se révèle sous une forme qui nous perturbe. Toutes ces forces sont au total des anges dans lesquels le Créateur se revêt. Qu'est-ce que le Créateur? Son désir de faire du bien à ses créatures. La force du don se révèle en nous, se révèle à l'intérieur de toutes sortes de ces manières différentes, opposées, et par cela nous fait bouger. Alors si je sais qu'une certaine main gauche, disons, me donne un coup, et que la main droite m'embrasse, mais que la main gauche vient de ce même Créateur, alors pourquoi est-ce que je ne l'embrasserai pas, bien qu'elle me frappe? C'est en fait la question, n'est-ce pas? Le Créateur nous donne cette compréhension qui se trouve à la fois dans le méchant et dans le juste. Aussi dans celui qui fait le déluge, comme il est écrit, qu'à l'intérieur de la force du déluge, il siégeait, le Créateur se trouve.
Nous devons le savoir et précisément tout le temps garder son unicité. Comme il est écrit dans l'article, il n'y a rien hormis lui. Je suis obligé de savoir que tout ce qui vient à moi vient de lui. Et voir où, en moi, ces choses ne se trouvent pas en complétude. Et je n'ai pas besoin de lutter contre Esav ou contre quelque autre méchant sous une quelconque forme, peu importe lequel. Esav est, pour ainsi dire, la racine des kélim non corrigés. Plutôt, je dois lutter contre le fait que je ne vois pas en lui la force positive, et que par lui aussi j'adhère au Créateur. C'est-à-dire, je ne dois pas le haïr, je dois haïr mes qualités non corrigées, par lesquelles je ne vois pas encore dans cet Esav le Créateur lui-même. C'est peut-être un point subtil, mais c'est le point le plus caractéristique de notre chemin. C'est ce que le monde entier peut-être comprend comme idée, mais ne réalise pas correctement. Et c'est ce qui nous explique dans cet article « Il n'y a rien hormis lui » qui est le fondement de notre travail. Nous n'avons pas besoin de haïr les forces elles-mêmes. Ce n'est pas pour rien qu'on dit que notre travail est intérieur, avec toutes ces forces intérieures qui sont en nous. Il n'y a pas de force à l'extérieur. Qu'est-ce qu'un me fait du mal? Quelqu'un me fait du mal? Qu'est-ce que ça veut dire? Quelqu'un me fait du mal? Quelqu'un en dehors de moi? C'est le Créateur. Je dois corriger ma relation, voir et recevoir cette chose comme bonne pour ma correction intérieure. Il en ressort que tu fais d'Esav l'ange de la mort, qui devient l'ange de la vie, l'ange sacré, par le fait que je me rapporte à lui autrement, et non parce qu'il est différent. Les kélim de réception, qui maintenant m'attirent vers toutes sortes de plaisirs, et veulent me détacher du Créateur, ils ne veulent pas me détacher du Créateur. Ils se révèlent comme des kélim de réception. J'ai dit le don. Ils se révèlent comme des kélim de réception. Mais du fait que je n'ai pas de massa, que je n'ai pas la capacité de les utiliser correctement, alors ils sont ressentis en moi, envers moi, sous une telle forme qu'ils me détachent du don. Mais dès que j'ai un massar, ces mêmes kélim qui se révèlent pour le bien, pour l'adhésion, pour la lumière. C'est-à-dire que le fait qu'il me manque un massar, qu'il me manque des forces, des compréhensions, des qualités, des moyens d'utiliser correctement le côté gauche, cela ne veut pas dire que le côté gauche est mauvais. Le côté gauche n'est pas mauvais. De mon côté, il paraît mauvais du fait du manque de mes kélim, du manque de mes capacités. C'est pourquoi le fait que nous devons voir que la gauche comme la droite vient du Créateur, cela ne doit pas nous affaiblir. Et il nous est interdit d'oublier qu'elles viennent d'une seule source. Plutôt, elles viennent d'une seule source, mais chez moi, cela semble comme si elles ne s'intégraient toujours pas ensemble. C'est mauvais en moi, et non en elles, dans la droite et la gauche. C'est vrai, comme tu dis, que si j'avais une haine naturelle pour l'ennemi, pour la gauche, comme j'ai une haine naturelle pour celui qui me cause un dommage en ce monde, alors j'y trouverais énormément de force. Mais tu tirerais des forces dans le réseau de l'action, pas dans le réseau du don.
Tu trouverais des forces parce que c'est contre mon ego, c'est contre mon moi. Il veut me contredire, il vient parce qu'il veut me tuer. Et ici, c'était ça vient contre l'unicité du Créateur à tes yeux. Alors, tu combats ici pour l'unicité du Créateur à tes yeux. Tu combats afin d'être relié au Créateur unique. Tu combats afin d'avoir une relation avec lui, avec l'unique, qui envoie toutes les forces qui te semblent opposées. C'est pourquoi ton combat s'appelle la guerre du Seigneur contre Amalek. Et non, disons, la guerre de Michaël contre Amalek. Non. Moi, je combats afin que l'unité ne se désagrège pas chez moi. Que précisément du Créateur sortent les deux forces. Et le fait que je n'ai pas de désir naturel, une telle haine envers celui qui me fait du mal, et réellement des ambitions, et c'est vrai que je ne l'ai pas, du fait qu'il ne porte pas atteinte à mon moi. Il porte atteinte à mes relations avec le Créateur. Alors certainement, de manière naturelle, je n'ai pas de force pour cela. Mais ici, j'ai précisément besoin du Créateur, comme les mains du Seigneur, les mains de Moshe. Il faut maintenant les forces d'en haut, dans leur guerre contre Amalek. Alors, j'ai vraiment besoin de me relier au Créateur, et non que j'ai des kélim naturels, c'est l'ennemi, tous mes ennemis, moi, par ma force et mon orgueil, je les écrase vraiment, non. Maintenant, je vois que ça ne m'importe même pas que cela se révèle sous une telle forme ou non. C'est-à-dire, si j'avais l'importance du Créateur, si son unicité, le point d'adhésion avec lui, était pour moi les choses les plus importantes, alors je trouverai en lui les forces. J'exigerai de lui les forces de la croyance, et avec elles, je lutterai contre Asav. Yaakov n'en est pas capable, il est petit, il est faible. Voilà. Plutôt, c'est tout le point. J'arrive alors à ma demande vers le Créateur. Sur ce point, le point de la guerre, le point d'unir tout à lui, oui, que la gauche aussi vient et que ça vient de lui. Pour cela, je n'ai aucune force en moi-même. Ce n'est pas mon ennemi, pour ainsi dire. C'est son ennemi, celui du Créateur. Il devient mon ennemi à condition que le point de l'unité soit pour moi plus important que tout. Et alors je demande des forces pour cela, et par la demande des forces avant tout, je me relie au Créateur, car je demande les forces à lui, car il n'y a rien en lui, il envoie ses perturbations et en lui se trouvent toutes les forces pour lutter et vaincre. Par le fait que je me relie à lui, c'est-à-dire que je me relie à cette source qui est unique, du fait que les forces pour l'unité, je les demande à lui, alors moi-même je construis cette qualité, je construis cette correction, un unique et unifié. Moi aussi, je comprends en quoi il n'est pas unique chez moi, et contre cette non-unité, cette non-unicité, je combats. C'est-à-dire que je commence réellement à le comprendre. Comment chez lui, ces deux forces ne sont pas interprétées comme opposées. C'est-à-dire que je parviens réellement à son degré. Et encore une fois, seulement à condition que, dès le début, je ne regarde pas comme la bonne force seulement. La mauvaise force aussi, chez lui particulièrement, est unifiée ensemble, oui. Elle s'unit ensemble et chez moi, non. Envers moi, ce n'est pas ainsi.
Voilà. C'est une chose très fondamentale. C'est en fait tout le travail de notre, tout le point de notre travail. Il n'y a rien en dehors de ce point. Tout le reste, c'est uniquement le réaliser. En dehors de l'unification du Créateur, nous n'avons rien à faire. Unifier toute la réalité qui, pour ainsi dire, se trouve autour de nous et nous-mêmes nous inclure dans cette même unité.

0: זה נקודה שהיא כל הזמן נעלמת.
1: C'est un point qui disparaît tout le temps. Et c'est pourquoi avancer précisément vers lui et non vers toutes sortes d'autres discernements, nous devons, comme un vieillard, réellement marcher ainsi courbé et le chercher. Chercher ce point, où est-ce que je le trouve? C'est-à-dire, qu'est-ce que ça veut dire? Où est-ce que je le trouve? Où sont les désirs opposés? Et soudain, toi, quand tu commences à te relier à lui, soudain, les désirs opposés disparaissent pour toi. Soudain, tout est uni, toi déjà, où est mon Esav alors? Qu'il vienne et m'aide, et il a déjà disparu. Cela aussi commence à devenir un problème. Ce n'est pas pour rien que le sage marche courbé et cherche

Qu'est-ce qu'il faut faire? Qu'est-ce qu'il faut faire avec des souffrances si grandes qu'il est impossible de penser au Créateur? Il ne peut pas être que le Créateur envoie des souffrances si grandes qu'il est impossible de penser à lui. Cela ne peut pas être, car toute chose qu'il envoie est une chose orientée vers le but. Et même si, dans un certain cas, pour un temps limité, déterminé, tu ne peux penser à rien d'autre, mais tu te trouves sous les souffrances. La question est ainsi. Au moment où l'on se trouve dans les souffrances et on est complètement détaché du ressenti du Créateur, complètement détaché de la compréhension, ne se rappelle-t-on absolument pas qu'il existe? Alors cela s'appelle réellement une double dissimulation au dernier degré, ou bien cela, avec cela, on ressent probablement que c'est lui qui m'envoie des souffrances, qu'un instant cette chose disparaît, et un instant il ne disparaît pas de moi, cette connaissance. Alors cela ne s'appelle pas que les souffrances sont grandes. Alors cela s'appelle que les souffrances se révèlent celui qui donne les souffrances, c'est-à-dire c'est déjà la révélation de la dissimulation. Cela s'appelle une seule dissimulation par une double dissimulation. Il te révèle qu'il est dissimulé, c'est déjà quelque chose. C'est une seule dissimulation, pas une double dissimulation. La double dissimulation, c'est qu'il te dissimule, même le fait qu'il est dissimulé. Et là aussi, il y a beaucoup de manières. Quoi qu'il en soit, c'est un travail. Si l'homme ressent que le temps ne passe pas, que les états ne passent pas, c'est signe qu'il ne s'investit pas. Il ne s'investit pas dans le groupe, dans l'étude, dans la diffusion. Il ne s'inclut pas avec les autres forces qui l'entourent. Oui. Ouais. Et si, disons, je ressens que l'état vient de lui et que je ne ressens pas l'adoucissement et s'il manque quelque chose ici dans le travail, est-ce qu'il faut demander une force au groupe dans un tel état ou directement au Créateur? Que du groupe recevoir une force pour surmonter et unir tout à lui, c'est-à-dire cette force de surmontement qui... est-ce que tu peux poser une question en une phrase plus courte? Bon, la question est, si je ne ressens pas l'adoucissement après que... Pour ainsi dire, je ressens l'état comme venant de lui. Je ne ressens pas, mais pour ainsi dire, je ressens que ça vient de lui. Mais je n'ai pas d'adoucissement après. Quoi qu'il en soit, le ressenti est mauvais. Il me manque quelque chose. Bon, alors tu dis ça. Je me trouve dans un état, parfois comme ceci, parfois comme cela, où le Créateur se révèle et se dissimule, et avec cela, il me fait du mal. Et je ressens que c'est lui et qui me fait ce mal, mais il n'y a pas... pour l'instant, je peux terminer cet état et l'amener au bien. Et chaque fois, je ressens ici. C'est mauvais pour moi, je ressens que ça vient de lui. Ça disparaît. De nouveau, c'est mauvais pour moi. Je ressens que ça vient de lui, ça disparaît, et ainsi de suite. Qu'est-ce qu'il faut faire? Accélérer. Nous ne pouvons pas effacer une seule action, c'est interdit. Nous devons seulement accélérer le développement de chaque action jusqu'à l'état correct. Tu peux accélérer seulement par une chose, unir chacun de tes états à cette force unique, une, unique et unifiée. Voilà, cela s'appelle que tu transmets tout à l'adhésion. Même s'il n'y a pas d'adoucissement après ça, cela te donnera immédiatement un adoucissement si tu cherches un bon ressenti. Non, ben, tu auras immédiatement un bon ressenti. Ne me dis pas que non. Plutôt, pourquoi travailles-tu pour l'unité? Alors l'unité te donnera un adoucissement. L'article, il n'y a rien hormis lui, doit être l'article
dont l'homme ne bouge pas. Et au moins une fois tous les quelques jours, il y revient. Oui. Et il y a ici quatre acteurs. Il y a Esav et Yaakov, le Créateur et moi. Maintenant, quand j'essaie de discerner par rapport à mon moi, ces trois acteurs sont-ils intérieurs à moi ou extérieurs à moi? Esav est-il à moi ou bien Esav, je le reçois d'en haut? Ben, il n'y a pas ici quatre acteurs, comme tu dis, le Créateur, moi, Yaakov et Esav. Plutôt, Yaakov et Esav et Créateur. C'est le même acteur, c'est le même acteur. Et moi, pour ainsi dire, je suis le deuxième acteur, pour ainsi dire pour l'instant, jusqu'à ce que je me révèle réellement comme étant moi aussi unifié à l'intérieur du Créateur. Il n'y a pas ici quatre acteurs, peut-être deux. Bon, pour l'instant, à présent, tant que je ne suis pas corrigé, pour l'instant, ils me sont extérieurs et la correction, c'est qu'ils deviennent intérieurs à moi. Ben, qu'est-ce que ça veut dire que Yaakov, Esav et le Créateur me sont extérieurs? Ils jouent tous envers moi et ils me troublent tous. Alors quoi? Et je dois les unifier. Par le fait que je les unifie, je construis ainsi mon cli. Ce n'est pas que je fais cela là-bas, à l'intérieur du Créateur. Moi, si je les regarde comme un, je construis par cela mon cli. J'imprime en moi les qualités correspondantes. Je les révèle comme intérieur à moi. Si je n'avais pas ces qualités en correspondance avec le Créateur, Yaakov et Esav, je ne les ressentirais pas comme s'ils se trouvaient à l'extérieur. C'est clair que toute chose que nous ressentons comme existante, c'est parce qu'elle existe en nous. Et à la fin de la correction, alors le Créateur existera en nous, c'est ça? À la fin de la correction, le Créateur remplit la créature et il se trouve dans l'adhésion, dans une connexion sans séparation, à stature égale, c'est-à-dire pleinement. Ben alors, qu'est-ce qui arrive à Yaakov et Esav? Ben, Yaakov et Esav s'unissent en un seul parsouf. Yaakov, ce sont les kélim de don, Esav, les kélim de réception. Alors, il n'y a ni Yaakov, ni Esav, ni moi, ni Créateur. Il y a seulement Israël. Alors, il y a tout ce cli de Yaakov et Esav ensemble, et 10 Sphirot. Et moi, c'est le point de Malchut. Et la lumière, le Créateur, remplit toute cette structure. Cela s'appelle l'état de Malchut d'Ein Sof. Oui. Un homme arrive généralement sur le chemin parce qu'au total, il veut fuir ses souffrances. C'est ainsi qu'il commence à chercher et qu'il trouve comment ensuite, tout au long du chemin, peut-il y avoir un certain contrôle ou une certaine indication qu'il ne continue pas seulement à fuir les souffrances, mais il veut réellement parvenir

0: pour les créateurs.
1: אין, השאלה, זאת אומרת, איך אני יכול להיות בטוח שכל צד שלי הוא לאותה המטרה? כך, מכתב מ...
0: Il n'y a pas la question, c'est-à-dire comment est-ce que je peux être sûr que chacun de mes pas va vers ce même but, prendre une lettre, des lettres du Balasulam, bon, la page 63, et regarde, là c'est écrit exactement, si tu unis Israël, la Torah et le Créateur ensemble, c'est-à-dire ton point et la direction vers le Créateur, c'est-à-dire l'action que tu vas maintenant exécuter lui ensemble, alors le fait que dans la bonne direction et en avant.
2: C'est-à-dire, de nouveau, nous parlons d'union. Qu'est-ce que ça veut dire? Faire un pas dans cette union? Les conditions que tu as, hein, si tu les unis, cela s'appelle que tu as fait encore un pas. L'instant suivant, les conditions ont changé. Unis-les aussi. Cela aussi s'appelle que tu as fait un pas. C'est-à-dire, les pas sont chaque fois des unions, comme il est écrit, que les kabbalistes les font. Ce sont ces unions. Tu pensais peut-être que c'était autre chose. Oui? Il me semble que pour réellement dénoncer souffrance, que ce vieillard, nous sommes obligés d'avoir la grandeur du Créateur. Où est-ce que je prends une manque? Un manque pour la grandeur du Créateur. Parfois, il me semble que je m'arrête. Si l'homme ressent qu'il s'arrête et qu'il n'a pas besoin de la grandeur du Créateur, et qu'il n'a en général, il rêve, il dort. C'est le signe qu'il ne s'inclut pas avec la société. C'est généralement le problème principal. Car tous les kélim que nous devons recevoir sont des kélim qui se trouvent dans les autres âmes, uniquement par la société. Regarde, comment l'homme avancerait-il dans ce monde si ce n'était pas, s'il n'était pas dans une société? Combien doit-il manger? Combien boire? Combien de femmes? Combien d'enfants? Combien? Total, combien son corps demanderait-il? Selon le besoin du corps, alors, quoi? Il fait qu'il y a une société. T'as le désir de dominer, d'apprendre quelqu'un comment lui jouer, et celui-là jouer, parler avec eux, jouer avec eux, avec l'argent, avec l'honneur. Il y a déjà des connaissances, il y a déjà la publicité. Moi, grandi, et ainsi de suite. Toute la vie au-delà de l'animalité, c'est seulement un développement par la société. Si je suis dans un village, alors est-ce que j'ai besoin de... Comme mon voisin, moi aussi. J'entre dans la vie, oh là là, comment les gens vivent. Qu'est-ce qu'ils ont? Regarde, et lui, et celui-là, et ceci. C'est pareil dans une société de kabbalistes. Si une société de kabbalistes peut m'apporter toutes sortes d'exemples de la façon dont elle avance vers la spiritualité, alors j'en aurai des forces, j'aurai des désirs. Ils doivent faire de la publicité pour moi autour de cette notion de la spiritualité sous toutes sortes de formes. Ça vaut la peine. Et regarde, comme juif, tout ce que je fais. Je dois être vraiment une société, comme une société humaine autour de l'homme. Mais si cette société n'est pas autour de l'homme, il ne la voit pas, il ne la ressent pas, la méprise, ne veut pas apprendre de se lier à elle, alors il reste avec son corps, comme quelqu'un dans la jungle. Ça me suffit ce que j'ai. C'est tout. Alors certainement, il n'y a pas d'avancement. La question est en rapport avec le fait de chercher les mauvaises choses afin de les corriger. Il y a la notion qu'il est interdit à l'homme de se mettre en danger. Et si l'homme, pour ainsi dire, l'homme peut s'y noyer? Je ne sais pas. De quoi tu parles? Tu es un étudiant sage. Hein? Tu prends une certaine phrase, c'est interdit à l'homme de se mettre en danger. C'est écrit. De quoi s'agit-il? Je ne sais pas. Quel danger? Qu'est-ce que ça veut dire que c'est interdit de se mettre en danger? Certainement, si je sais qu'à cet endroit, on peut certainement tuer, alors la Torah m'oblige à ne pas y entrer. C'est pas que j'ai peur ou que je n'ai pas peur. Je suis courageux ou faible, autre chose. Une obligation, ça veut dire une obligation? Il y a, dans la Providence, une partie de la loi qui s'accomplit sous cette forme. C'est-à-dire que si j'entre là-bas, on me tuera. Et que je ne dise pas ensuite, si le Créateur veut qu'on me tue, on me tue. Il ne veut pas, on ne me tue pas. Non, plutôt. Le Créateur donne à cet endroit la possibilité de travailler contre moi et il me donne l'ordre de ne pas entrer. Et si je viole cette loi naturelle qu'il donne, ne pas y entrer, c'est la nature. Mais elle existe, disons, dans mon choix. Voilà. Alors, si je n'utilise pas mon choix pour rester et accomplir ce que le Créateur dit, et que j'entre là-bas, alors il m'est interdit de dire ensuite, il voulait qu'on me tue. Il ne voulait pas, oui, il voulait, il m'a dit de ne pas entrer. Alors, qu'est-ce que tu demandes? La question est, où est le bon équilibre afin de ne pas nuire du tout ce problème que je cherche afin de les corriger, disons. Je ne sais pas de quoi tu parles. L'homme cherche des qualités afin de les corriger. Je ne cherche pas des qualités afin de les corriger. Si l'homme travaille, l'étude. Et dans le groupe, il est obligé de recevoir à chaque instant des discernements sur lesquels il doit travailler. Et s'il ne le fait pas, c'est le signe qu'il ne prête pas assez attention à ce qu'il traverse. Oui. Alors il ressort que tout... de telles frappes dans lesquelles l'auteur veut montrer que je ne donne pas, et c'est pourquoi je souffre. Toute ma vie, ce sont des images, des états, des frames que le Créateur me fournit et que je dois, chaque image, unir à lui. Et ainsi, j'avance de degré en degré, restriction, restriction, restriction, restriction, tout sur lui, jusqu'à adhérer entièrement à lui. Tout le degré s'appelle une partie de l'adhésion. Alors, et en quoi l'adhésion? Dans le fait que j'unis en lui tous mes désirs et tout ce qui est à l'intérieur des désirs et toutes les forces qu'il m'envoie, toutes ces situations dans lesquelles je me trouve, tout, si j'unis en lui aussi le moi, comment je pense, comment je comprends, comment, avec tout à l'intérieur, qu'est-ce qu'il me reste? Où est mon choix? Mon choix consiste seulement à utiliser cela par la société. Alors je trouve ici une sorte de clé qui ne se trouve pas dans ce que le Créateur m'envoie, ni dans ce que je lui attribue. J'ai quelque chose sur le côté. Peut-être que vous saisissez ce que je veux dire. Peut-être que je n'arrive pas à transmettre, mais je construis, je produis, je fais naître une sorte de clic complètement, complètement, une relation complètement, complètement à moi qui n'existe pas dans la relation entre nous dès le départ, mais que maintenant je construis. Et cela s'appelle réellement le moi. Tout le reste vient de lui. Les pensées viennent de lui, mes pensées viennent de lui. Toute la situation de lui, force positive, négative, peu importe où vient de lui. Alors qu'est-ce que ce moi? Le moi naît de la façon dont j'unis tout à lui. Mais il y a ici un point qu'il est impossible d'exprimer. Oui. Qu'est-ce que ce cli sur le côté qui devient indépendant? Ce cli, c'est moi qui le construis. Alors il y a une relation entre moi et lui. Attendons. Voilà. Okay.

Page 34, il écrit le meilleur conseil au moment de l'ascension est que l'homme ressent qu'il a maintenant un état de spiritualité et il veut trouver des manques. Alors l'homme doit examiner la Torah et trouver la relation qu'il y a entre la Torah et l'homme afin qu'il ait de cela à prendre de la raison, comment travailler pour le Créateur. Comme il est écrit, même une âme sans raison n'est pas bonne. Qu'est-ce que ça veut dire? Tu as lu un certain passage. Qu'est-ce que c'est? Qu'est-ce que c'est? C'est une partie de ce que le Rabash a écrit. Qu'est-ce que c'est? Ce conseil, trouver des manques au moment où on ressent une ascension. Ah, ça veut dire trouver des manques au moment où on ressent une ascension, c'est comme un vieillard. Comme un vieillard qui marche ainsi tout le temps. Comme s'il cherchait quelque chose. C'est même si je me trouve au moment de l'ascension et que je me ressens relié au Créateur et que réellement j'ai uni à lui tous les désirs, les aspirations, les compréhensions et ce qui est arrivé de tous les côtés, toutes les forces, tout. J'ai déjà arrangé ainsi quand cela, lui et moi, nous le trouvons réellement comme un. Ensuite, maintenant, ça s'appelle que je dois être un vieillard. Maintenant, je dois, dans ce même état, chercher en moi, à l'intérieur, dans ce même état, où encore je n'ai pas... Oui, encore quelque chose que je n'ai pas relié à l'unité avec lui. En quoi ça m'aide? Ça m'aide à révéler très rapidement le degré suivant, c'est-à-dire des manques supplémentaires qui se trouvent certainement en moi, mais sans attendre qu'ils se révèlent d'en haut. Que moi je le révèle. Maintenant tu peux dire, alors un vieillard marche dans la rue, peut-être qu'il trouvera un peu d'argent, quelque chose comme ça, oui. Moi, je marche sous cette forme, c'est-à-dire, je me penche en moi-même, je regarde en moi-même, là, et mon monde, oui. Où est-ce que je vais trouver? Qu'est-ce que je vais trouver? Qu'est-ce que je dois chercher? Des qualités, des désirs, des forces qui ne sont toujours pas unifiées dans le Créateur, où est-ce que je l'ai trouvé? Et encore dans un bon ressenti. Hein. Laisse-moi en profiter. Pourquoi chercher quelque chose de mauvais? Il n'y a pas de force. Le fait est très simple. Le fait que maintenant, tu te trouves encore dans un état où tu te sens bien, du fait que tu te sens bien, alors tu ne veux pas chercher quelque chose de mauvais. Mais si tu te sens bien du fait que tu es unifié avec le Créateur, alors, à partir de cela, tu voudras être encore plus unifié avec lui. Et alors, tu aspireras à trouver qu'est-ce que je peux encore unir à cela. Par quoi je peux me relier davantage avec lui? Un petit morceau de corde, encore un lien, pas un nœud papillon, mais tu as compris, renforcer, c'est-à-dire. Ce sera dans la même direction. Ainsi, il te semble que tu te détaches maintenant du bon ressenti, tu vas vers le mauvais qui en a besoin et qui est capable de faire semblant. C'est pas correct. Mais si tu es réellement uni à lui, alors tu continues plus loin dans la même direction. C'est pourquoi le vieillard est sage. On ne va pas contre la nature. Ce n'est réellement pas contre elle. Ça veut dire contre la nature. Pas contre l'action précédente où tu t'es uni à lui. Alors, la recherche va dans cette même direction. C'est le choix dont tu parles auparavant? Oui, c'est en fait le choix ici. Seule la société peut me fournir le pas en avant. En elle, je peux voir et en quoi encore je... Mais le choix, oui, cependant, ce n'est pas ce point-là. Ce point-là est plus intérieur. C'est en effet un état de surmontement, ce que tu viens de dire. Malgré tout, tu cherches les manques, certainement. C'est... le surmontement. Bon. Ça semble artificiel de faire cela. Les gars, maintenant, cela semble déjà artificiel, ce

0: Et comment l'organiser? Il faut avec la société, que par la société je peux comprendre ce jeu.
1: Et
0: Israël et Zahari se trouvent en moi. Sans les deux, on ne peut pas construire. L'intention à fin de donner, la structure de l'intention, c'est quand on s'adresse au Créateur, on demande la force et on se connecte aux sources. Et justement, ce point-là, ce moi existe, ce point libre de mon ego. Toutes les souffrances, toutes ces situations, on les envoie afin de travailler, pas pour punition, mais pouvoir s'unir, lier au Créateur, comprendre que ça vient de lui, construire telle attitude et finalement l'action, l'intention. Dans la société, c'est finalement ce qui nous pousse à travailler comme il faut. Et le reste, on ne prend pas en considération. Voir ce que les Kabbalistes nous ont laissé hein, il y a 20 ans, je ne sais pas combien de temps. Et maintenant, c'est aussi important après 20 ans. C'est grand, quand même. Clarifier les situations, les souffrances, et unir tout au Créateur, ce n'est pas possible. De faire une mitzvah sans les nations du monde, Yaakov, qu'est-ce qui lui manque, surmontement? Le conseil est de voir dans la Torah, trouver des kelim vides, des manques. Et justement, Chokhmah, Bina, Dat, de cette façon, on ne descend pas. Et à la fin, tout cela, c'est une partie de la Shrina. C'est justement là le point de. On ressent les douleurs. Exactement. Au-delà de toutes ces situations, nous devons sortir de ce temps, cet espace. Quand on construit le groupe, la société, ça accélère le temps. On ne reste pas dans le même rythme, on est en avant. Le Rav a dit que comme on reçoit tout de l'environnement, parle son corps, qu'est-ce que l'homme a besoin. Mais il voit tout cela tout autour et il veut encore et encore. Même chose chez nous, notre environnement te donne la grandeur et l'importance du Créateur, sinon c'est un grand problème. Et c'est magnifique, hein, c'était. Et toutes ces images que le Créateur nous envoie, et on doit tout lier au Créateur, toute la sagesse de la Kabbale autour de ce point. Il n'y a pas plusieurs acteurs, mais moi et le Créateur, et même la gauche, même la droite. Alors, on a dit qu'il faut haïr encore ce qui n'est pas corrigé, et pas haïr la gauche, Isaïe. Et je dois relier tout au Créateur. Très fort, hein, ce qu'on a reçu, toutes ces impressions, comme le Rav dit que le travail est de revoir ignorer hormis lui, bon bienveillant. Comment y arriver? C'est grâce à la société, entre nous, la dizaine, le travail intérieur, et toujours demander force supérieure. C'est un point assez délicat, mais important. Peut-être que le monde comprend l'idée, mais ne réalise pas. C'est ce que tu viens de dire, Dima. Je dois haïr ces qualités non corrigées.

que je ne vois pas encore, que Ésaü vient du Créateur. Le vieillard, qu'est-ce qu'il cherche? Il cherche en lui-même cette connexion avec le Créateur, sans la société, rien à chercher. Seul par la société, je peux chercher le Créateur. Et dans la société, il y a différentes situations, on n'efface rien, tout peut servir de carburant, d'exiger d'être en contact avec le supérieur. Finalement, on comprend bien toutes ces qualités que nous avons seulement pour corriger, pour... On passe à la prochaine partie. Avant, on chante une chanson.

0: Shalom chaverim.
1: Bonjour les amis. Bonjour tout le monde. Je mets en place et on se trouve aujourd'hui une journée très très exceptionnelle. Jour de Kippour. On a à peu près 40 minutes, pas trop, pour le consacrer à se préparer à Kippour. Cet état spirituel appelé Kippour, ce qu'on veut obtenir à Kippour, c'est considéré comme une journée vraiment exceptionnelle. Plusieurs aspects, on a entendu toute une leçon du Rav au sujet de le vieillard qui doit chercher, qui cherche des manques, c'est pour ça qu'on l'appelle vieillard. Il corrige ses manques, il a atteint la sagesse, donc on se prépare à tout, et notre vie, finalement, une préparation à la suite. Et donc, on va essayer de prendre ce temps pour se préparer ensemble à cette étape. C'est important aussi de dire à tous les amis en Israël, au monde, qui sont virtuels, que c'est le seul jour où il n'y a pas de live. Je crois que depuis cet après-midi jusqu'à demain soir, il n'y aura rien en live. Demain soir, ce sera la commémoration du Baal HaSulam, mais tout au long de Kippour, ça dure 25 heures plus ou moins. Pas de diffusion en live. Vous pourrez trouver tous les textes et tout ça, mais on expliquera plus tard, à la fin de la leçon. Donc, Yom Kippour, et ce qui est caractéristique, c'est le mot vérifier son âme, bilan de sa vie. Donc, on demande à chacun de prendre quelque chose pour noter. Ça peut être autour d'une table avec un ami ou dans une des salles d'arvout ou d'une façon ou d'une autre. Prendre quelque chose pour noter tout ce que vous voulez, moyen d'écrire. Et on demande à chaque ami pour lui-même, comme on dit, de s'écrire la façon qu'il pense, de faire deux choses. Un examen de conscience, bilan de conscience entre moi. Encore une fois, donc un examen, un bilan de conscience entre moi et ma dizaine, moi et le Créateur. Donc, chacun prend quelques minutes et chacun note ce qu'il pense.
0: Donc,
1: on prend, je ne sais pas, 3-4 minutes, on verra.

0: Maintenant, les amis, ce qu'on demande, que chacun partage avec ses amis ce qu'il pense, hein, ce qu'il voudrait ajouter, changer, qu'est-ce qu'il pense. Donc, 6 minutes. Partager ce que je veux changer, ajouter, ben, toujours voir que c'est tellement important. On parle de relations, d'attitude, c'est-à-dire devant la dizaine, si j'aurais pu voir que tout vient du Créateur, j'aurais pu justifier, comme dans la prière de Noam Elimelech, voir les qualités et pas les défauts des amis. Et finalement, comme le Rav a dit, pour bien entendre, que ce sont mes qualités. Si j'aurais pu corriger, j'aurais pu tout unir avec le Créateur. Des clarifications, finalement. Exactement comme tu as dit, Yovav, vis-à-vis de la société, est-ce que j'ai donné suffisamment de force à la société, aux amis, vis-à-vis du Créateur? Est-ce que j'ai demandé, des forces, des pouvoirs, arriver à un cli digne d'être ce cli? Est-ce que j'étais inquiet, demander que ta lumière passe par ce cli au monde entier, être en adhésion sans arrêt. Je continue. Je n'ai pas donné suffisamment de force, je n'étais pas comme il faut, c'est-à-dire tout le travail, tout mon travail. Finalement, il faut apporter contentement au Créateur, et là toujours, nous savons, j'ai beaucoup de travail. Le moyen, la dizaine, le groupe. Et si tu ne mets pas toutes tes forces, vraiment, jusqu'au bout, alors, qui? Donc je demande d'avoir les forces. Moi aussi, je suis arrivé à la conclusion, l'essentiel, c'est pourquoi je ne demande pas, pourquoi je n'ai pas demandé. Dans tout ce qui se passe, que j'oublie, que on m'a fait oublier, mais l'importance de prier pour les amis, pour la dizaine, que le cli mondial avance. Et pourquoi je n'ai pas demandé? Là, il faudrait ajouter demander ma prière. J'aurais dit que investir davantage dans l'union entre nous, dans la dizaine, je ne le fais pas suffisamment, je ne prie pas pour cela, comme s'il n'existe presque pas. C'est douloureux, mais il faut améliorer, renforcer l'amour des amis, voir la grandeur des amis. Ça aussi, je le perds. Je dois m'approcher davantage à la dizaine. Quand j'ai commencé à écrire, j'avais d'abord une question. C'est quoi que ce bilan de conscience? Parce que, tel que je le ressens, on ne doit pas maintenant être, s'accuser, chagrin, et on a fait ça et ça. Mais, oui. Mais, voir plutôt la grandeur. Les questions, est-ce que j'ai lié toutes ces situations au Créateur? Est-ce que j'ai vu que le Créateur est bon et bienveillant? Évidemment, qu'on passe à travers, mais je veux dire que... Enfin, la question vis-à-vis de la société, je pense que je n'ai pas à quoi dire et je commence avec le Créateur. Donc évidemment que je n'ai pas suffisamment de foi, d'adhésion. Maintenant, c'est parce que je ne travaille pas correctement avec la société pour atteindre la foi. Alors, là, un travail qui ne cesse pas.
1: C'est
0: intéressant, je pense, de contrôler vis-à-vis de la dizaine, parce que il peut construire finalement une prière, un manque. Et je me demande toujours à quel point je suis, j'ai prié pour la réussite des amis, ce qu'ils ont besoin, ce qu'ils ont besoin de moi. Il y a toujours à clarifier du Créateur, vis-à-vis du Créateur. Très intéressant, hein, d'entendre les grands amis du groupe Focus. On passe un clip numéro 2. Le Rav explique qu'est-ce que ce examen de conscience. Quelle est la différence entre le faire d'une façon individuelle ou d'une façon collective? Individuellement, personnellement, que je n'ai pas ajouté à l'union du groupe Israël, le monde et le Créateur. C'est comme ça la ligne. C'est là qu'on fait tous ces calculs. C'est pas personnel si on fait partie. Que je peux le faire en étant déconnecté des autres, comment? Mais quand on le fait de façon générale, comment ne pas accuser les amis? Si je vois le groupe, le cli, et je tombe dans la gauche, non? Comment? Comment mettre les choses en place, stable? Je vais te dire, de plus en plus se révèle que tu, seul, tu, finalement, es responsable de tout ce qui se passe dans le monde. Parce qu'en toi, il y a la force de réveiller les autres et arriver à l'union générale. C'est comme ça que ça se révèle. Chacun, vis-à-vis de tout son rôle, sa place dans le système. Donc à partir de mon point, tout ce que je dois corriger, je dois corriger. Ah, je ne peux pas faire de toute façon plus que ma propre correction. Alors. Oui. Alors, c'est uniquement de façon vis-à-vis de tout cela qu'il arrive à voir que c'est que lui le responsable. Et qu'est-ce qu'on peut faire à part ça? Quel autre bilan? Mais avec ma petite roue engrenage, je fais tourner tout le système. Moi? Toi, avec ton engrenage, lui avec mon engrenage, et ainsi de suite. Mais je suis obligé de faire ce qui dépend de moi, c'est vis-à-vis du monde entier. Alors, préparez si vous avez des questions, et pour ceux qui sont là, peut-être pour la première fois, qui pour quelques mots d'explication, cette fête où elle se situe, donc après Rosh Hashanah, où on a décidé de faire un shinui, un changement, de ressembler au Créateur, de ressembler au Rébellion, 10 étapes que l'homme doit contrôler dans son âme, 10 parties, il contrôle, est-ce qu'il peut le faire avec chaque partie ou pas. Et il découvre que il est incapable. Et donc, s'il ne peut pas, il arrive à la conclusion qu'il doit faire au moins une restriction, ne pas l'utiliser. Donc, c'est pour ça que Kippour vient du mot kapara, couverture, que couvrir son ego avec un écran. Et là, au moins, il peut de cette façon ressembler, c'est-à-dire ne pas exploiter, ne pas utiliser les autres. Encore un sens peut-être, kapara, c'est-à-dire qu'on peut compléter toutes ces transgressions. Le symbole, c'est 18 shekels. Et encore, le jour de Kippourim, c'est comme Pourim. Ce même cli arrivera plus tard, après des corrections, sera rempli Pourim. Et donc, tout de suite, après Pourim, on commence, après Kippour, on commence la soukha, c'est-à-dire la structure de l'écran. Et la coutume est qu'il y a 5 interdictions. Suite à la restriction, 5 parties dans le cli. Donc, sur chaque couche du désir de recevoir, je dois placer une restriction depuis l'existence, ne pas manger, boire, jusqu'à Malchut, mettre des chaussures en cuir. Et un symbole de Malchut, le désir le plus épais. Ce sont des coutumes, des symboles. Bon, on est incapable de le faire intérieurement. On peut demander au Créateur. Donc, toute l'essence de Kippour, c'est demander, s'excuser ou faire ce bilan, comme on vient d'entendre le groupe Focus. Plus ou moins, les amis ont dit qu'il n'investit pas suffisamment de force pour faire pour réveiller des amis et le moral, et qu'on ne demande pas suffisamment au Créateur. On ne demande pas que le Créateur nous aide. C'est tout ça. Enfin, bien sûr qu'il y a beaucoup encore, mais c'est très important. À Mincha, c'est-à-dire, on lit la portion de Jonah. Vous pouvez lire, si vous ne connaissez pas, c'est un symbole du rôle de chacun de nous. Et qu'on fuit ce rôle, la diffusion de l'union et dans l'amour, l'humanité ou la dizaine, tout d'abord dans la dizaine. Et pourquoi on fuit? Maftir, c'est quand on est libre de notre ego, on peut le faire. Beaucoup, beaucoup d'éléments. À Kippour, c'est bien, il y a beaucoup à lire. Beaucoup de leçons que le Rav nous a données pour se régler. Qu'est-ce qu'il faut faire exactement pendant ce jour-là? Des questions, s'il vous plaît.
2: Baal HaSulam kotev b'ma'amar enon.
0: Baal HaSulam écrit dans l'article de Yair Veli que l'homme ne doit pas demander pour lui-même même de faire plaisir au Créateur. Là, on s'occupe vraiment de ce travail qu'un homme doit faire lui-même. Ce que je fais pour l'union, pour les amis, je demande, est-ce que vous pourrez expliquer qu'est-ce que cet examen individuel qu'on doit faire? C'est très beau ce que le Rav a répondu dans les questions d'Amit, qui est la différence entre ce bilan personnel et général. Et le Rav a répondu, personnel, ça n'existe pas. Toujours ma responsabilité envers l'humanité. Je suis un élément, je suis une partie de ce maillon de cette chaîne, et je dois Pensez à tout le monde. Nous, on n'a pas atteint de tel degré, comme le Rav explique, mais on travaille, on commence dans la dizaine. Qu'est-ce que j'ai fait pour la dizaine? Qu'est-ce que j'aurais pu faire davantage, peut-être? On ne demande jamais de faire plus que ce que l'homme est capable, mais dans la mesure où je suis capable, mais ça, c'est chacun sait ce qu'il est capable, ce qu'il ressent, est-ce que j'aurais pu faire davantage, j'aurais pu penser davantage. Mes amis, j'ai fait vraiment des efforts de voir la qualité, valeur, défaut. J'essaie toujours de leur donner l'importance du grandeur du but, et ainsi de suite. Donc là, oui, chacun lui-même, mais il n'y a pas quelque chose d'individuel, c'est-à-dire. Ça n'existe pas vis-à-vis du Créateur. Hier, on a entendu le Rav qui parle du but de la société. Le Rabbage a écrit un article, le but de la société, pas le but de l'homme. L'homme ne peut pas révéler le Créateur directement et personnellement. Il lui faut un environnement, une société, ce cli spirituel qui est construit à partir de ses manques qu'il appelle des amis. Donc, dans tout ça, moi aussi, je suis un maillon. L'exemple que le Rav a donné hier des abeilles, chaque abeille a un cube. Et il y a des murs, des écrans qui séparent. Mais finalement, c'est une seule chose. Mais je ne le ressens pas encore pour le moment. Donc dans tout ça, le bilan est qu'est-ce que je suis capable de faire davantage pour mes amis dans la dizaine, mes amis, la société, on a parlé beaucoup des régions, est-ce que je peux donner le maximum? Et il n'y a pas d'égalité ici, hein. Mais quand même une chose, je dois faire tout ce que je peux faire, voilà, chacun peut se contrôler. J'ai entendu le groupe Focus dire, est-ce que j'ai demandé à chaque instant au Créateur qu'il m'aide? Peut-être que oui, peut-être que non. Encore? Itali 4. Bonjour les amis, merci de me permettre de poser une question. On apprend qu'il n'y a rien mais lui et que tout ce qu'on essaye de faire, c'est nécessaire, on en a besoin, mais je voudrais investir plus de temps dans la diffusion et dans la renforcer le groupe. Est-ce que c'est correct de demander de pouvoir donner ou cette demande est égoïste?
3: Écoute,
0: la diffusion, c'est une chose bénie, mais quelle est ton intention? C'est toi qui peux répondre et même pas toujours. Qu'est-ce que tu veux obtenir? Peut-être honneur ou encore d'autres plaisirs. C'est, ça ne dépend pas vraiment aussi de la personne. Donc on sépare, on dit dans ce monde, tu dois faire, diffuser, faire ce que tu veux. Est-ce que tu peux de l'olishma? Je ne peux pas dire. Maintenant, avant d'arriver à l'intention afin de donner, je ne fais rien.
3: Ben,
0: même l'amour des amis dans la dizaine, la même chose, c'est sûr que tu le fais, si tu n'es pas encore corrigé, tu as des raisons égoïstes. Mais de l'olishma, on parvient à l'olishma, que d'abord, tu es dans ce monde et tu es obligé de faire tout ça. Et donc tu peux demander. Il faut comprendre. On appelle le travail du Créateur.
3: Ce
0: n'est pas le travail de Michael, comme il a dit. Le travail du Créateur. Il y a plusieurs prières. Plusieurs prières demandent au Créateur pendant Kippour, le soir. Il y a une prière qu'il appelait Kol Nidre. Quel est le sens que quelqu'un qui a un vœu, je participerai à tous les cours du matin, je vais faire ça et ça. Mais finalement, c'est comment tu peux. C'est pas qu'on ajoute avec l'aide du Créateur. Tu peux faire un vœu, mais finalement, tu as besoin du Créateur pour le faire. Tu ne dois pas dire que si tu as réussi, c'est pas tes propres forces. Non. On prie aussi. Tu peux diffuser et demander que le Créateur te permette d'avoir des intentions qui ressemblent au Créateur. Merci Michael. Moldova, s'il vous plaît. Bonjour, quelle façon l'homme doit faire ce bilan? Est-ce que je dois penser que je n'ai pas fait et m'excuser devant le Créateur, ou je dois plutôt lire, préparer un plan pour l'année suivante, penser aux amis plus que enfin, de participation avec le groupe, la dizaine? Je vais pouvoir donner davantage. Comment faire ce bien? Peut-être qu'on va voir ensemble le clip numéro 1. Le Rav donne encore des explications vis-à-vis de bilan de conscience. Je pense que ça pourra répondre à ta question. Comment et faire un tel bilan à chaque pas et ne pas échapper cette opportunité? Je dois voir à chaque moment dans ma vie en quoi je peux agrandir les relations, connexions entre nous et révéler davantage l'attribut du don et le Créateur. Je révèle de cette façon-là. C'est simple, on doit former un cli d'en bas et que le Créateur se révèle d'en haut. De façon complète, lier toute ta vie matérielle afin d'avancer spirituellement et te consacrer au maximum au progrès spirituel, mais sans mépriser le monde matériel qu'on t'a donné pour que tu avances aussi dans la spiritualité. Ça ira. C'est ce qu'on apprend. On apprend. Là, on est obligé d'être marié, d'avoir des enfants, travailler, être obligé de travailler, de participer à la diffusion, tout. C'est comme ça, il avance. On entend le Rav, je dois voir à chaque instant dans ma vie en quoi je peux agrandir liaison entre nous et révéler davantage la force du don entre nous, le Créateur. C'est tout. De façon simple, finalement, on doit se viser un cli en bas et le Créateur se révèle d'en haut. Essayons de faire ce que le Rav nous conseille.
4: On travaille beaucoup, on parle de la grandeur, de l'importance, de la ligne droite toute l'année. Et maintenant, là c'est comme si on passe le côté mauvais, c'est ça? Donc on a un grand désir de recevoir. Est-ce que ça n'affaiblit pas? Et quelle est l'attitude on doit avoir vis-à-vis de ce bien? Après tout ce que je vois, je n'ai pas fait ça et ça. L'homme doit arriver à la reconnaissance du mal, c'est-à-dire une fois par an. C'est qu'une coutume une fois par an, mais c'est qu'un symbole, disons, ça peut. Si on peut le faire tous les jours, et ça s'accumule à un grand compte rendu, et le Créateur pourra répondre, c'est une fois par an parce que c'est qu'une coutume, mais t'as raison. Après tous ces calculs, disons, maintenant, on a pris 3 minutes pour écrire quelque chose. Hein? Si on aurait pu faire ça tous les jours, hein, écrire 3 minutes. C'est un bon conseil, non, que le Rav nous a donné. Chaque journée, faire un tel compte-rendu. Le Rav a expliqué que ça ne doit pas nous affaiblir. Au contraire, ça nous amène à demander, prier et à donner un exemple d'Ésaü. Toutes les forces, soi-disant négatives, Ésaü, et encore des forces qui ne semblent pas positives, qui, soi-disant, nous éloignent du but, doivent m'amener à voir que ces forces viennent du Créateur, encore, révéler qu'il n'y a rien hormis lui. Alors, il nous a dit, il faut revenir sur cet article que quelques jours. Donc, on ne doit pas ressentir négatif et nous rappeler le Créateur. Pourquoi je ne t'ai pas demandé? Pourquoi tu n'as pas demandé? À chaque moment, est-ce que je demande? Et je vois, non. Enfin, non, je n'ai pas besoin de Créateur, je l'ai oublié. J'oublie les amis. Ça nous aide à avancer et pas à descendre, non? Moskva, s'il vous plaît.
5: Au
4: sujet de ce bilan de conscience, j'ai entendu que vis-à-vis de l'état complet, parfait, que l'attitude envers le Créateur est au-delà de la raison. Comment c'est lié? Je ne comprends pas la question. Quel est le rapport entre au-delà de la raison et... Tu as compris la question? Comment c'est lié la plénitude et au-delà de la raison? Pour arriver à cette attitude envers le Créateur, c'est qu'au-delà de la raison, tu ne peux pas être d'accord avec le Créateur dans la raison. C'est uniquement au-delà de la raison.
6: Woman Mac 167.
4: W Mac 167.
7: Shalom chavarim ve marim yakarim, gmar chatmat.
4: Bonjour les amis chers enseignants.
7: Ma tzarich leshanot bakesher shelanu.
4: Qu'est-ce qu'il faut changer?
7: Toda.
4: Dans les relations entre nous après Kippour. Qu'est-ce qu'il faut changer? Qu'est-ce qui doit changer? Qu'est-ce qui doit changer, c'est ça? Dans les relations entre nous après Yom Kippour. Quelqu'un voudrait répondre? À notre ami, le WMAC 167, que doit changer? Qu'est-ce qu'on peut ajouter entre nous après Kippour?
6: Gadi?
4: Gadi? Merci pour cette leçon. Ça nous préoccupe tous maintenant, ce compte-rendu, ce qu'on renforce la société. Donc, la seule chose qui doit changer, uniquement les relations entre nous dans le groupe, tout ce qui est mondial. Les régions, chaque région doit être forte pour former le clé du Créateur. C'est ce qui doit changer. Il ne faut pas attendre après Kippour, mais à chaque seconde. L'Echaim, oui. Pédantique 12. J'ai une question. Est-ce que On le fait de façon individuelle ou toute la dizaine? Est-ce que la dizaine a demandé suffisamment? Est-ce que notre dizaine était un exemple à toute la société, ainsi de suite? Je pense que oui, vis-à-vis de la société, vis-à-vis de la dizaine, C'est ce qu'on a demandé pour l'atelier. Il y a aussi un mitzvah que Kippour ne peut pas corriger les transgressions envers les amis. Le créateur, oui, mais pas avec, entre les amis. Et quels sont ses péchés envers les amis? Ben, finalement, qu'est-ce que les amis ont besoin de moi? Élever un moral, l'importance du but. Donc chacun contrôle, est-ce que vraiment je peux dire que je l'ai fait chaque minute, chaque instant? Chacun peut répondre. C'est là ce compte. On peut dire avec un ami, mais plutôt envers la dizaine. Peut-être, si j'ai fait quelque chose à un ami spécifiquement, d'accord. Ça, il faut corriger. Avant Kippour. Ça, ce serait bien. Parce que le Créateur ne considère pas avant de corriger cette partie-là. Donc, vis-à-vis de la dizaine, vis-à-vis du Créateur, comme on apprend, le seul péché, c'est qu'on ne demande pas. C'est étrange, non? Principalement, on pense qu'on a fait tout ça, toutes ces fautes, et on peut faire une liste entière, et donc, on commence à pleurer pour chaque chose que tu as fait. La Kabbale dit, dans ton ego, évidemment que naturellement tu fais tous ces péchés, mais ne pas demander au Créateur, ça, après la reconnaissance du mal, c'est finalement une véritable transgression.
8: Merci pour le cours. Merci pour vous. Вот в статье говорилось о том, что стереть грехи наши. Вот как это можно сделать в десятке? Спасибо.
4: Les péchés. Одна из цитат, которая приведена. Dans l'article, il dit que
8: и как это можно сделать в десятке?
4: Effacer les péchés. Comment faire cela en dizaine, à Kippour? Effacer les péchés. Parce que tu veux dire exactement effacer, et on ne regarde pas en arrière, mais en avant. Peut-être que comment ne pas chercher comment effacer, mais qu'est-ce que je peux ajouter, faire de, davantage. Disons que je n'ai pas vu suffisamment leur qualité défaut. Je pense que ça arrive à une partie de nous. Moi, par exemple, ça m'arrive beaucoup. Comment je peux changer? Comment faire des efforts pour voir les qualités par les défauts des amis? Toujours transmettre la grandeur et l'importance du but. Est-ce que j'ai fait suffisamment d'efforts? Pas est-ce que j'ai réussi, est-ce que j'ai fait suffisamment d'efforts? Est-ce que j'ai essayé? Donc, c'est vis-à-vis des efforts, pas la réussite. Je pense que plus. En fait, toute l'idée de se contrôler, comme a demandé Hillel, gauche, droite, on n'est pas encore dans ce travail avec les lignes, mais ce n'est pas pour nous abaisser, mais pour nous pousser de cet état à faire davantage d'efforts plus tard. C'est sûr que je fais encore des efforts, je m'approcherai davantage. On n'a plus de temps. Alors, on a quelques annonces, excusez-moi. Donc, chers amis, l'emploi du temps aujourd'hui, dimanche 20 septembre, sur Kippour, midi 1h30, cours du campus global. Ensuite, on a une Seouda, 2h30, 3h15. Ça s'est diffusé. Et écoutez, tous les amis qui seront connectés après la Seouda, de 3h15, plus de diffusion Mais il y a des recommandations, des modèles d'études. Vous pouvez le trouver dans le site Study Kli One. Chacun peut télécharger des leçons, des textes quand il n'y aura pas de diffusion. Et restez connectés. Les amis qui sont là physiquement, à 5 heures, on aura un buffet. À 6 heures, prière, la prière de Kol Nidre. 6 heures et demie, pause. De 6 heures 45 à 20 heures 45, les leçons ne sont pas diffusées. Demain, lundi, Kippour, de 5 heures et quart, préparation.

0: Shalom haverim, בחלק הראשון נלמד שיעור של הרב מתאריך 30 בספטמבר 2016.
1: Bonjour. En première partie de la leçon, nous allons revoir une leçon du 4 mai 2003 qui portait sur l'article 23 du Rabash. Qu'est-ce que la notion de souffrance dans le travail? Nous avons 40 minutes pour la lecture. Quelle est la notion de souffrance dans le travail? Article 27 du Rabash.
0: Article
1: 23 du Rabash. Voici le jour de Kippour dans la prière de la Amida. Mon Dieu, avant que je sois formé, nous disons, « Et ce que j'ai fauté devant toi, efface-le dans ta grande miséricorde, mais pas par des souffrances. » Et il faut comprendre comment, lorsque nous prions, que nous voulons qu'il efface nos fautes, nous posons devant lui des conditions. Sinon, nous ne voulons pas que Dieu nous en garde, qu'il efface nos fautes. Si c'est ainsi, quelle est la condition, mais pas par des souffrances? Le Saint Zohar dit Rabbi Yossi Ouvri, « La discipline du Créateur, mon fils, ne la méprise pas et ne te lasse pas de sa réprimande. Combien sont aimés Israël que le Créateur a voulu les réprimander et les conduire sur le droit chemin, et cela de par son amour pour eux. Il s'ensuit que son bâton est toujours dans sa main pour les conduire sur le droit chemin, afin qu'ils ne s'écartent ni à droite ni à gauche. Et celui que le Créateur n'aime pas, et qu'il est, il lui retire la réprimande. Et Esav, je l'ai haï, et du fait de cela, je lui ai retiré le bâton, je lui ai retiré la réprimande, afin que je ne lui donne pas de part en moi. Mon âme se lasse de lui. Mais vous, je vous ai aimé assurément, et ne vous lassez pas de sa réprimande. Que signifie « et ne te lasse pas » C'est-à-dire « ne vous lassez pas de cela » comme celui qui fuit devant les épines. Car ces rois qui asservissent Israël, ils sont comme des épines dans son corps.

Il faut comprendre, n'est-ce pas, que notre intellect et notre raison exigent que le Créateur doive tenir le bâton pour les nations qui font des actes contre le Créateur, et pour le peuple d'Israël qu'il aime, il devrait en être comme il est écrit, sur toutes les fautes, l'amour couvrira. Et pourquoi précisément pour Israël, qu'il aime, il les fait souffrir par le bâton? De même, il faut comprendre ce qu'il explique. Et ne te lâche pas de sa réprimande, que cela est comme des épines dans le corps de l'homme, le fait que les rois asservissent Israël. Et il dit, ne vous lassez pas, c'est-à-dire qu'ils ne fuient pas devant les épines, c'est-à-dire de ce que les rois les asservissent. Est-il possible que seulement parce qu'ils les aiment, il leur dit de ne pas fuir devant les épines des rois? Et il faut encore comprendre ce qui est écrit. Et Esav, je l'ai haï. C'est pourquoi il lui a retiré la réprimande, afin que je ne lui donne pas de part en moi. Il en ressort comme si s'il lui donnait la réprimande, alors il aurait une part dans le Créateur. Et quel est le lien entre cela, comme si les souffrances provoquaient qu'ils aient une part dans le Créateur? Et il faut savoir, lorsque l'on parle des sujets du travail, il faut savoir que tant Israël qu'Esav parlent de personnes qui accomplissent la Torah et les mitzvot. Et il ne s'agit pas des nations du monde, ni des laïcs, mais tout ce dont il est question, c'est de personnes qui ont la croyance qui accomplissent la Torah et les mitzvot. Si c'est ainsi, quelle est la différence entre l'aspect de Israël dans l'homme et l'aspect de Esav dans l'homme? Et selon la règle que dans la notion de l'accomplissement de la Torah et des mitzvot, il faut distinguer aussi dans les notions de l'intention, c'est-à-dire si l'accomplissement de la Torah et des mitzvot est afin de recevoir une récompense dans ce monde ou dans le monde à venir, ou bien si son intention est dans le but de donner et de ne rien recevoir du tout. Et l'aspect d'Israël, l'intention est droit vers le Créateur, c'est-à-dire qu'il ne veut aucun retour en échange, mais que tout soit droit vers le Créateur. Cela s'appelle l'aspect d'Israël dans l'homme, dans le travail. Tant que s'il veut une récompense en échange de l'accomplissement de la Torah et des mitzvot, cela s'appelle l'aspect de Esav, ce qui signifie que Esav est appelé l'aspect de « ils ont fait ». C'est-à-dire qu'il a fait une autorité pour lui-même, et il veut que le Créateur remplisse son autorité, et il ne veut pas annuler son autorité, ce qui s'appelle droit vers le Créateur. C'est-à-dire qu'il annule son autorité et veut s'annuler à lui, ce qui s'appelle droit vers le Créateur. Et c'est là toute sa visée. Cela, il ne le veut pas. Et c'est pourquoi on distingue deux aspects dans le travail de l'homme. Dans le but de recevoir une récompense ou pas dans le but de recevoir une récompense. Et il faut se rappeler que la notion du travail de l'homme dans le but de donner, c'est-à-dire qu'il veut dans l'adhésion au Créateur, là commence chez l'homme l'ordre des montées et des descentes. C'est-à-dire au moment où l'homme concentre tout ce qu'il fait dans le travail, qu'il recevra en échange une récompense, alors lorsqu'il croit en la récompense et la punition, son désir de recevoir, qu'il a du côté de la nature, ne s'oppose pas à recevoir des plaisirs plus grands. Cependant, au moment où l'homme veut aller dans la voie de ne pas recevoir de récompense, et étant donné que cela est contre la nature, alors commence une véritable guerre avec le mauvais penchant. Étant donné que l'homme veut faire disparaître le mauvais penchant du monde, car c'est seulement ici qu'est son existence. Et la notion de ce que le désir de recevoir est appelé du nom de mauvais penchant, c'est parce qu'il nous dessine le chemin dans lequel Israël veut aller, comme étant mauvais. C'est-à-dire que le fait que l'homme veut annuler son

mais que le mal dans l'homme veut l'existence de l'homme, alors il conseille à l'homme que s'il s'efforce dans la Torah et les mitzvot, par cela il méritera une récompense. C'est-à-dire que sans la Torah et les mitzvot, il ne peut pas recevoir une si grande récompense. Et c'est seulement par la vertu de la Torah et des mitzvot qu'il peut parvenir à une si grande récompense, c'est-à-dire que l'homme s'annulera devant le Créateur et qu'il ne sera pas reconnu l'autorité de l'homme, mais que tout est pris par le Créateur. Et pour une telle récompense, le mauvais penchant crie « Voici que tu perds toute ton existence en connaissance », c'est-à-dire que tu fais de telles actions par lesquelles tu vas t'annuler de ta réalité. Et est-ce pour cela qu'il faut travailler et donner de l'effort? Pour cela, il s'ensuit que le mauvais penchant lui dessine de mauvaises images sur l'ordre de son travail. Et cela s'appelle souffrance. C'est-à-dire que l'homme veut marcher sur le chemin de la vérité, parvenir à l'adhésion au Créateur, qui s'appelle équivalence de forme. Et lorsque viennent à lui ces questions, il reçoit une descente. C'est-à-dire qu'il ne peut pas surmonter ses arguments qu'il a. Et cela s'exprime aussitôt, tant dans son esprit que dans son cœur. Et cet homme qui se remet de la descente et commence alors à réfléchir à l'état dans lequel il se trouve, alors il souffre de souffrance du fait qu'il est éloigné du Créateur. Et après qu'il mérite de nouveau un aspect de montée dans la spiritualité et commence à penser que dorénavant, je serai déjà fort et immunisé contre les paroles des rois des nations du monde qui parlent contre le Créateur, dont l'explication est pas nécessairement qu'ils disent qu'il ne vaut pas la peine de s'occuper de la Torah et des mitzvot, mais qu'ils disent qu'il ne vaut pas la peine de travailler pour cette récompense, qu'il va perdre sa propre essence. Et de même que tout l'effort, il veut qu'il soit pour le Créateur et rien pour son propre bénéfice. Et cela cause à l'homme de grandes souffrances. Et elles sont comme des épines dans le corps de l'homme qui veut fuir l'état dans lequel il se trouve. Étant donné qu'il dit « Sûrement, je ne suis pas digne d'un tel travail. Autrement, je ne recevrai pas de descente. » Il s'ensuit que ces souffrances, de ce qu'il entend d'eux, qu'il ne vaut pas la peine pour lui de travailler sur cette intention. Si c'est ainsi, il y a ici deux choses. A. Les arguments des rois qui asservissent Israël avec leurs paroles. C'est-à-dire que l'homme tombe sous la domination des rois qui asservissent l'homme, qu'il ne peut travailler que pour son propre bénéfice, car les souffrances de la mauvaise image que le mauvais penchant lui dessine. Tous les rois de toutes les nations du monde sont appelés d'un nom général, mauvais penchant. Et chaque roi a une raison propre à lui et dit à l'homme, « Marche sur mon chemin, je te donnerai du plaisir dans le travail. » C'est-à-dire que tous les rois disent une seule chose, c'est-à-dire qu'il est bon pour toi de travailler pour ton propre bénéfice et non pour le bénéfice du Créateur. Il s'ensuit que les souffrances de ce que l'homme voit qu'il n'est pas capable de travailler pour le bénéfice du Créateur, ces souffrances causent qu'il veut fuir la bataille, que ces souffrances lui font comprendre que ce travail n'est pas pour toi, car pour ce chemin, il faut des individus d'exception, qui sont des personnes élevées au-dessus du peuple, et pas simplement le commun du peuple peut s'approcher de ce travail qui s'appelle travailler sur l'intention dans le but de donner. Et encore plus grave que cela, c'est lorsque le mauvais penchant vient à lui, revêtu d'un vêtement d'ange saint, et lui dit, « Voici, tu vois bien que la justice est de mon côté. Regarde un peu en arrière. Comment tu t'occupais de la Torah et des mitzvot avec beaucoup de zèle, et comment les prières que tu priais étaient avec enthousiasme. Et si tu demandes pourquoi dans le passé c'était ainsi, alors certainement c'est comme je le dis, étant donné que tu travaillais pour ton propre intérêt, c'est-à-dire afin de recevoir une récompense.

0: penses, tu avais la force du travail. Si c'est ainsi, quel est l'avantage que tu te surmontes chaque fois et tu vois que tu reviens à des descentes, ce qui s'appelle la brèche est plus grande que ce qui tient. C'est-à-dire que les descentes sont plus grandes que les montées. Et encore, le mauvais penchant lui dit, lorsqu'il se revêt d'un vêtement d'ange saint, n'est-ce pas qu'alors tu progressais dans le travail et chaque jour tu acquérais un bien de sainteté dans la Torah et les Mitzvot? Et sur cela, tu fais peu de cas. Et tu dis que tu veux t'occuper uniquement pour le nom du ciel. Or, tu vois que dans ce travail, tu recules, que tu as des descentes. C'est-à-dire que ton mal devient plus mauvais maintenant. Ce qui n'était pas le cas lorsque tu allais dans l'accomplissement de la Torah et des Mitzvot, dans l'aspect de l'acte pour le travail, tu réussissais davantage. Tu as vu toi-même comment tu progressais. Ce qui n'est pas le cas maintenant, quel zèle et quel enthousiasme as-tu dans le travail? Si c'est ainsi, lui dit-il, quitte cette voie. Il s'ensuit que par les paroles du mauvais penchant, qui est la généralité de tous les rois des nations du monde, qui a servi Israël, il transperce les corps de ceux qui travaillent, qui veulent travailler dans le but donné. Et en vérité, la question se pose, pourquoi ces personnes qui veulent aller dans la voie de la vérité, parvenir à l'adhésion au Créateur et s'annuler à lui, reçoivent-elles de telles souffrances? C'est-à-dire des descentes à tel point qu'ils ne peuvent supporter les souffrances et veulent fuir le combat. Et ces personnes qui travaillent dans le but de recevoir une récompense n'ont pas la notion de souffrance, de sentir qu'ils sont éloignés du travail du Créateur, mais ils ressentent qu'ils avancent et progressent chaque jour. Et certainement, lorsqu'ils voient le progrès, il y a la force pour le travail. Et ils ne ressentent pas du tout qu'ils ont des descentes. Mais parfois, ils progressent beaucoup, et parfois, ils progressent lentement. Mais pas en arrière, que Dieu nous en garde. Et la réponse est que lorsque l'homme ne ressent pas de manque et de corruption dans le travail, il n'a rien à corriger. C'est pourquoi ce sont ces personnes qui ne sont capables de travailler que dans l'aspect de l'acte. Et sur l'acte des mitzvot, il n'y a rien à ajouter et rien à retrancher. Comme il est écrit, tu n'ajouteras pas et tu ne retrancheras pas. Et étant donné qu'ils n'ont encore aucun besoin de l'intention, car la notion de l'intention est de parvenir à l'équivalence de forme, appelée dans le but donné. Et de ce fait, ils ne veulent pas adhérer à lui, c'est-à-dire qu'ils n'ont aucune compréhension de la notion de travailler, non dans le but de recevoir une récompense. Et à eux, le Créateur ne donne pas de souffrance, qui est la notion du ressenti de l'éloignement du Créateur, afin qu'ils demandent que le Créateur les rapproche. Et c'est comme l'écrit le Rambam, que pour les femmes, les enfants et la masse du peuple, on leur enseigne à travailler dans le but de recevoir une récompense, car ils ne comprendraient pas autrement. Plutôt, jusqu'à ce que leur raison grandisse et qu'ils deviennent plus sages, on leur révèle ce secret, qu'il faut travailler l'Ishma, c'est-à-dire dans le but donné. Et selon ce qui a été dit, nous comprendrons ce que nous avons demandé. Pourquoi Israël, qui sont les bien-aimés du Créateur, le Créateur leur donne-t-il des souffrances? Et non seulement cela, mais il leur dit, « Étant donné que je vous aime, c'est pourquoi je veux de vous que vous ne vous lassiez pas des épines, car ces rois servissent Israël. » Car ces rois qui a servi Israël sont comme des épines dans sa chair. Et c'est ce qui est écrit. Et ne te lasse pas de sa réprimande, dont l'explication est qu'il ne fuit pas la bataille. et de dire que ce travail dans le but donné n'est pas pour vous. Ce qui signifie que celui que le Créateur aime, l'intention est à l'aspect d'Israël, qui veut annuler Yasharkel au Créateur. Et le désir de recevoir qui est dans l'homme, cela, l'homme veut que le Créateur lui donne la force de le soumettre, qu'il s'annule devant le Créateur. Cependant, l'homme ne peut pas surmonter le désir de recevoir, car le désir de recevoir lui fait comprendre que l'essentiel, ce pourquoi l'homme doit travailler et fournir un effort, c'est pour qu'il ait de quoi remplir son amour de soi. Et étant donné que l'homme veut l'inverse, annuler son amour de soi, et qu'il ait la capacité de travailler uniquement pour ce qui appartient à l'amour du Créateur, c'est-à-dire que l'homme ne veut pas travailler pour son propre intérêt, mais pour l'intérêt du Créateur, c'est-à-dire de ce dont le Créateur jouit. Alors, l'homme dit qu'il n'a pas de satisfaction dans le fait d'avoir la force de ne pas travailler pour son propre intérêt. Comme il y a beaucoup de sages qui disent que c'est la perfection de l'homme s'il ne travaille pas pour son propre intérêt. Et il dit que ce n'est pas pour cela que le Créateur a créé les créatures, pour qu'elles ne jouissent pas. Mais le but de la création est de faire du bien à ces créatures. C'est pourquoi les créatures aussi doivent travailler dans l'équivalence de forme, c'est-à-dire que tout leur attrait soit de faire du bien au Créateur. Il s'ensuit que celui qui dit que le but de l'homme est de parvenir à la perfection, c'est seulement de ne pas travailler pour lui-même, que seulement cela est le but de l'homme, et que pour ce but il a été créé, ce n'est pas la vérité. Plutôt, l'homme doit toujours s'examiner et voir s'il travaille pour l'intérêt du Créateur. C'est-à-dire que le Créateur jouisse. Cela veut dire qu'il veut échanger l'amour de soi et parvenir à l'amour du Créateur, car ce n'est que par cela que les créatures parviendront au but pour lequel elles ont été créées, appelées faire du bien à ces créatures. C'est pourquoi ces personnes qui veulent parvenir à l'amour du Créateur, bien que ce degré soit encore éloigné d'eux, et qu'elles veulent en tout cas parvenir à cela, sont déjà appelées aimants du Créateur. Comme l'a dit mon père et maître de mémoire bénie, sur le verset, il donne la sagesse aux sages, et il a demandé, il aurait dû être dit, il donne la sagesse aux sots, étant donné que puisqu'ils sont déjà sages, qu'est-ce que cela signifie qu'il leur donne la sagesse? Et d'où avait-il la sagesse avant que le Créateur ne la leur donne? Ce n'est qu'ensuite, au moment où ils avaient déjà la sagesse. Et il a dit que l'explication de sage est celui qui veut être sage, bien qu'il n'ait pas encore la sagesse, mais qu'il ait le désir de la sagesse, il est déjà appelé sage, d'après son but. C'est pourquoi celui qui veut être sage, il doit croire que le Créateur lui donnera la sagesse. Et de la même manière, il faut expliquer que celui qui veut être aimant du Créateur, ceux-là sont déjà appelés aimants du Créateur. C'est pourquoi le Créateur veut leur donner l'amour, c'est-à-dire l'annulation de l'amour de soi, et qu'ils méritent l'amour du Créateur. Et à eux, dit le Saint Zohar, que le Créateur tient dans sa main le sceptre pour le conduire sur le chemin droit. C'est-à-dire que ces souffrances, qu'ils subissent des descentes, qu'ils reçoivent, alors ils doivent croire que cela vient du Créateur. C'est-à-dire que ces pensées étrangères qu'ils reçoivent, qui sont pour eux comme des épines dans leur corps, le Créateur leur envoie ces descentes. Et bien que l'homme comprenne qu'il vaudrait mieux que le Créateur envoie davantage de montées et ces descentes, pourquoi me sont-elles nécessaires? C'est-à-dire, quel en est le bénéfice? Et à cela vient la réponse, cela s'appelle le sceptre dans la main du Créateur pour le conduire sur le chemin droit. Car autrement, si l'homme reste dans l'état de la montée, alors l'homme pensera qu'il est déjà parvenu à sa perfection, et il restera dans son état de bassesse, car il ne ressentira aucun manque qui nécessiterait d'être corrigé. C'est pourquoi le Créateur lui montre sa bassesse et lui montre à quel point il pensait déjà être un homme élevé parmi le peuple, s'il n'a pas de pensée aussi basse que celle qu'ont d'autres personnes. Soudain, il voit qu'il a des pensées plus mauvaises que des personnes qui travaillent dans l'aspect du public, appelés ceux qui travaillent dans le but de recevoir une récompense. Et il dit qu'il veut travailler uniquement pour le nom du ciel et non pour son propre bénéfice. Et il est certain qu'il se tient à un degré plus élevé qu'eux. Et soudain, il voit qu'il est plus bas qu'eux. Il s'avère que, par les souffrances qu'il ressent, cela lui cause qu'ils doivent demander au Créateur de le rapprocher, véritablement. C'est pourquoi cela concerne précisément ces personnes qui sont dans l'aspect d'Israël. C'est-à-dire, comme susmentionné, qu'ils veulent être dans l'aspect d'Israël. Et afin qu'ils ne trébuchent pas dans l'ordre du travail, c'est pourquoi il leur envoie ces descentes. Et cela s'appelle qu'il tient le sceptre dans sa main pour les conduire sur le chemin droit, que le chemin droit est appelé le chemin qui va droit au palais du roi.
1: וכדי שלא יקשלו בסדר עבודה, לכן הוא שולח להם את הירידות האלו. וזה נקרא שמחזיק את השרביט בידו, להנהיגם בדרך הישר. שדרך הישר נקראת דרך ההולך ישר להיכל המלך.
0: Ce n'est pas le cas de ces personnes qui sont dans l'aspect de Esav, qui est l'aspect de l'action seulement, sans l'intention que les actions viennent à l'aspect d'annulation de l'utilité pour soi-même. Et il ne veut pas faire des actions qui sont pour l'utilité du Créateur. Plutôt, il se contente seulement de l'aspect de l'action, sans intention que cela les amène à l'adhésion au Créateur. Et il ne pense pas à la notion d'adhésion au Créateur, comme il est écrit « et adhérer à lui ». Pour eux, le Créateur ne tient pas dans sa main le sceptre pour les réprimander. Et c'est ce qu'il dit. « Et Esav, j'ai haï, et c'est pourquoi j'ai retiré de lui le sceptre, j'ai retiré de lui la réprimande, afin que je ne lui donne pas de part en moi. » Son explication est que je ne veux pas qu'il ait adhésion en moi. Et c'est ce qu'il dit. Mon âme a été écœurée par lui. Ce qui signifie, étant donné que tout leur travail est seulement pour leur propre utilité, c'est pourquoi mon âme a été écœurée par lui. Et je ne lui donnerai pas de part en moi. C'est-à-dire que je ne lui donnerai pas de souffrances par lesquelles ils parviendront à adhérer à moi, car étant donné qu'ils n'ont pas de désir en moi, c'est pourquoi je n'ai pas de désir en ceux qui sont dans l'aspect de Esav. C'est-à-dire qu'ils se ressentent comme parfaits, car Esav signifie qu'il a déjà fait ce qui lui incombait et il se considère comme un homme parfait. Et que peut faire l'homme pour ne pas avoir besoin d'en venir à une descente, appelée souffrance, dans laquelle il ressent qu'il est éloigné du Créateur? Étant donné que toute la notion de souffrance est afin que l'homme ne reste pas dans le degré inférieur, du fait qu'il se contenterait de peu, car l'homme penserait qu'il a déjà mérité un degré dans la spiritualité. C'est pourquoi il est nécessaire de faire descendre l'homme en importance, c'est-à-dire qu'il voit en lui-même combien il est porteur de manque. Alors il sait demander au Créateur de l'aider à le sortir de sa bassesse. Si c'est ainsi, comment peut-il y avoir une réalité où il n'aurait pas besoin de tomber dans un état de bassesse? Le conseil à cela est, si l'homme lui-même fait un examen pour lui-même et voit par la pensée et le désir combien il est encore éloigné de l'adhésion au Créateur, c'est-à-dire que même au temps de l'ascension, il fait un examen pour lui-même et commence à ressentir ses manques, alors de lui-même, il n'a pas besoin de tomber de son état. C'est-à-dire qu'on lui donne des pensées de bassesse jusqu'à ce qu'il ressente qu'il est dans un état de manque. Plutôt, même au temps de l'ascension, il commence déjà à chercher des conseils pour monter de degré. Alors de lui-même, il n'a pas besoin qu'on lui donne d'en haut des descentes, du fait qu'il commence lui-même à chercher des conseils avant même d'être tombé dans la bassesse. Et il lui semble maintenant que l'état dans lequel il se trouve est rempli de manque. Et par cela, il peut s'exempter en lui-même de ne pas avoir besoin qu'on lui donne des descentes d'en haut. Mais en général, l'ordre est que, au temps de l'ascension, l'homme ne veut pas chercher en lui-même des manques. C'est pourquoi il est obligé qu'on lui donne d'en haut des descentes. Et par cela, il y a à expliquer ce qu'on dit nos sages, « Tant que je n'ai pas perdu, je cherche ». Explication. Un vieillard qui marche courbé et regarde toujours vers la terre, comme s'il cherchait une chose. Et il dit, tant que je n'ai pas perdu, qu'il ne m'a pas été perdu une chose, malgré tout, je cherche. Il y a à expliquer, vieillard, c'est celui qui a acquis la sagesse. C'est-à-dire, il est sage, qui voit ce qui naît. Étant donné qu'il peut en venir à une descente, afin qu'il acquiert des kélim vides, pour qu'il y ait possibilité pour le Créateur de les remplir. Sinon, il restera dans l'état de bassesse, du fait qu'il ne ressent pas qu'il est porteur d'un manque. Et alors, au moment où il a perdu l'état de l'élévation, il commence à chercher des conseils. Comment monter de nouveau dans la spiritualité? Et pourquoi celui qui est vieillard, c'est-à-dire sage qui voit ce qui naît, il commence à chercher comment monter dans la spiritualité? Avant même qu'il ait perdu l'état de l'élévation. Et il commence alors à faire tous les conseils, de quelle manière qu'il soit, de quelque manière qu'il soit, pour qu'il puisse monter dans les degrés de la spiritualité. Et cela, c'est en qu'il commence à chercher des manques dans l'état dans lequel il se trouve. Et alors, il n'y a déjà plus besoin qu'on le jette en bas de l'importance pour qu'il trouve et voit en lui-même des manques, étant donné que lui-même déjà cherche des manques afin qu'il ait des kélim vides que le Créateur remplira de ses manques. Et le conseil le meilleur au temps de l'élévation est que l'homme ressent qu'il y a maintenant un état de spiritualité et il veut trouver des manques, alors l'homme doit étudier la Torah et trouver le lien qu'il y a entre la Torah et l'homme, de quoi il pourra prendre la raison, comment travailler le Créateur, comme il est écrit, « Aussi une âme sans raison n'est pas bonne », et comme il est écrit, « Et accorde-nous de toi sagesse, intelligence et raison. » Et alors de lui-même, il verra le manque en lui et il aura déjà des kélim vides. Et de cela, il sera sauvé pour ne pas en venir à une véritable descente. Et maintenant, nous expliquerons la question. Pourquoi, lorsque nous prions le Créateur qu'il efface nos fautes, nous posons devant le Créateur, béni soit-il, des conditions, et nous disons, mais pas par des souffrances. L'intention est, mais pas par des descentes. Car au moment où nous sommes dans le temps de la descente, alors nous sommes séparés de lui, béni soit-il. Car au temps de la descente, tout est dans l'aspect de bassesse, appelé la rina dans la poussière. Il s'ensuit que du fait que nous devons ressentir notre bassesse, nous causons aussi que la Shrina est en exil, comme nous éloignons de la terre, de la sainteté. L'intention est le désir de Kedusha que nous n'avons pas. Mais au temps de la descente, nous recevons un désir de terre des peuples. Et par cela, nous rabaissons la Kedusha. Et du fait de cela, nous demandons qu'il nous aide à effacer nos fautes et que nous puissions entrer dans la Kedusha. Cependant, que cela ne vienne pas par des souffrances, ce qui est appelé descente, car ces descentes amènent à l'abaissement de la Kedusha, ce qui est nommé la Shrina dans la poussière, ou la Shrina en exil. Pour ces souffrances, nous prions qu'elles ne viennent pas, étant donné que nous causons l'abaissement de la Kedusha. Voici que nos sages de mémoire bénie disent « Rabbi Yohanan tomba malade. Rabbi Hanina entra chez lui. Il lui dit, « Les souffrances te sont-elles chères? » Il lui répondit, « Ni elles, ni leur récompense. » Et tous questionnent à ce sujet. Il y avait pourtant beaucoup de justes qui acceptèrent sur eux des souffrances. Et comment Rabbi Yohanan a-t-il dit, ni elle ni leur récompense? Et à ce sujet, mon père et maître de mémoire béni a expliqué et a dit qu'il discutait de la notion de l'exil de la Shrina, qui se prolonge du fait que toutes les étincelles de Kedusha qui sont descendues dans les Klipot ne sont pas encore corrigées. C'est pourquoi, bien qu'il y ait une récompense, c'est-à-dire que tout ce qui est descendu parmi les Klipot retournera à la Kedusha, et c'est là une très grande récompense, que tout sera corrigé. Cependant, en attendant que tout soit corrigé, la Shrina se trouve en exil, que tous la baissent et élèvent la servante, c'est-à-dire la Klipa. Et c'est cette peine de la Shrina qu'il ne peut pas supporter. Et à ce sujet, il a dit, ni elle, ni leur récompense. Nous voyons ce que sont les souffrances dans le travail, c'est-à-dire qu'ils souffrent du fait que par eux, la Shrina est obligée d'être dans l'abaissement. Et pour comprendre cela, il faut examiner l'article « La notion de la Shrina en exil ». Où il est écrit là-bas que lorsque l'homme souffre du fait qu'il est éloigné du Créateur, c'est-à-dire qu'il se trouve dans le désir de recevoir uniquement pour son propre profit, à l'exemple des animaux, ce qui ne convient pas à l'aspect de homme, il doit diriger les souffrances, qu'elles ne soient pas parce qu'il veut être un homme, que ce soit là sa souffrance, mais plutôt sur la peine de la Shrina.
1: Il
0: donne à ce sujet une parabole. À un homme qui a une douleur dans un membre particulier, et la douleur est ressentie principalement dans le cœur et le cerveau qui sont la totalité de l'homme. De même, l'homme particulier est une partie de la Shrina, qui est appelée Knesset Israël. Et la principale douleur est chez elle. Et c'est cela qu'il faut s'attrister. Et cela est appelé souffrance dans le travail.
2: אחר כך עד כמה שכל האומות העולם נמצאים בו. ואז ככה מלמדים אדם לאט לאט, עד שהוא מגיע להבנה שהוא
0: צריך. Voilà, oui, il faut voir quel point les nations du monde en l'homme amènent l'homme à réaliser. qu'il a besoin de sortir de son moi pour aller vers le Créateur, la Shrina. Oui, cet article est écrit seulement pour Israël et pour ceux qui veulent arriver à la tribu du don. Et là, ce que le Baal Sulam dit, que ce qu'on explique, c'est que si on passe par là-dedans, les ascensions, les descentes, il se pourrait qu'on n'ait pas pensé à soi, mais seulement au Créateur. Et là, à la fin, on voit que la Shrina, c'est elle qui souffre. Et il ne faut parvenir à la hauteur de tout le corps. Et c'est le corps qui souffre. Pour parvenir à une requête pour que le Créateur nous donne les forces de penser à oui, la souffrance nous amène à demander au Créateur de nous rapprocher du discernement d'Israël et non pas pour lui-même. D'être membre de la Shrina et de sentir les souffrances de la Shrina. Cette personne s'appelle Israël, il s'identifie à la Shrina et non pas à ses souffrances personnelles. Et il demande au Créateur de continuer en ce sens. Oui, oui. Et il faut s'élever pour sortir de cette descente. Et puis, ça nous rapproche de la tribu du don. On se rapproche de la zen. Et chaque fois, c'est une occasion de recevoir en vue de choisir la spiritualité au-dessus de toutes les perturbations que nous avons. Oui, mais sur le chemin, il y a beaucoup d'étapes par lesquelles une personne doit passer. Il écrit quant à ses plaintes qu'une personne expérimente ce qui est bien pour lui, etc. Et maintenant, amis, nous allons passer une leçon du Rav du 30 septembre 2003. Nous avons entendu un article des degrés de l'échelle, le volume 4, qui appartient à la partie de Yom Kippour. L'article est « Quelle est la notion de souffrance dans le travail? Est-ce qu'il est possible d'être sans souffrance? Quelle est la source des souffrances? Par quoi sont-elles causées? Par quoi sont-elles guéries? » Si nous sommes issus du désir de jouir, du désir de recevoir jouissance et plaisir, alors quand nous ne recevons pas la jouissance et le plaisir que nous voulons selon la nature de notre création, nous ressentons cela à l'inverse. Et c'est ça qu'on appelle des souffrances. C'est-à-dire que le manque de remplissage, ce sont des souffrances. Le ressenti du remplissage, c'est le plaisir. Nous sommes faits de la matière du désir de recevoir. Cette matière est créée par la lumière. C'est-à-dire que la présence de la lumière, le ressenti de la lumière dans le désir de jouir est ressenti comme un plaisir. Ou autrement, le ressenti du Créateur dans la créature est ressenti comme un plaisir. Et la dissimulation du Créateur dans la créature est ressentie comme des souffrances.
1: Et
0: cela doit être à tous les niveaux, dans tous les mondes. C'est en fait la relation entre la lumière et le désir. Cette chose existe encore avant que nous nous connaissions. C'est la nature sur laquelle toutes nos corrections, toutes nos corruptions qui viennent sur cette nature. Et cette nature ne peut pas être changée. À ce sujet, le Baal Sulam dit dans l'article Matan Torah, le don de la Torah, d'où nous viennent les souffrances et les plaisirs. Il dit, selon la loi de la branche et de la racine, du fait que nous avons été créés par la lumière directe, à partir de la racine, les quatre aspects de la lumière directe, alors tout ce qui existe dans la racine est ressenti en nous comme agréable, comme plaisir. Et tout ce qui ne se trouve pas dans la racine n'existe pas dans la racine, est ressenti chez nous comme des souffrances. Cependant, afin de ne pas laisser la créature à un degré où elle recevrait seulement souffrance ou plaisir, ou bien ne recevrait que des plaisirs, mais qu'elle parvienne par le ressenti des plaisirs ou des souffrances à quelque chose de plus élevé, le Créateur a en fait créé la créature comme ressentant les plaisirs ou ressentant les souffrances. Par l'ensemble de ce discernement, l'homme peut, la créature peut se calibrer jusqu'à la hauteur du degré même du Créateur. Ceux qui reçoivent une impulsion à s'élever jusqu'au degré du Créateur, ressentent plaisir et souffrance, non pas du fait qu'ils sont remplis selon leur matière ou vides, mais à partir d'autre chose. Est-ce que ça veut dire à partir d'autre chose? Si notre matière ressent seulement qu'elle est remplie du ressenti du Créateur, ou vide du ressenti du Créateur, que c'est bon ou mauvais pour elle, qu'est-ce qu'il doit encore y avoir? Il doit encore y avoir, non pas un ressenti, mais une stature, afin d'amener la créature au degré du Créateur, à l'état, au statut du Créateur. Elle doit remplacer son discernement du plaisir ou des souffrances, pour que les plaisirs et souffrances ne viennent pas du ressenti du Créateur, mais que l'équivalence de forme, c'est-à-dire l'adhésion avec le Créateur, soit pour elle, plaisir ou souffrance. Et son ressenti précédent, son ressenti naturel de ressentir le Créateur lui-même ou de ne pas le ressentir, ce discernement lui servira comme réserve de force afin de parvenir plus haut à l'équivalence de forme. Et si l'homme commence à exiger la révélation du Créateur en lui comme carburant, comme reconnaissance de la grandeur, pour que ce soit important pour lui, non pas ce qu'il ressent, mais qu'il soit obligé de le ressentir afin de poursuivre plus loin son développement, afin qu'à partir du ressenti de la grandeur du Créateur, à partir des plaisirs qu'il reçoit du Créateur, il veuille de cela rendre et donner au Créateur, et ainsi parvenir à l'équivalence de forme, alors il avance réellement vers l'équivalence de forme, vers l'adhésion. Et alors le Créateur s'ouvre réellement à lui, et l'aide en donnant de l'importance à l'homme. Il aide l'homme à avancer Et cela n'est pas pour tous, mais comme le Rabash le dit ici, pour ceux qui sont déjà appelés, dans une certaine mesure, dans un certain sens, Israël, c'est-à-dire qu'ils ont une aspiration, une direction pour parvenir à l'équivalence de forme avec le Créateur. Ils ne cherchent pas le Créateur afin que ce soit bon pour eux, pour éviter certaines souffrances, pour fuir l'incertitude, pour trouver de la sécurité. Ceux qui cherchent le Créateur, non à partir d'une intention envers soi-même, afin d'en tirer quelque chose, mais uniquement à partir de l'équivalence de forme, uniquement afin d'avoir l'adhésion. Et l'adhésion aussi, et l'équivalence de forme, nous les décrivons néanmoins pour l'instant à nous-mêmes comme des plaisirs pour nous-mêmes, comme des choses agréables pour nous-mêmes. Autrement, pour l'instant, nous ne pouvons pas nous les représenter. Après cela, prend lentement un autre caractère. Et celui qui avance et est déjà appelé Israël, alors selon son état d'avancement, ses racines se révèlent à lui. Pour progresser et être Israël, les racines qui se trouvent au-dessus de l'État d'Israël s'appellent Yaakov, qui est réellement petit, et après Israël devient grand. Par quoi Yaakov, qui est la conséquence d'Abraham et d'Itsrak, devient-il Israël? Par Esav, c'est-à-dire qu'une force positive doit se révéler dans l'homme, c'est-à-dire une attraction vers la spiritualité qui s'appelle Yaakov. Et il doit avoir en lui une force négative, soi-disant négative, qui l'attire, qui le trouble, qui veut le détourner du chemin qui mène au Créateur, et qui veut le détourner d'adhérer au Créateur, de ressembler au Créateur. Et cela s'appelle Esav. Et ces forces, toutes deux utiles, peuvent être réalisées correctement en l'homme, uniquement selon la méthode appelée par la Torah les mitzvot. Qu'est-ce que ça veut dire par la Torah les mitzvot? Tous les moyens que l'homme apprend dans les livres et de la bouche des auteurs et peuvent être utiles et l'aider à parvenir à la spiritualité, à recevoir la première force supérieure pour ressembler au Créateur. Cela, dans notre état, s'appelle Torah et Mitzvot. Et après, quand on parvient déjà à la spiritualité, on commence déjà à recevoir des forces spirituelles à partir du Massar. Alors, au-delà du Marsom, on commence réellement à utiliser des forces spirituelles, des discernements spirituels, des lumières supérieures. Tous les moyens que nous utiliserons alors s'appelleront mitzvot, et par la lumière, la Torah, la lumière supérieure qui nous aidera à les accomplir. Alors tous les kélim que nous recevrons des saves, nous pourrons les corriger par intention afin de donner de Yaakov, et ainsi Esav et Yaakov ensemble seront pour nous l'aspect d'Israël. C'est après une grande lutte où Yaakov lutte avec l'ange d'Esav, et cependant, précisément chez les personnes qui avancent, qui veulent avancer, qui veulent être Israël, Yasharkel, vers l'union avec le Créateur, précisément chez ces personnes s'éveillent des forces opposées. Et ces forces opposées sont Yaakov et Esav, Israël et les nations du monde, et ainsi de suite. et toutes deux sont utiles. Et il ne peut y avoir ni Torah, ni Mitzvah, sans travail sur l'aspect des saves, sur l'aspect des nations du monde, car sans eux, il n'y a pas de Kélim pour Yaakov, c'est-à-dire pour l'intention en vue de donner, pour parvenir véritablement au don. À l'équivalence de forme. C'est pourquoi un homme qui commence le chemin reçoit certainement énormément de perturbations, des perturbations à toutes sortes de niveaux. Pour l'instant, quand il parvient au Marsum, ces perturbations sont sur le plan où il se trouve. Ce sont des perturbations provenant de ses mêmes désirs, de nourriture, de sexe, de l'aspiration à l'argent, à l'honneur, aux connaissances, à la domination, à toutes sortes de choses en ce monde. Et soudain, il voit qu'il est jeté ici, jeté de là. Et il commence réellement à devenir fou à cause de la multitude des confusions qui soudain le traversent. Et il faut vraiment se rappeler que ce temps aux personnes qui ont réellement de la force, une capacité, qui ont le désir correct, pour lesquels le temps est arrivé de parvenir à l'adhésion avec le Créateur, de parvenir à l'équivalence de forme, à l'adhésion, à ces personnes sont envoyées d'en haut les forces des sages. Et en les surmontant, l'homme avance. Et dans le travail avec des forces de gauche, avec des kélims de réception, il y a plusieurs manières. Il y a une manière où l'homme attend jusqu'à ce que ses forces s'éveillent en lui et qu'alors il trouve peut-être une quelconque réponse. Et une autre manière, c'est que dès l'avance, il cherche déjà par quoi il peut avancer. Où sont ses forces qui peuvent le perturber, ou encore, c'est-à-dire où il n'est pas en complétude avec le Créateur. Et c'est comme un vieillard, comme le dit le Ravash, un vieillard qui cherche déjà à l'avance, comme si ce qu'il avait perdu, il marche ainsi droit. Alors, il marche droit, oui. Courbé, demande l'étudiant. Courbé est intervenu l'étudiant. Et alors, sans attendre, quand s'éveilleront à lui les Kélim des Saves, il cherche déjà maintenant à l'avance. Par quoi il peut encore compléter sa relation avec le Créateur. Et quand il cherche là, il éveille vraiment tous les pas en avant, tous les états qui l'attendent. Et ainsi, il gagne du temps. C'est ce qu'on appelle Israël accélère le temps. C'est en fait tout notre travail. Si nous attendons jusqu'à ce que les états se déroulent sur nous, en cela, pour ainsi dire, nous n'agissons pas, nous ne faisons alors que réagir. Cependant, si nous cherchons où nous pouvons encore nous compléter, c'est-à-dire révéler des désirs qui ne sont pas encore corrigés dans notre relation au Créateur en nous, alors, en cela, nous accélérons le temps. C'est vraiment principalement notre travail, et certainement pour s'éveiller à cela et en ressentir le besoin, l'homme le peut uniquement si l'environnement le soutient, uniquement s'il éveille en lui ce désir. Seulement à cette condition, l'homme peut réellement raccourcir le temps et dans l'incarnation où il commence le chemin, terminer le chemin, c'est-à-dire parvenir à l'adhésion véritable et complète avec le Créateur. Il en ressort alors que toute cette matière et par le ressenti du Créateur, toute cette matière se remplit du ressenti du Créateur, mais se remplit afin d'adhérer au Créateur lui-même et non à le ressentir seulement comme agréable. C'est-à-dire que l'homme acquiert en cela aussi tout le remplissage du Créateur en lui, où le Créateur le revêt dans la créature et mérite aussi le degré du Créateur. Chaque fois que je dis ou que j'entends dire qu'il y a dans l'homme deux forces, qu'une force lui prépare des perturbations dans l'état dont nous avons parlé aujourd'hui, j'en tire pour moi une justification de ma paresse intérieure. Comment faire pour que cela ne me donne pas une telle consolation et n'allonge pas mon temps? Chaque fois, tu dis que tu entends que la force négative aussi vient d'en haut, du Créateur, et alors cela t'apporte une certaine paresse. Car si ces deux forces viennent du Créateur, alors elle n'est pas si mauvaise. Elle aussi est une force utile. Alors elle se révélera comme la bonne force se révèle. La mauvaise force aussi, pour ainsi dire, se révèle. En vérité, du côté du Créateur, il n'y a pas de mauvaise forme et de bonne force. Et de son côté, ce sont deux forces égales. Plutôt, ces forces sont ainsi traduites chez nous, selon mes kélim, qui se révèlent à moi des désirs par lesquels, avec leur aide, je peux adhérer au Créateur. Il s'appelle de bons désirs, et alors je me réjouis, je me relie à la divinité, au Créateur. Si ces désirs sont l'inverse, qui se révèlent en moi comme des perturbations pour l'instant, entre-temps, ce sont des perturbations, et des perturbations qui me détachent réellement du Créateur, alors simplement, pourquoi est-ce que je ne les haïrai pas? Parce que leur source est Créateur, et c'est pourquoi dans leur source, elles sont, pour ainsi dire, bonnes, mais je ne suis pas encore parvenu à ce à quoi je dois parvenir. À la fin de la correction, dans le monde d'Ein Sof, certainement tous unis, et il n'y a ni mal, ni bien, ni non-juifs, ni juifs, ni Israël, ni les nations du monde, tous unis en un. Et précisément l'inverse, dans les kélims les plus mauvais, il y a là la plus grande révélation de la lumière. Mais cela est à la fin de la correction. Toi, si tu ressentais que cela vient de deux forces étrangères, différentes, opposées, qui se combattent, et que réellement, soit tu adhères à la force du Créateur, tu es jeté là, soit la force mauvaise qui est contre lui, disons, Pharaon, alors tu aurais intérieurement une certaine colère, une certaine puissance pour combattre. Ainsi, du fait que c'est le Créateur qui joue avec toi et qu'il envoie ses deux forces et qu'il t'interdit de l'oublier, alors tu t'affaiblis dans une telle lutte, car elle te sent comme un jeu, pas réel. Pourquoi le Créateur a-t-il fait cela ainsi? D'abord, nous le comprenons. Nous ne faisons pas que le comprendre. Nous devons ne pas oublier de reconnaître qu'il en est ainsi. Car cela gâche réellement notre relation à l'ennemi. Il n'est déjà plus un ennemi. Il est seulement le vêtement extérieur de ce même Créateur qui se révèle sous une forme qui nous perturbe. Toutes ces forces sont au total des anges dans lesquels le Créateur se revêt. Qu'est-ce que le Créateur? Son désir de faire du bien à ses créatures. La force du don se révèle en nous, serait à l'intérieur de toutes sortes de ces manières différentes, opposées, et par cela nous fait bouger. Alors si je sais qu'une certaine main gauche, disons, me donne un coup, et que la main droite m'embrasse, mais que la main gauche vient de ce même créateur, alors pourquoi est-ce que je ne l'embrasserai pas bien qu'elle me frappe? Ça, c'est en fait la question, n'est-ce pas? Le Créateur nous donne cette compréhension qui se trouve à la fois dans le méchant et dans le juste. Aussi dans celui qui fait le déluge, comme il est écrit, qu'à l'intérieur de la force du déluge, il siégeait, le Créateur se trouve. Nous devons le savoir et précisément tout le temps garder son unicité, comme il est écrit dans l'article, il n'y a rien nommé lui. Je suis obligé de savoir que tout ce qui vient à moi vient de lui. Et voir où, en moi, ces choses ne se trouvent pas en complétude. Et je n'ai pas besoin de lutter contre Esav ou contre quelque autre méchant sous une quelconque forme, peu importe lequel. Esav est, pour ainsi dire, la racine des kélim non corrigés. Plutôt, je dois lutter contre le fait que je ne vois pas en lui la force positive, et que par lui aussi j'adhère au Créateur. C'est-à-dire, je ne dois pas le haïr, je dois haïr mes qualités non corrigées, par lesquelles je ne vois pas encore dans cet Esav le Créateur lui-même. C'est peut-être un point subtil, mais c'est le point le plus caractéristique de notre chemin. C'est ce que le monde entier peut-être comprend comme idée, mais ne réalise pas correctement. Et c'est ce qui nous explique dans cet article « Il n'y a rien dormi lui » qui est le fondement de notre travail. Nous n'avons pas besoin de haïr les forces elles-mêmes. Ce n'est pas pour rien qu'on dit que notre travail est intérieur, avec toutes ces forces intérieures qui sont en nous. Il n'y a pas de force à l'extérieur. Qu'est-ce qu'un me fait du mal? Quelqu'un me fait du mal? Qu'est-ce que ça veut dire? Quelqu'un me fait du mal? Quelqu'un en dehors de moi? C'est le Créateur. Je dois corriger ma relation, voir et recevoir cette chose comme bonne pour ma correction intérieure. Il en ressort que tu fais d'Esav l'ange de la mort, qui devient l'ange de la vie, l'ange sacré, par le fait que je me rapporte à lui autrement, et non parce qu'il est différent. Les kélim de réception, qui maintenant m'attirent vers toutes sortes de plaisirs, et veulent me détacher du Créateur, ils ne veulent pas me détacher du Créateur. Ils se révèlent comme des kélim de réception. J'ai dit le don. Ils se révèlent comme des kélim de réception. Mais du fait que je n'ai pas de massa, que je n'ai pas la capacité de les utiliser correctement, alors ils sont ressentis en moi, envers moi, sous une telle forme qu'ils me détachent du don. Mais dès que j'ai un massar, ces mêmes kélim qui se révèlent pour le bien, pour l'adhésion, pour la lumière. C'est-à-dire que le fait qu'il me manque un massar, qu'il me manque des forces, des compréhensions, des qualités, des moyens d'utiliser correctement le côté gauche, cela ne veut pas dire que le côté gauche est mauvais. Le côté gauche n'est pas mauvais. De mon côté, il paraît mauvais du fait du manque de mes kélim, du manque de mes capacités. C'est pourquoi le fait que nous devons voir que la gauche comme la droite vient du Créateur, cela ne doit pas nous affaiblir. Et il nous est interdit d'oublier qu'elle vient d'une seule source. Plutôt, elle vient d'une seule source, mais chez moi, cela semble comme si elle ne s'intégrait toujours pas ensemble. C'est mauvais en moi, et non en elle, dans la droite et la gauche. C'est vrai, comme tu dis, que si j'avais une haine naturelle pour l'ennemi, pour la gauche, comme j'ai une haine naturelle pour celui qui me cause un dommage en ce monde, alors j'y trouverais

pour l'unicité du Créateur à tes yeux. Tu combats afin d'être relié au Créateur unique. Tu combats afin d'avoir une relation avec lui, avec l'unique qui envoie toutes les forces qui te semblent opposées. C'est pourquoi ton combat s'appelle la guerre du Seigneur contre Amalek. Et non, disons, la guerre de Michaël contre Amalek. Non. Moi, je combats afin que l'unité ne se désagrège pas chez moi. Que précisément du Créateur sortent les deux forces. Et le fait que je n'ai pas de désir naturel, une telle haine envers celui qui me fait du mal, et réellement des ambitions, et c'est vrai que je ne l'ai pas, mais du fait qu'il ne porte pas atteinte à mon moi, il porte atteinte à mes relations avec le Créateur. Alors certainement, de manière naturelle, je n'ai pas de force pour cela. Mais ici, j'ai précisément besoin du Créateur, comme les mains du Seigneur, les mains de Moshe. Il faut maintenant les forces d'en haut, dans leur guerre contre Amalek. Alors, j'ai vraiment besoin de me relier au Créateur, et non que j'ai des kélim naturels, c'est l'ennemi, tous mes ennemis, moi, par ma force et mon orgueil, je les écrase vraiment, non. Maintenant, je vois que ça ne m'importe même pas que cela se révèle sous une telle forme ou non. C'est-à-dire, si j'avais l'importance du Créateur, si son unicité, le point d'adhésion avec lui, était pour moi les choses les plus importantes, alors je trouverai en lui les forces. J'exigerai de lui les forces de la croyance, et avec elles, je lutterai contre Asav. Yaakov n'en est pas capable, il est petit, il est faible. Voilà. Plutôt, c'est tout le point. J'arrive alors à ma demande vers le Créateur. Sur ce point, le point de la guerre, le point d'unir tout à lui, oui, que la gauche aussi vient et que ça vient de lui. Pour cela, je n'ai aucune force en moi-même. Ce n'est pas mon ennemi, pour ainsi dire. C'est son ennemi, celui du Créateur. Il devient mon ennemi à condition que le point de l'unité soit pour moi plus important que tout. Et alors je demande des forces pour cela, et par la demande des forces avant tout, je me relie au Créateur, car je demande les forces à lui, car il n'y a rien hormis lui, il envoie ses perturbations et en lui se trouvent toutes les forces pour lutter et vaincre. Par le fait que je me relie à lui, c'est-à-dire que je me relie à cette source qui est unique, du fait que les forces pour l'unité, je les demande à lui, alors moi-même je construis cette qualité, je construis cette correction, un unique et unifié. Moi aussi, je comprends en quoi il n'est pas unique chez moi, et contre cette non-unité, cette non-unicité, je combats. C'est-à-dire que je commence réellement à le comprendre. Comment chez lui, ces deux forces ne sont pas interprétées comme opposées. C'est-à-dire que je parviens réellement à son degré. Et encore une fois, seulement à condition que, dès le début, je ne regarde pas comme la bonne force seulement. La mauvaise force aussi, chez lui particulièrement, est unifiée ensemble, oui. Elle s'unit ensemble et chez moi, non. Envers moi, ce n'est pas ainsi. Voilà. C'est une chose très fondamentale. C'est en fait tout le travail de notre, tout le point de notre travail. Il n'y a rien en dehors de ce point. Tout le reste, c'est
uniquement le réaliser. En dehors de l'unification du Créateur, nous n'avons rien à faire.

Père, unifie toute la réalité qui, pour ainsi dire, se trouve autour de nous et nous-mêmes nous inclure dans cette même unité. C'est un point qui disparaît tout le temps. Et c'est pourquoi avancer précisément vers lui et non vers toutes sortes d'autres discernements, nous devons, comme un vieillard, réellement marcher ainsi courbé et le chercher. Chercher ce point, où est-ce que je le trouve? C'est-à-dire, qu'est-ce que ça veut dire? Où est-ce que je le trouve? Où sont les désirs opposés? Et soudain, toi, quand tu commences à te relier à lui, soudain, les désirs opposés disparaissent pour toi. Soudain, tout est uni, toi déjà, où est mon Esav alors? Qu'il vienne et m'aide, et il a déjà disparu. Cela aussi commence à devenir un problème. Ce n'est pas pour rien que le sage marche courbé et cherche...

0: Oui. Qu'est-ce qu'il faut faire? Qu'est-ce qu'il faut faire avec des souffrances si grandes qu'il est impossible de penser au Créateur? Il ne peut pas être que le Créateur envoie des souffrances si grandes qu'il est impossible de penser à lui. Cela ne peut pas être, car toute chose qu'il envoie est une chose orientée vers le but. Et même si, dans un certain cas, pour un temps limité, déterminé, tu ne peux penser à rien d'autre, mais tu te trouves sous les souffrances. La question est ainsi. Au moment où l'on se trouve dans les souffrances et on est complètement détaché du ressenti du Créateur, complètement détaché de la compréhension, ne se rappelle-t-on absolument pas qu'il existe? Alors cela s'appelle réellement une double dissimulation au dernier degré, ou bien cela, avec cela, on ressent probablement que c'est lui qui m'envoie des souffrances, qu'un instant cette chose disparaît, et un instant elle ne disparaît pas de moi, cette connaissance. Alors cela ne s'appelle pas que les souffrances sont grandes. Alors cela s'appelle que les souffrances se révèlent celui qui donne les souffrances, c'est-à-dire c'est déjà la révélation de la dissimulation. Cela s'appelle une seule dissimulation par une double dissimulation. Il te révèle qu'il est dissimulé, c'est déjà quelque chose. C'est une seule dissimulation, pas une double dissimulation. La double dissimulation, c'est qu'il te dissimule, même le fait qu'il est dissimulé. Et là aussi, il y a beaucoup de manières. Quoi qu'il en soit, c'est un travail. Si l'homme ressent que le temps ne passe pas, que les états ne passent pas, c'est signe qu'il ne s'investit pas. Il ne s'investit pas dans le groupe, dans l'étude, dans la diffusion. Il ne s'inclut pas avec les autres forces qui l'entourent. Oui. Ouais. Et si, disons, je ressens que l'état vient de lui et que je ne ressens pas l'adoucissement et s'il manque quelque chose ici dans le travail, est-ce qu'il faut demander une force au groupe dans un tel état ou directement au Créateur? Que du groupe recevoir une force pour surmonter et unir tout à lui, c'est-à-dire cette force de surmontement qui... est-ce que tu peux poser une question en une phrase plus courte? Bon, la question est, si je ne ressens pas l'adoucissement après que... Pour ainsi dire, je ressens l'état comme venant de lui. Je ne ressens pas, mais pour ainsi dire, je ressens que ça vient de lui. Mais je n'ai pas d'adoucissement après. Quoi qu'il en soit, le ressenti est mauvais. Il me manque quelque chose. Bon, alors tu dis ça. Je me trouve dans un état, parfois comme ceci, parfois comme cela, où le Créateur se révèle et se dissimule, et avec cela, il me fait du mal. Et je ressens que c'est lui et qui me fait ce mal, mais il n'y a pas... pour l'instant, je peux terminer cet état et l'amener au bien. Et chaque fois, je ressens ici. C'est mauvais pour moi, je ressens que ça vient de lui. Ça disparaît. De nouveau, c'est mauvais pour moi. Je ressens que ça vient de lui, ça disparaît, et ainsi de suite. Qu'est-ce qu'il faut faire? Accélérer. Nous ne pouvons pas effacer une seule action, c'est interdit. Nous devons seulement accélérer le développement de chaque action jusqu'à l'état correct. Tu peux accélérer seulement par une chose, unir chacun de tes états à cette force unique, une, unique et unifiée. Voilà. Cela s'appelle que tu transmets tout à l'adhésion. Même s'il n'y a pas d'adoucissement après ça, cela te donnera immédiatement un adoucissement si tu cherches un bon ressenti. Non, tu auras immédiatement un bon ressenti. Ne me dis pas que non. Plutôt, pourquoi travailles-tu pour l'unité? Alors l'unité te donnera un adoucissement. L'article, il n'y a rien hormis lui, doit être l'article dont l'homme ne bouge pas. Et au moins une fois tous les quelques jours, il y revient. Oui. Et il y a ici quatre acteurs. Il y a Esav et Yaakov, le Créateur et moi. Maintenant, quand j'essaie de discerner par rapport à mon moi, ces trois acteurs sont-ils intérieurs à moi ou extérieurs à moi? Esav est-il à moi ou bien Esav, je le reçois d'en haut? Ben, il n'y a pas ici quatre acteurs, comme tu dis, le Créateur, moi, Yaakov et Esav. Plutôt, Yaakov et Esav et Créateur. C'est le même acteur, c'est le même acteur. Et moi, pour ainsi dire, je suis le deuxième acteur, pour ainsi dire pour l'instant, jusqu'à ce que je me révèle réellement comme étant moi aussi unifié à l'intérieur du Créateur. Il n'y a pas ici quatre acteurs, peut-être deux. Bon, pour l'instant, à présent, tant que je ne suis pas corrigé, pour l'instant, ils me sont extérieurs et la correction, c'est qu'ils deviennent intérieurs à moi. Ben, qu'est-ce que ça veut dire que Yaakov et Esav et le Créateur me sont extérieurs? Ils jouent tous envers moi et ils me troublent tous. Alors quoi? Et je dois les unifier. Par le fait que je les unifie, je construis ainsi mon cli. Ce n'est pas que je fais cela là-bas, à l'intérieur du Créateur. Moi, si je les regarde comme un, je construis par cela mon cli. J'imprime en moi les qualités correspondantes. Je les révèle comme intérieurs à moi. Si je n'avais pas ces qualités en correspondance avec le Créateur, Yaakov et Esav, je ne les ressentirais pas comme s'ils se trouvaient à l'extérieur. C'est clair que toute chose que nous ressentons comme existante, c'est parce qu'elle existe en nous. Et à la fin de la correction, alors le Créateur existera en nous, c'est ça? À la fin de la correction, le Créateur remplit la créature et il se trouve dans l'adhésion, dans une connexion sans séparation, à stature égale, c'est-à-dire pleinement. Ben alors, qu'est-ce qui arrive à Yaakov et Esav? Ben, Yaakov et Esav s'unissent en un seul parsouf.
1: Yaakov, c'est Kélim d'Ashpa.
0: Yaakov, ce sont les kélims de don, et Esav, les kélims de réception. Alors, il n'y a ni Yaakov, ni Esav, ni moi, ni Créateur. Il y a seulement Israël. Alors, il y a tout ce cli de Yaakov et Esav ensemble, et 10 Sphirot. Et moi, c'est le point de Malchut. Et la lumière, le Créateur, remplit toute cette structure. Cela s'appelle l'état de Malchut d'Ein Sof. Oui. Un homme arrive généralement sur le chemin parce qu'au total, il veut fuir ses souffrances. C'est ainsi qu'il commence à chercher

0: il trouve comment ensuite, tout au long du chemin, peut-il y avoir un certain contrôle ou une certaine indication qu'il ne continue pas seulement à faire les souffrances, mais il veut réellement parvenir pour les créateurs?
1: Ain. השאלה, זאת אומרת, איך אני יכול להיות בטוח שכל צד שלי הוא לאותה המטרה? כך, מכתב מ...
0: Il n'y a pas la question, c'est-à-dire, comment est-ce que je peux être sûr que chacun de mes pas va vers ce même but, prendre une lettre, des lettres du Bala Sulam, bon, la page 63, et regarde, là, c'est écrit exactement, si tu unis Israël, la Torah et le Créateur ensemble, c'est-à-dire ton point et la direction vers le Créateur, c'est-à-dire l'action que tu vas maintenant exécuter lui ensemble, alors le fait que dans la bonne direction et en avant.
2: C'est-à-dire, de nouveau, nous parlons d'union. Qu'est-ce que ça veut dire? Faire un pas dans cette union. Les conditions que tu as, si tu les unis, cela s'appelle que tu as fait encore un pas. L'instant suivant, les conditions ont changé. Unis-les aussi. Cela aussi s'appelle que tu as fait un pas. C'est-à-dire, les pas sont chaque fois des unions, comme il est écrit, que les kabbalistes les font. Ce sont ces unions. Tu pensais peut-être que c'était autre chose. Oui? Il me semble que pour réellement dénoncer les souffrances, que ce vieillard, nous sommes obligés d'avoir la grandeur du Créateur. Où est-ce que je prends une manque un manque pour la grandeur du Créateur? Parfois, il me semble que je m'arrête. Si l'homme ressent qu'il s'arrête et qu'il n'a pas besoin de la grandeur du Créateur, et qu'il n'a en général, il rêve, il dort. C'est le signe qu'il ne s'inclut pas avec la société. C'est généralement le problème principal. Car tous les kélim que nous devons recevoir sont des kélim qui se trouvent dans les autres âmes uniquement par la société. Regarde, comment l'homme avancerait-il dans ce monde si ce n'était pas, s'il n'était pas dans une société? Combien doit-il manger? Combien boire? Combien de femmes? Combien d'enfants? Combien? Combien son corps demanderait-il? Selon le besoin du corps, alors, quoi. Il fait qu'il y a une société. Tu as le désir de dominer, d'apprendre quelqu'un comment lui jouer, celui-là jouer, parler avec eux, jouer avec eux, avec l'argent, avec l'honneur. Il y a déjà des connaissances, il y a déjà la publicité. Moi, grandi, et ainsi de suite. Toute la vie au-delà de l'animalité, c'est seulement un développement par la société. Si je suis dans un village, alors est-ce que j'ai besoin de... Comme mon voisin, moi aussi. J'entre dans la vie, oh là là, comment les gens vivent. Qu'est-ce qu'ils ont? Regarde, et lui, et celui-là, et ceci. C'est pareil dans une société kabbaliste. Si une société de kabbalistes peut m'apporter toutes sortes d'exemples de la façon dont elle avance vers la spiritualité, alors j'en aurai des forces, j'aurai des désirs. Ils doivent faire de la publicité pour moi autour de cette notion de la spiritualité sous toutes sortes de formes. Ça vaut la peine. Et regarde, comme juiste, tout ce que je fais. Je dois être vraiment une société comme une société humaine autour de l'homme. Mais si cette n'est pas autour de l'homme, il ne la voit pas, il ne la ressent pas, la méprise, ne veut pas apprendre de se lier à elle, alors il reste avec son corps, comme quelqu'un dans la jungle. Ça me suffit ce que j'ai. C'est tout. Alors certainement, il n'y a pas d'avancement. La question est en rapport avec le fait de chercher les mauvaises choses afin de les corriger. Il y a la notion qu'il est interdit à l'homme de se mettre en danger. Et si l'homme, pour ainsi dire, l'homme peut s'y noyer. Je ne sais pas, de quoi tu parles. Tu es un étudiant sage, hein? Tu prends une certaine phrase, c'est interdit à l'homme de se mettre en danger. C'est vraiment, c'est écrit. De quoi s'agit-il? Je ne sais pas quel danger. Qu'est-ce que ça veut dire que c'est interdit de se mettre en danger? Certainement, si je sais qu'à cet endroit on peut certainement me tuer, alors la Torah m'oblige à ne pas y entrer. C'est pas que j'ai peur ou que je n'ai pas peur. Je suis courageux ou faible, autre chose. Une obligation, ça veut dire une obligation? Il y a dans la Providence une partie de la loi qui s'accomplit sous cette forme. C'est-à-dire que si j'entre là-bas, on me tuera. Et que je ne dise pas ensuite, si le Créateur veut qu'on me tue, on me tue. Il ne veut pas, on ne me tue pas. Non, plutôt. Le Créateur donne à cet endroit la possibilité de travailler contre moi et il me donne l'ordre de ne pas entrer. Et si je viole cette loi naturelle qu'il donne, ne pas y entrer, c'est la nature. Mais elle existe, disons, dans mon choix. Voilà. Alors, si je n'utilise pas mon choix pour rester et accomplir ce que le Créateur dit, et que j'entre là-bas, alors il m'est interdit de dire ensuite, il voulait qu'on me tue. Il ne voulait pas, oui, il voulait, il m'a dit de ne pas entrer. Alors, qu'est-ce que tu demandes? La question est, où est le bon équilibre afin de ne pas nuire du tout? C'est ce problème que je cherche afin de les corriger, disons. Je ne sais pas de quoi tu parles. L'homme cherche des qualités afin de les corriger. Je ne cherche pas des qualités afin de les corriger. Si l'homme travaille dans l'étude et dans le groupe, il est obligé de recevoir à chaque instant des discernements sur lesquels il doit travailler. Et s'il ne le fait pas, c'est le signe qu'il ne prête pas assez attention à ce qu'il traverse. Oui. Alors il ressort que tout de telles frames dans lesquelles l'auteur veut montrer que je ne donne pas et c'est pourquoi je souffre. Toute ma vie, ce sont des images, des états, des frames que le Créateur me fournit et que je dois chaque image unir à lui. Et ainsi, j'avance de degré en degré, restriction, restriction, restriction, restriction, tout sur lui, jusqu'à adhérer entièrement à lui. Tout le degré s'appelle une partie de l'adhésion. Alors, ce problème, et en quoi l'adhésion? Dans le fait que j'unis en lui tous mes désirs et tout ce qui est à l'intérieur des désirs et toutes les forces qu'il m'envoie, toutes ces situations dans lesquelles je me trouve, tout si j'unis en lui aussi le moi, comment je pense, comment je comprends, comment, avec tout à l'intérieur. Qu'est-ce qu'il me reste? Où est mon choix? Mon choix consiste seulement à utiliser cela par la société. Alors je trouve ici une sorte de clé qui ne se trouve pas dans ce que le Créateur m'envoie, ni dans ce que je lui attribue. J'ai quelque chose sur le côté. Peut-être que vous saisissez ce que je veux dire. Peut-être que je n'arrive pas à transmettre, mais je construis, je produis, je fais naître une sorte de clic complètement, une relation complètement à moi, qui n'existe pas dans la relation entre nous dès le départ, mais que maintenant je construis. Et cela s'appelle réellement le moi. Tout le reste vient de lui. Les pensées viennent de lui, mes pensées viennent de lui. Toute la situation de lui, force positive, négative, peu importe où vient de lui. Alors qu'est-ce que ce moi? Le moi naît de la façon dont j'unis tout à lui. Mais il y a ici un point qu'il est impossible d'exprimer. Oui. Qu'est-ce que ce kli sur le côté qui devient dépendant? Ce kli, c'est moi qui le construis. Alors il y a une relation entre moi et lui. Attends. Voilà. Et... quoi? Page 34, il écrit le meilleur conseil au moment de l'ascension est que l'homme ressent qu'il a maintenant un état de spiritualité et il veut trouver des manques. Alors l'homme doit examiner la Torah et trouver la relation qu'il y a entre la Torah et l'homme afin qu'il ait de cela à prendre de la raison, comment travailler pour le Créateur. Comme il est écrit, même une âme sans raison n'est pas bonne. Qu'est-ce que ça veut dire? Tu as lu un certain passage. Qu'est-ce que c'est? Qu'est-ce que c'est? C'est une partie de ce que le Rabash a écrit. Qu'est-ce que c'est? Ce conseil, trouver des manques au moment où on ressent une ascension. Ah, ça veut dire trouver des manques au moment où on ressent une ascension, c'est comme un vieillard. Comme un vieillard qui marche ainsi tout le temps. Comme s'il cherchait quelque chose. C'est même si je me trouve au moment de l'ascension et que je me ressens relié au Créateur et que réellement j'ai uni à lui tous les désirs, les aspirations, les compréhensions et ce qui est arrivé de tous les côtés, toutes les forces, tout. J'ai déjà arrangé ainsi qu'en cela, lui et moi, nous le trouvons réellement comme un. Ensuite, maintenant, ça s'appelle que je dois être un vieillard. Maintenant, je dois, dans ce même état, chercher en moi, à l'intérieur, dans ce même état, où encore je n'ai pas... où il y a encore quelque chose que je n'ai pas relié à l'unité avec lui. En quoi ça m'aide? Ça m'aide à révéler très rapidement le degré suivant, c'est-à-dire des manques supplémentaires qui se trouvent certainement en moi, mais sans attendre qu'ils se révèlent d'en haut. Que moi je les révèle. Maintenant tu peux dire, alors un vieillard marche dans la rue, peut-être qu'il trouvera un peu d'argent, quelque chose comme ça, oui. Moi, je marche sous cette forme, c'est-à-dire, je me penche en moi-même, je regarde en moi-même, là, et mon monde, oui. Où est-ce que je vais trouver? Qu'est-ce que je vais trouver? Qu'est-ce que je dois chercher? Des qualités, des désirs, des forces qui ne sont toujours pas unifiées dans le Créateur, où est-ce que je l'ai trouvé? Et encore dans un bon ressenti. Hein. Laisse-moi me profiter. Pourquoi chercher quelque chose de mauvais? Il n'y a pas de force. Le fait très simple, le fait que maintenant, tu te trouves encore dans un état où tu te sens bien, du fait que tu te sens bien, alors tu ne veux pas chercher quelque chose de mauvais. Mais si tu te sens bien du fait que tu es unifié avec le Créateur, alors, à partir de cela, tu voudras être encore plus unifié avec lui. Et alors, tu aspireras à trouver qu'est-ce que je peux encore unir à cela. Par quoi je peux me relier davantage avec lui? Un petit morceau de corde, encore un lien. Pas un nœud papillon, mais tu as compris, renforcer, c'est-à-dire. Ce sera dans la même direction. Ainsi, il te semble que tu te détaches maintenant du bon ressenti, tu vas vers le mauvais qui en a besoin et qui est capable de faire semblant. C'est pas correct. Mais si tu es réellement uni à lui, alors tu continues plus loin dans la même direction. C'est pourquoi le vieillard est sage. On ne va pas contre la nature. Ce n'est réellement pas contre elle. Ça veut dire contre la nature. Pas contre l'action précédente où tu t'es uni à lui. Alors, la recherche va dans cette même direction. C'est le choix dont tu parles auparavant? Oui, c'est en fait le choix ici. C'est la société qui peut me fournir le pas en avant. En elle, je peux voir et en quoi encore je... Mais le choix, oui, cependant, ce n'est pas ce point-là. Ce point-là est plus intérieur. C'est en effet un état de surmontement, ce que tu viens de dire. Malgré tout, tu cherches les manques. Certainement. C'est le surmontement. Bon. Ça semble artificiel de faire cela. Les gars, maintenant, cela semble déjà artificiel, ce que nous commençons à corriger en 4. Prends ton livre. Et en avant. On partage l'impression de la leçon. Qu'est-ce que nous prenons pour réaliser dans les années 6 minutes à tu dire résumé. Yaakov, Esaü se trouvent en moi, le créateur, les acteurs qui jouent avec moi. Et comment l'organiser? Il faut, avec la société, que par la société je peux comprendre ce jeu.
3: Et
2: Israël et Esaü se trouvent en moi. Sans les deux, on ne peut pas construire. L'intention afin de donner, et la structure de l'intention, c'est quand on s'adresse au Créateur, on demande la force et on se connecte aux sources. Et justement, ce point-là, ce moi existe, ce point libre de mon ego. Toutes les souffrances, toutes ces situations, on les envoie afin de travailler, pas pour punition, mais pouvoir s'unir, lier au Créateur, comprendre que ça vient de lui, construire telle attitude et finalement l'action, l'intention. Dans la société, c'est finalement ce qui nous pousse à travailler comme il faut. Et le reste, on ne prend pas en considération. Voir ce que les Kabbalistes nous ont laissé il y a 20 ans, je ne sais pas combien de temps. Et maintenant, c'est aussi important après 20 ans. C'est grand, quand même. Clarifier les situations, les souffrances, et unir tout au Créateur, ce n'est pas possible. De faire une mitzvah sans les nations du monde, Yaakov, qu'est-ce qui lui manque? Surmontement. Le conseil est de voir dans la Torah, trouver des kelim vides, des manques. Et justement, Chochma, Bina, Dat, de cette façon, on ne descend pas. Et à la fin, tout cela, c'est une partie de la Shrina. C'est justement là le point de. On ressent les douleurs. Exactement. Au-delà de toutes ces situations, nous devons sortir de ce temps, cet espace. Quand on construit le groupe, la société, ça accélère le temps. On ne reste pas dans le même rythme, on est en avant. Le Rav a dit que comme on reçoit tout de l'environnement, parle son corps, qu'est-ce que l'homme a besoin. Mais il voit tout cela tout autour et il veut encore et encore. Même chose chez nous, notre environnement nous donne la grandeur et l'importance du Créateur, sinon c'est un grand problème. Et c'est magnifique, hein, c'était. Et toutes ces images que le Créateur nous envoie, et on doit tout lier au Créateur, toute la sagesse de la Kabbale autour de ce point. Il n'y a pas plusieurs acteurs, mais moi et le Créateur, et même la gauche, même la droite. Alors, on a dit qu'il faut haïr encore ce qui n'est pas corrigé, et pas haïr la gauche, Esaü. et je dois me relier au Créateur. Très fort, hein, ce qu'on a reçu, toutes ces impressions, comme le Rav dit que le travail est de revoir ignorer hormis lui, bon et bienveillant. Comment y arriver? C'est grâce à la société, entre nous, la dizaine, le travail intérieur, et toujours demander la force supérieure. C'est un point assez délicat, mais important. Peut-être que le monde comprend l'idée, mais ne réalise pas. C'est ce que tu viens de dire, Dima. Je dois haïr ces qualités non corrigées que je ne vois pas encore, que Ésaü vient du Créateur. Le vieillard, qu'est-ce qu'il cherche? Il cherche en lui-même cette connexion avec le Créateur, sans la société, et à chercher. Seul par la société, je peux chercher le Créateur. Et dans la société, il y a différentes situations, on n'efface rien, tout peut servir de carburant, d'exiger de se rendre en contact avec le supérieur. Finalement, on comprend bien toutes ces qualités que nous avons seulement pour corriger, pour... On passe à la prochaine partie. Avant, on chante une chanson.

0: Shalom chaverim.
1: Bonjour les amis. Bonjour tout le monde. Je mets en place et on se trouve aujourd'hui une journée très très exceptionnelle. Jour de Kippour. On a à peu près 40 minutes, pas trop, pour le consacrer à se préparer à Kippour. Cet état spirituel appelé Kippour, ce qu'on veut obtenir à Kippour, c'est considéré comme une journée vraiment exceptionnelle. Plusieurs aspects, on a entendu toute une leçon du Rav au sujet de le vieillard qui doit chercher, qui cherche des manques, c'est pour ça qu'on l'appelle vieillard. Il corrige ses manques, il a atteint la sagesse, donc on se prépare à tout, et notre vie, finalement, une préparation à la suite. Et donc, on va essayer de prendre ce temps pour se préparer ensemble à cette étape. C'est important aussi de dire à tous les amis en Israël, au monde, qui sont virtuels, que c'est le seul jour où il n'y a pas de live. Je crois que depuis cet après-midi jusqu'à demain soir, il n'y aura rien en live. Demain soir, ce sera la commémoration du Baal HaSulam, mais tout au long de Kippour, ça dure 25 heures plus ou moins. Pas de diffusion en live. Vous pourrez trouver tous les textes et tout ça, mais on expliquera plus tard, à la fin de la leçon. Donc, Yom Kippour, et ce qui est caractéristique, c'est le mot vérifier son âme, un bilan de sa vie. Donc, on demande à chacun de prendre quelque chose pour noter. Peut-être autour d'une table avec un ami ou dans une des salles d'Arvout ou d'une façon ou d'une autre. Prendre quelque chose pour noter tout ce que vous voulez, moyen d'écrire. Et on demande à chaque ami, pour lui-même, comme on dit, de s'écrire de la façon qu'il pense, de faire deux choses.
2: Un
1: examen de conscience, bilan de conscience entre moi. Encore une fois, donc un examen, un bilan de conscience entre moi et ma dizaine, moi et le Créateur. Donc, chacun prend quelques minutes et chacun note ce qu'il pense.
2: Donc,
1: on prend, je ne sais pas, 3-4 minutes, on verra.

0: Maintenant, les amis, ce qu'on demande, que chacun partage avec ses amis ce qu'il pense, hein, ce qu'il voudrait ajouter, changer, qu'est-ce qu'il pense. Donc, 6 minutes. Partager ce que je veux changer, ajouter, ben, toujours voir que c'est tellement important. On parle de relations, d'attitude, c'est-à-dire devant la dizaine, si j'aurais pu voir que tout vient du Créateur, j'aurais pu justifier, comme dans la prière de Noam Elimelech, voir les qualités et pas les défauts des amis. Et finalement, comme le Rav a dit, c'est pour bien entendre, que ce sont mes qualités. Si j'aurais pu corriger, j'aurais pu tout unir avec le Créateur. Des clarifications, finalement.
1: Et
0: exactement comme tu as dit, Yovav, vis-à-vis de la société, est-ce que j'ai donné suffisamment de force à la société, aux amis, vis-à-vis du Créateur? Est-ce que j'ai demandé, c'était demandé, des forces, des pouvoirs, à arriver à un cli digne d'être ce cli? Est-ce que j'étais inquiet, demander que ta lumière passe par ce cli au monde entier, être en adhésion sans arrêt. Je continue. Je n'ai pas donné suffisamment de force, je n'étais pas comme il faut, c'est-à-dire tout le travail, tout mon travail. Finalement, il faut apporter contentement au Créateur, et là toujours, nous savons que j'ai beaucoup de travail. Le moyen, la dizaine, le groupe. Et si tu ne mets pas toutes tes forces, vraiment, jusqu'au bout, alors, qui? Donc je demande d'avoir les forces. Moi aussi, je suis arrivé à la conclusion, l'essentiel, c'est pourquoi je ne demande pas, pourquoi je n'ai pas demandé. Dans tout ce qui se passe, que j'oublie, que on m'a fait oublier, mais l'importance de prier pour les amis, pour la dizaine, que le cli mondial avance

0: Et pourquoi je n'ai pas demandé? Là, il faudrait ajouter « demander ma prière ». J'aurais dit que investir davantage dans l'union entre nous, dans la dizaine, je ne le fais pas suffisamment. Je ne prie pas pour cela, comme s'il n'existait presque pas. C'est douloureux, mais il faut améliorer, renforcer l'amour des amis, voir la grandeur des amis. Ça aussi, je le perds. Je dois m'approcher davantage à la dizaine. Quand j'ai commencé à écrire, j'avais d'abord une question. C'est quoi que ce bilan de conscience? Parce que, tel que je le ressens, on ne doit pas maintenant être, à s'accuser, je suis chagrin, et on a fait ça et ça, mais oui. Mais alors plutôt la grandeur, les questions, est-ce que j'ai lié toutes ces situations au Créateur? Est-ce que j'ai vu que le Créateur est bon et bienveillant? Évidemment, qu'on passe à travers, mais je veux dire que... Enfin, la question vis-à-vis de la société, je pense que je n'ai pas quoi dire, et je commence avec le Créateur. Donc évidemment que je n'ai pas suffisamment de foi, d'adhésion. Maintenant, c'est parce que je ne travaille pas correctement avec la société pour atteindre la foi. Alors, là, un travail qui ne cesse pas.
1: C'est
0: intéressant, je pense, de contrôler vis-à-vis de la dizaine, parce que il peut construire finalement une prière, un manque. Et je me demande toujours à quel point je j'ai prié pour la réussite des amis, ce qu'ils ont besoin, ce qu'ils ont besoin de moi. Il y a toujours à clarifier du Créateur, vis-à-vis du Créateur. Très intéressant, hein, d'entendre les grands amis du groupe Focus. On passe un clip numéro 2. Le Rav explique qu'est-ce que ce examen de conscience. Quelle est la différence entre le faire d'une façon individuelle ou d'une façon collective? Individuellement, personnellement, que je n'ai pas ajouté à l'union du groupe Israël le monde et le Créateur. C'est comme ça la ligne. C'est là qu'on fait tous ces calculs. C'est pas personnel. Si on fait partie, que je peux le faire en étant déconnecté des autres, comment? Mais quand on le fait de façon générale, comment ne pas accuser les amis? Si je vois le groupe, le cli, et je tombe dans la gauche, non? Comment? Comment mettre les choses en place? Stable. Je vais te dire, de plus en plus se révèle que tu, seul, tu, finalement, es responsable de tout ce qui se passe dans le monde, parce qu'en toi, il y a la force de réveiller les autres et arriver à l'union générale. C'est comme ça que ça se révèle. Chacun, donc, chacun, vis-à-vis de tout ça, son

0: pose sa place dans le système. Donc à partir de mon point, tout ce que je dois corriger, je dois le corriger. Ah, je ne peux pas faire de toute façon plus que ma propre correction. Alors.
1: Oui.
0: Alors, c'est uniquement de façon vis-à-vis de tout cela qu'il arrive à voir que c'est que lui le responsable. Et qu'est-ce qu'on peut faire à part ça? Quel autre bilan?
2: Mais
0: avec ma petite roue engrenage, je fais tourner tout le système. Moi? Toi, avec ton engrenage, lui avec mon engrenage, et ainsi de suite. Mais je suis obligé de faire ce qui dépend de moi, c'est vis-à-vis du monde entier. Alors, préparez si vous avez des questions, et pour ceux qui sont là, peut-être pour la première fois, Kippour, quelques mots d'explication. Cette fête où elle se situe, donc, après Rosh Hashanah, où on a décidé de faire un shinui, un changement, de ressembler au Créateur, de ressembler au Révision, 10 étapes que l'homme doit contrôler dans son âme, 10 parties, il contrôle, est-ce qu'il peut le faire avec chaque partie ou pas. Et il découvre qu'il est incapable. Et donc, s'il ne peut pas, il arrive à la conclusion qu'il doit faire au moins une restriction, ne pas utiliser. Donc, c'est pour ça que Kippour vient du mot kapara, couverture, que couvrir son ego avec un écran. Et là, au moins, il peut de cette façon ressembler, c'est-à-dire ne pas exploiter, ne pas utiliser les autres. Encore un sens peut-être, kapara, c'est-à-dire qu'on peut compléter toutes ces transgressions. Le symbole, c'est 18 shekels. Et encore, le jour de Kippourim, c'est comme Pourim. Ce même cli arrivera plus tard, après les corrections, sera rempli Pourim. Et donc, tout de suite, après Pourim, on commence, après Kippour, on commence la soukha, c'est-à-dire la structure de l'écran. Et la coutume est qu'il y a 5 interdictions, suite à la restriction, 5 parties dans le cli. Donc, sur chaque couche du désir de recevoir, je dois placer une restriction depuis l'existence, ne pas manger, boire, jusqu'à Malchut, le mettre des chaussures en cuir. Et un symbole de Malchut, le désir le plus épais. Ce sont des coutumes, des symboles. Bon, on est incapable de le faire intérieurement. On peut demander au Créateur. Donc, toute l'essence de Kippour, c'est demander, s'excuser ou faire ce bilan. Comme on vient d'entendre le groupe Focus, plus ou moins, les amis ont dit qu'ils n'investissent pas suffisamment de force pour faire pour réveiller les amis et le moral, et qu'on ne demande pas suffisamment au Créateur. On ne demande pas que le Créateur nous aide. C'est tout ça. Enfin, bien sûr qu'il y a beaucoup encore, mais c'est très important. À Mincha, c'est-à-dire, on lit la portion de Jonah. Vous pouvez lire, si vous ne connaissez pas, c'est un symbole du rôle de chacun de nous. Et qu'on fuit ce rôle, la diffusion de l'union et dans l'amour, l'humanité ou la dizaine, tout d'abord dans la dizaine. Et pourquoi on fuit? Maftir, c'est quand on est libre de notre ego, on peut

0: Créateur. Là, on s'occupe vraiment de ce travail qu'un homme doit faire lui-même. Ce que je fais pour l'union, pour les amis, je demande, est-ce que vous pourrez expliquer qu'est-ce que cet examen individuel qu'on doit faire. C'est très beau ce que le Rav a répondu dans les questions d'Amit, qui est la différence entre ce bilan personnel et général. Et le Rav a répondu, personnel, ça n'existe pas. Toujours ma responsabilité envers l'humanité. Je suis un élément, je suis une partie de ce maillon de cette chaîne, et je dois penser à tout le monde. Nous, on n'a pas atteint de tel degré, comme le Rav explique, mais on travaille, on commence dans la dizaine. Qu'est-ce que j'ai fait pour la dizaine? Qu'est-ce que j'aurais pu faire davantage peut-être? On ne demande jamais de faire plus que ce que l'homme est capable, mais à mesure où je suis capable, mais ça c'est, chacun sait ce qu'il est capable, ce qu'il ressent, est-ce que j'aurais pu faire davantage, j'aurais pu penser davantage. Mes amis, j'ai fait vraiment des efforts de voir la qualité valeur défaut. J'essaie toujours de leur donner l'importance du grandeur du but, et ainsi de suite. Donc là, oui, chacun lui-même, mais il n'y a pas quelque chose d'individuel, c'est-à-dire. Ça n'existe pas vis-à-vis du Créateur. Hier, on a entendu le Rav qui parle du but de la société. Le Rabash a écrit un article, le but de la société, pas le but de l'homme. L'homme ne peut pas révéler le Créateur directement et personnellement. Il faut un environnement, une société, ce cli spirituel qui est construit à partir de ses manques qu'il appelle des amis. Donc, dans tout ça, moi aussi, je suis un maillon. L'exemple que le Rav a donné hier des abeilles, chaque abeille a un cube. Et il y a des murs, des écrans qui séparent. Mais finalement, c'est une seule chose. Mais je ne le ressens pas encore pour le moment. Donc dans tout ça, le bilan est qu'est-ce que je suis capable de faire davantage pour mes amis dans la dizaine, mes amis de la société, on a parlé beaucoup des régions, est-ce que je peux donner le maximum? Et il n'y a pas d'égalité ici, hein? Mais quand même une chose, je dois faire tout ce que je peux faire, voilà, chacun peut se contrôler. J'ai entendu le groupe Focus dire, est-ce que j'ai demandé à chaque instant au Créateur qu'il m'aide? Peut-être que oui, peut-être que non. Encore? Italie 4. Bonjour les amis, merci de me permettre de poser une question. On apprend qu'il n'y a rien mais lui et que tout ce qu'on essaye de faire, c'est nécessaire, on en a besoin, mais je voudrais investir plus de temps dans la diffusion et dans la renforcer le groupe. Est-ce que c'est correct de demander de pouvoir donner ou cette demande est égoïste?
1: Écoute,
0: la diffusion, c'est une chose bénie, mais quelle est ton intention? C'est toi qui peux répondre et même pas toujours. Qu'est-ce que tu veux obtenir? Peut-être honneur ou encore d'autres plaisirs. Ça ne dépend pas vraiment aussi de la personne. Donc on ne sait pas. On dit, dans ce monde, tu dois faire, diffuser, faire ce que tu veux. Ce que tu peux, de l'olishma, j'arrive à l'olishma, je ne peux pas dire. Maintenant, avant d'arriver à l'intention, afin de donner, je ne fais rien.
1: Ben,
0: même l'amour des amis dans la dizaine, la même chose, c'est sûr que tu le fais, si tu n'es pas encore corrigé, tu as des raisons égoïstes, mais de l'olishma, on parvient à l'olishma. que d'abord, tu es dans ce monde et tu es obligé.

0: de faire tout ça. Et donc tu peux demander. Il faut comprendre. On appelle le travail du Créateur. Ce n'est pas le travail de Michael, comme il a dit. Le travail du Créateur. Ce soir, enfin, il y a plusieurs prières demandent au Créateur pendant Kippour. Le soir, il y a une prière qu'il appelait Kol Nidre. Quel est le sens que quelqu'un qui un vœu, je participerai à tous les cours du matin, je vais faire ça et ça. Mais finalement, c'est comment tu peux. C'est pas qu'on ajoute avec l'aide du Créateur. Tu peux faire un vœu, mais finalement, tu as besoin du Créateur pour le faire. Tu ne dois pas dire que si tu as réussi, c'est par tes propres forces. Non. On prie aussi. Tu peux diffuser et demander que le Créateur te permette d'avoir des intentions qui ressemblent au Créateur. Merci Michael. Moldova, s'il vous plaît. Bonjour, quelle façon l'homme doit faire ce bilan? Est-ce que je dois penser que je n'ai pas fait et m'excuser devant le Créateur, ou je dois plutôt dire préparer un plan pour l'année suivante, penser aux amis plus que enfin, de participation avec le groupe, la dizaine. Je vais vous donner davantage comment faire ce bilan. Peut-être qu'on va voir ensemble le clip numéro 1. Le Rav donne encore des explications vis-à-vis de bilan de conscience. Je pense que ça pourra répondre à ta question. Comment et faire un tel bilan à chaque pas et ne pas échapper à cette opportunité? Je dois voir à chaque moment dans ma vie en quoi je peux agrandir les relations, connexions entre nous et révéler davantage l'attribut du don et le Créateur. Je révèle de cette façon-là. C'est simple, on doit former un cli d'en bas et que le Créateur se révèle d'en haut. De façon complète, lier toute ta vie matérielle afin d'avancer spirituellement et te consacrer au maximum au progrès spirituel, mais sans mépriser le monde matériel qu'on t'a donné pour que tu avances aussi dans la spiritualité. Ça ira. C'est ce qu'on apprend. On apprend. L'homme est obligé d'être marié, d'avoir des enfants, travailler, être obligé de travailler, de participer à la diffusion, tout. C'est comme ça, il avance. On entend le Rav, je dois voir à chaque instant dans ma vie en quoi je peux agrandir les liaisons entre nous et révéler davantage la force du don entre nous, le Créateur. C'est tout. De façon simple, finalement, on doit se viser un cli en bas et le Créateur se révèle dans. Essayons de faire ce que le Rav nous conseille.
1: On travaille beaucoup, on parle de la grandeur, de l'importance, de la ligne droite toute l'année. Et maintenant, là, c'est comme si on
0: passe le côté mauvais, c'est ça? Donc on a un grand désir de recevoir. Est-ce que ça n'affaiblit pas? Et quelle est l'attitude on doit avoir vis-à-vis de ce bien? Après tout ce que je vois, j'ai pas fait ça et ça. L'homme doit arriver à la reconnaissance du mal, c'est-à-dire une fois par an. C'est qu'une coutume une fois par an, mais c'est qu'un symbole, disons, ça peut. Si on peut le faire tous les jours, et ça s'accumule à un grand compte rendu, et le Créateur pourra répondre, c'est. Une fois par an, parce que c'est qu'une coutume, mais t'as raison. Après tous ces calculs, disons, maintenant, on a pris 3 minutes pour écrire quelque chose. Hein? Si on aurait pu faire ça tous les jours, hein, écrire 3 minutes. C'est un bon conseil, non, que le Rav nous a donné. Chaque journée, faire un tel compte-rendu. Le Rav a expliqué que ça ne doit pas nous affaiblir. Au contraire, ça nous amène à demander, prier et à donner un exemple d'Ésaü. Toutes les forces, soi-disant négatives, Ésaü, et encore des forces qui ne nous semblent pas positives, qui, soi-disant, nous éloignent du but, doivent m'amener à voir que ces forces viennent du Créateur, encore, révéler qu'il n'y a rien hormis lui. Alors, il nous a dit, il faut revenir sur cet article que quelques jours. Donc, on ne doit pas ressentir négatif et nous rappeler le Créateur. Pourquoi je ne t'ai pas demandé? Pourquoi tu n'as pas demandé? À chaque moment, est-ce que je demande? Et je vois, non. Enfin, je n'ai pas besoin de créateur, je l'ai oublié. J'ai oublié les amis. Ça nous aide à avancer, pas à descendre, non? Moscou, s'il vous plaît.
2: В отношении этого самоотчета прозвучало,
0: что ce bilan de conscience, j'ai entendu que vis-à-vis de l'état complet, parfait, que l'attitude envers le Créateur est au-delà de la raison, comment c'est lié. Je ne comprends pas la question. Quel est le rapport entre au-delà de la raison et... Tu as compris la question? Comment c'est lié la plénitude et au-delà de la raison? Pour arriver à cette attitude envers le Créateur, c'est qu'au-delà de la raison, tu ne peux pas être d'accord avec le Créateur dans la raison? C'est uniquement au-delà de la raison? WMAC 167. Bonjour les amis chers enseignants. Qu'est-ce qu'il faut changer dans les relations entre nous après Kippour? Qu'est-ce qu'il faut changer? Qu'est-ce qui doit changer? Qu'est-ce qui doit changer, c'est ça? Dans les relations entre nous après Yom Kippour. Quelqu'un voudrait répondre? À notre ami, WMAC 167, que doit changer? Qu'est-ce qu'on peut ajouter entre nous après Kippour?
3: Gadi?
0: Gadi? Merci pour cette leçon. Ça nous préoccupe tous maintenant, ce compte-rendu, est-ce qu'on renforce la société? Donc, la seule chose qui doit changer, uniquement les relations entre nous dans le groupe, tout ce qui est mondial, les régions, chaque région doit être fort pour former le clé du Créateur. C'est ce qui doit changer. Il ne faut pas attendre après Kippour, mais à chaque seconde. L'Echaïm, oui. J'ai une question. Est-ce que on le fait de façon individuelle ou toute la dizaine? Est-ce que la dizaine a demandé suffisamment? Est-ce que notre dizaine était un exemple à toute la société, ainsi de suite? Je pense que oui, vis-à-vis de la société, vis-à-vis de la dizaine. C'est ce qu'on a demandé pour l'atelier. Il y a aussi un mitzvah que Kippour ne peut pas corriger les transgressions envers les amis. Alors, le Créateur, oui, mais pas entre les amis. Et quels sont ses péchés envers les amis? Finalement, qu'est-ce que les amis ont besoin de moi? Élevé. Un moral, l'importance du but. Donc chacun contrôle. Est-ce que vraiment je peux dire que je l'ai fait chaque minute, chaque instant? Chacun peut répondre. C'est là ce compte. On peut dire avec un ami, mais c'est plutôt envers la dizaine. Peut-être, si j'ai fait quelque chose à un ami spécifiquement, d'accord. Ça, il faut corriger avant Kippour. Ça, ce serait bien, parce que le Créateur ne considère pas avant de corriger cette partie-là. Donc, vis-à-vis de la dizaine, vis-à-vis du Créateur, comme on apprend, le seul péché, c'est qu'on ne demande pas. C'est étrange, non? Principalement, on pense qu'on a fait tout ça, toutes ces fautes, et on peut faire une liste entière, et donc, on commence à pleurer pour chaque chose que tu as fait. La Kabbale dit, dans ton ego, évidemment que naturellement tu fais tous ces péchés, mais ne pas demander au Créateur ça, après la reconnaissance du mal, c'est finalement une véritable transgression.
3: Merci pour votre cours. Merci pour votre question. Вот в статье говорилось о том, что стереть грехи наши. Вот как это можно сделать в десятке? Спасибо.
0: Dans l'article, il dit que effacer les péchés. Comment faire cela en dizaine à Kippour? Effacer les péchés. Parce que tu veux dire exactement effacer et on ne regarde pas en arrière mais en avant. Peut-être que comment ne pas chercher comment effacer, mais qu'est-ce que je peux ajouter, faire davantage. Disons que je n'ai pas vu suffisamment leur qualité et défaut. Je pense que ça arrive à une partie de nous. Moi, par exemple, ça m'arrive beaucoup. Comment je peux changer? Comment faire des efforts pour voir les qualités, pas les défauts des amis? Toujours transmettre la grandeur et l'importance du but. Est-ce que j'ai fait suffisamment d'efforts? Pas est-ce que j'ai réussi, est-ce que j'ai fait suffisamment d'efforts? Est-ce que j'ai essayé? Donc, c'est vis-à-vis des efforts, pas la réussite. Je pense que plus... En fait, toute l'idée de se contrôler, comme a demandé Hillel, gauche, droite, on n'est pas encore dans ce travail avec les lignes, mais ce n'est pas pour nous abaisser, mais pour nous pousser de cet état à faire davantage d'efforts plus tard. C'est sûr que je fais encore des efforts, je m'approcherai davantage. On n'a plus de temps. Alors, on a quelques annonces, excusez-moi. Donc, chers amis, l'emploi du temps aujourd'hui, dimanche 20 septembre, Shabbat Kippour, midi 1h30, cours du campus global. Ensuite, on a une Seouda, 2h30, 3h15. Ça s'est diffusé. Et écoutez, tous les amis qui seront connectés, après la Seouda, de 3h15, plus de diffusion en live. Mais il y a des recommandations, des modèles d'études. Vous pouvez le trouver dans le site Study Kli One. Chacun peut télécharger ce qui, des leçons, des textes, quand il n'y aura pas de diffusion. Et restez connectés. Les amis qui sont là physiquement, à 5 heures, on aura un buffet, à 6 heures, prière, la prière de Kol Nidre, 6h30, pause de 6h45 à 20h45, le leçon n'est pas diffusé. Demain, lundi, Kippour, de 5h15, préparation.

0: Shalom haverim, בחלק הראשון נלמד שיעור של הרב מתאריך 30 בספטמבר 2016.
1: Bonjour. En première partie de la leçon, nous allons revoir une leçon du 4 mai 2003 qui portait sur l'article 23 du Rabash. Qu'est-ce que la notion de souffrance dans le travail?
0: מהו עניין ייסורים בעבודה? הנה ביום כיפור.
1: Nous avons 40 minutes pour la lecture.
0: אלוקי, עד שלא נוצרתי, אנו אומרים, ומה שהטאתי לפניך, מהוק ברחמך הרבים.
1: Quelle est la notion de souffrance dans le travail? Article 27 du Rabash.
0: איך שאנו מתפללים, שאנו רוצים שימחוק את הטאתנו,
1: Article 23 du Rabash. Voici le jour de Kippour dans la prière de la Amida. Mon Dieu, avant que je sois formé, nous disons, et ce que j'ai fauté devant toi, efface-le dans ta grande miséricorde, mais pas par des souffrances. Et il faut comprendre comment, lorsque nous prions, que nous voulons qu'il efface nos fautes, nous posons devant lui des conditions. Sinon, nous ne voulons pas que Dieu nous en garde, qu'il efface nos fautes. C'est ainsi, quelle est la condition, mais pas par des souffrances? Le Saint Zohar dit Rabbi Yossi Ouvri, « La discipline du Créateur, mon fils, ne la méprise pas et ne te lasse pas de sa réprimande. » Combien sont aimés Israël que le Créateur a voulu les réprimander et les conduire sur le droit chemin, et cela de par son amour pour eux. Il s'ensuit que son bâton est toujours dans sa main pour les conduire sur le droit chemin, afin qu'ils ne s'écartent ni à droite ni à gauche. Et celui que le Créateur n'aime pas, et qu'il est, il lui retire la réprimande. Et Esav, je l'ai haï, et du fait de cela, je lui ai retiré le bâton, je lui ai retiré la réprimande, afin que je ne lui donne pas de part en moi. Mon âme se lasse de lui. Mais vous, je vous ai aimé assurément, et ne vous lassez pas de sa réprimande. Que signifie « et ne te lasse pas » C'est-à-dire « ne vous lassez pas de cela » comme celui qui fuit devant les épines. Car ces rois qui asservissent Israël, ils sont comme des épines dans son corps. Il faut comprendre, n'est-ce pas que notre intellect et notre raison exige que le Créateur doive tenir le bâton pour les nations qui font des actes contre le Créateur. Et pour le peuple d'Israël qu'il aime, il devrait en être comme il est écrit, sur toutes les fautes, l'amour couvrira. Et pourquoi précisément pour Israël qu'il aime, il les fait souffrir par le bâton? De même, il faut comprendre ce qu'il explique et ne te lâche pas de sa réprimande, que cela est comme des épines dans le corps de l'homme, le fait que les rois asservissent Israël. Et il dit, ne vous lassez pas, c'est-à-dire qu'ils ne fuient pas devant les épines, c'est-à-dire de ce que les rois les asservissent. Est-il possible que seulement parce qu'ils les aiment, il leur dit de ne pas fuir devant les épines des rois? Et il faut encore comprendre ce qui est écrit. Et ils savent, je l'ai haï. C'est pourquoi il lui a retiré la réprimande, afin que je ne lui donne pas de part en moi. Il en ressort comme si s'il lui donnait la réprimande, alors il aurait une part dans le Créateur. Et quel est le lien entre cela, comme si les souffrances provoquaient qu'ils aient une part dans le Créateur? Et il faut savoir, lorsque l'on parle des sujets du travail, il faut savoir que tant Israël qu'Esav parlent de personnes qui accomplissent la Torah et les mitzvot. Et il ne s'agit pas des nations du monde, ni des laïcs, mais tout ce dont il est question, c'est de personnes qui ont la croyance qui accomplissent la Torah et les mitzvot. Si c'est ainsi, quelle est la différence entre l'aspect de Israël dans l'homme et l'aspect de Esav dans l'homme? Et selon la règle que dans la notion de l'accomplissement de la Torah et des mitzvot, il faut distinguer aussi dans les notions de l'intention, c'est-à-dire si l'accomplissement de la Torah et des mitzvot est afin de recevoir une récompense dans ce monde ou dans le monde à venir, ou bien si son intention est dans le but de donner et de ne rien recevoir du tout. De l'aspect d'Israël, l'intention est droit vers le Créateur, c'est-à-dire qu'il ne veut aucun retour en échange, mais que tout soit droit vers le Créateur. Cela s'appelle l'aspect d'Israël dans l'homme, dans le travail. Tant que s'il veut une récompense en échange de l'accomplissement de la Torah et des mitzvot, cela s'appelle l'aspect de Esav, ce qui signifie que Esav est appelé l'aspect de « ils ont fait ». C'est-à-dire qu'il a fait une autorité pour lui-même, et il veut que le Créateur remplisse son autorité, et il ne veut pas annuler son autorité, ce qui s'appelle droit vers le Créateur. C'est-à-dire qu'il annule son autorité et veut s'annuler à lui, ce qui s'appelle droit vers le Créateur. Et c'est là toute sa visée. Cela, il ne le veut pas. Et c'est pourquoi on distingue deux aspects dans le travail de l'homme. Dans le but de recevoir une récompense ou pas dans le but de recevoir une récompense. Et il faut se rappeler que la notion du travail de l'homme dans le but de donner, c'est-à-dire qu'il veut dans l'adhésion au Créateur, là commence chez l'homme l'ordre des montées et des descentes. C'est-à-dire au moment où l'homme concentre tout ce qu'il fait dans le travail, qu'il recevra en échange une récompense, alors lorsqu'il croit en la récompense et la punition, son désir de recevoir, qu'il a du côté de la nature, ne s'oppose pas à recevoir des plaisirs plus grands. Cependant, au moment où l'homme veut aller dans la voie de ne pas recevoir de récompense, et étant donné que cela est contre la nature, alors commence la véritable guerre avec le mauvais penchant. Étant donné que l'homme veut faire disparaître le mauvais penchant du monde, car c'est seulement ici qu'est son existence. Et la notion de ce que le désir de recevoir est appelé du nom de mauvais penchant, c'est parce qu'il nous dessine le chemin dans lequel Israël veut aller, comme étant mauvais. C'est-à-dire que le fait que l'homme veut annuler son autorité et s'annuler devant le Créateur, il prétend que cet homme se perd lui-même de son plein gré. Mais qu'est-ce qui est appelé bien? Si l'homme demande du Créateur que l'autorité de l'homme s'élargisse et se remplisse de tous ses manques, et non que l'homme travaille pour le Créateur, c'est-à-dire que le mauvais penchant demande à l'homme « Où est ton intellect? » Toi qui travailles avec beaucoup d'efforts dans la Torah et les mitzvot, et quelle sera ta récompense? Comme on dit nos sages, la lumière qui s'y trouve le ramène vers le bien. Ce qui signifie que, puisque le mal ne veut pas s'annuler devant le Créateur, mais que le mal dans l'homme veut l'existence de l'homme, alors il conseille à l'homme que s'il s'efforce dans la Torah et les mitzvot, par cela il méritera une récompense. C'est-à-dire que sans la Torah et les mitzvot, il ne peut pas recevoir une si grande récompense. Et c'est seulement par la vertu de la Torah et des mitzvot qu'il peut parvenir à une si grande récompense, c'est-à-dire que l'homme s'annulera devant le Créateur et qu'il ne sera pas reconnu l'autorité de l'homme, mais que tout est pris par le Créateur. Et pour une telle récompense, le mauvais penchant crie « Voici que tu perds toute ton existence en connaissance », c'est-à-dire que tu fais de telles actions par lesquelles tu vas t'annuler de ta réalité. Et est-ce pour cela qu'il faut travailler et donner de l'effort? Pour cela, il s'ensuit que le mauvais penchant lui dessine de mauvaises images sur l'ordre de son travail. Et cela s'appelle souffrance. C'est-à-dire que l'homme veut marcher sur le chemin de la vérité, parvenir à l'adhésion au Créateur, qui s'appelle équivalence de forme. Et lorsque viennent à lui ces questions, il reçoit une descente. C'est-à-dire qu'il ne peut pas surmonter ces arguments qu'il a. Et cela s'exprime aussitôt, tant dans son esprit que dans son cœur. Et cet homme qui se remet de la descente et commence alors à réfléchir à l'état dans lequel il se trouve, alors il souffre de souffrance du fait qu'il est éloigné du Créateur. Et après qu'il mérite de nouveau un aspect de montée dans la spiritualité et commence à penser que dorénavant, je serai déjà fort et immunisé contre les paroles des rois des nations du monde qui parlent contre le Créateur, dont l'explication est pas nécessairement qu'ils disent qu'il ne vaut pas la peine de s'occuper de la Torah et des mitzvot, mais qu'ils disent qu'il ne vaut pas la peine de travailler pour cette récompense, qu'il va perdre sa propre essence. Et de même que tout l'effort, il veut qu'il soit pour le Créateur et rien pour son propre bénéfice. Et cela cause à l'homme de grandes souffrances. Et elles sont comme des épines dans le corps de l'homme qui veut fuir l'état dans lequel il se trouve. Étant donné qu'il dit, sûrement je ne suis pas digne d'un tel travail, autrement je ne recevrai pas de descente. Il s'ensuit que ces souffrances, de ce qu'il entend d'eux, qu'il ne vaut pas la peine pour lui de travailler sur cette intention. Si c'est ainsi, il y a ici deux choses. A. Les arguments des rois qui asservissent Israël avec leurs paroles. C'est-à-dire que l'homme tombe sous la domination des rois qui asservissent l'homme, qu'il ne peut travailler que pour son propre bénéfice, car les souffrances de la mauvaise image que le mauvais penchant lui dessine. Tous les rois de toutes les nations du monde sont appelés d'un nom général, mauvais penchant. Et chaque roi a une raison propre à lui et dit à l'homme, marche sur mon chemin, je te donnerai du plaisir dans le travail. C'est-à-dire que tous les rois disent une seule chose, c'est-à-dire qu'il est bon pour toi de travailler pour ton propre bénéfice et non pour le bénéfice du Créateur. Il s'ensuit que les souffrances de ce que l'homme voit qu'il n'est pas capable de travailler pour le bénéfice du Créateur, ces souffrances causent qu'il veut fuir la bataille, que ces souffrances lui font comprendre que ce travail n'est pas pour toi, car pour ce chemin, il faut des individus d'exception, qui sont des personnes élevées au-dessus du peuple, et pas simplement le commun du peuple peut s'approcher de ce travail qui s'appelle travailler sur l'intention dans le but de donner. Et encore plus grave que cela, c'est lorsque le mauvais penchant vient à lui, revêtu d'un vêtement d'ange saint, et lui dit, « Voici, tu vois bien que la justice est de mon côté. Regarde un peu en arrière. Comment tu t'occupais de la Torah et des mitzvot avec beaucoup de zèle, et comment les prières que tu priais étaient avec enthousiasme. Et si tu demandes pourquoi dans le passé c'était ainsi, alors certainement c'est comme je le dis, étant donné que tu travaillais pour ton propre intérêt, c'est-à-dire afin de recevoir une récompense, tu avais la force du travail. Si c'est ainsi, quel est l'avantage que tu te surmontes chaque fois et tu vois que tu reviens à des descentes, ce qui s'appelle la brèche est plus grande que ce qui tient, c'est-à-dire que les descentes sont plus grandes que les montées. Et encore, le mauvais penchant lui dit, lorsqu'il se revêt d'un vêtement d'ange saint, n'est-ce pas qu'alors tu progressais dans le travail et chaque jour tu acquérais un bien de sainteté dans la Torah et les mitzvot? Et sur cela, tu fais peu de cas. Et tu dis que tu veux t'occuper uniquement pour le nom du ciel. Or, tu vois que dans ce travail, tu recules, que tu as des descentes. C'est-à-dire que ton mal devient plus mauvais maintenant. ce qui n'était pas le cas lorsque tu allais dans l'accomplissement de la Torah et des mitzvot, dans l'aspect de l'acte pour le travail, tu réussissais davantage. Tu as vu toi-même comment tu progressais. Ce qui n'est pas le cas maintenant, quel zèle et quel enthousiasme as-tu dans le travail? Si c'est ainsi, lui dit-il, quitte cette voie. Il s'ensuit que par les paroles du mauvais penchant, qui est la généralité de tous les rois des nations du monde, qui a servi Israël, il transperce les corps de ceux qui travaillent, qui veulent travailler dans le but donné. Et en vérité, la question se pose, pourquoi ces personnes qui veulent aller dans la voie de la vérité, parvenir à l'adhésion au Créateur et s'annuler à lui, reçoivent-elles de telles souffrances? C'est-à-dire des descentes à tel point qu'ils ne peuvent supporter les souffrances et veulent fuir le combat. Et ces personnes qui travaillent dans le but de recevoir une récompense n'ont pas la notion de souffrance, de sentir qu'ils sont éloignés du travail du Créateur, mais ils ressentent qu'ils avancent et progressent chaque jour. Et certainement, lorsqu'ils voient le progrès, il y a la force pour le travail. Et ils ne ressentent pas du tout qu'ils ont des descentes. Mais parfois, ils progressent beaucoup, et parfois, ils progressent lentement. Mais pas en arrière, que Dieu nous en garde. Et la réponse est que lorsque l'homme ne ressent pas de manque et de corruption dans le travail, il n'a rien à corriger. C'est pourquoi ce sont ces personnes qui ne sont capables de travailler que dans l'aspect de l'acte. Et sur l'acte des mitzvot, il n'y a rien à ajouter et rien à retrancher. Comme il est écrit, tu n'ajouteras pas et tu ne retrancheras pas. Et étant donné qu'ils n'ont encore aucun besoin de l'intention, car la notion de l'intention est de parvenir à l'équivalence de forme, appelée dans le but donné. Et de ce fait, ils ne veulent pas adhérer à lui, c'est-à-dire qu'ils n'ont aucune compréhension de la notion de travailler, non dans le but de recevoir une récompense. Et à eux, le Créateur ne donne pas de souffrance, qui est la notion du ressenti de l'éloignement du Créateur, afin qu'ils demandent que le Créateur les rapproche. Et c'est comme l'écrit le Rambam, que pour les femmes, les enfants et la masse du peuple, on leur enseigne à travailler dans le but de recevoir une récompense, car ils ne comprendraient pas autrement. Plutôt, jusqu'à ce que leur raison grandisse et qu'ils deviennent plus sages, on leur révèle ce secret, qu'il faut travailler l'Ishma, c'est-à-dire dans le but donné. Et selon ce qui a été dit, nous comprendrons ce que nous avons demandé. Pourquoi Israël, qui sont les bien-aimés du Créateur, le Créateur leur donne-t-il des souffrances? Et non seulement cela, mais il leur dit, « Étant donné que je vous aime, c'est pourquoi je veux de vous que vous ne vous lassiez pas des épines, car ces rois servissent Israël. » Car ces rois qui a servi Israël sont comme des épines dans sa chair. Et c'est ce qui est écrit, et ne te lasse pas de sa réprimande, dont l'explication est qu'il ne fuit pas la bataille. Et de dire que ce travail dans le but donné n'est pas pour vous. Ce qui signifie que celui que le Créateur aime, l'intention est à l'aspect d'Israël, qui veut annuler Yashar Kel au Créateur. Et le désir de recevoir qui est dans l'homme, cela, l'homme veut que le Créateur lui donne la force de le soumettre, qu'il s'annule devant le Créateur. Cependant, l'homme ne peut pas surmonter le désir de recevoir, car le désir de recevoir lui fait comprendre que l'essentiel, ce pourquoi l'homme doit travailler, et fournir un effort, c'est pour qu'il ait de quoi remplir son amour de soi. Et étant donné que l'homme veut l'inverse, annuler son amour de soi et qu'il ait la capacité de travailler uniquement pour ce qui appartient à l'amour du Créateur, c'est-à-dire que l'homme ne veut pas travailler pour son propre intérêt, mais pour l'intérêt du Créateur, c'est-à-dire de ce dont le Créateur jouit. Alors, l'homme dit qu'il n'a pas de satisfaction dans le fait d'avoir la force de ne pas travailler pour son propre intérêt. Comme il y a beaucoup de sages qui disent que c'est la perfection de l'homme s'il ne travaille pas pour son propre intérêt. Et il dit que ce n'est pas pour cela que le Créateur a créé les créatures, pour qu'elles ne jouissent pas. Mais le but de la création est de faire du bien à ces créatures. C'est pourquoi les créatures aussi doivent travailler dans l'équivalence de forme, c'est-à-dire que tout leur attrait soit de faire du bien au Créateur. Il s'ensuit que celui qui dit que le but de l'homme est de parvenir à la perfection, c'est seulement de ne pas travailler pour lui-même, que seulement cela est le but de l'homme, et que pour ce but il a été créé, ce n'est pas la vérité. Plutôt, l'homme doit toujours s'examiner et voir s'il travaille pour l'intérêt du Créateur. C'est-à-dire que le Créateur jouisse. Cela veut dire qu'il veut échanger l'amour de soi et parvenir à l'amour du Créateur, car ce n'est que par cela que les créatures parviendront au but pour lequel elles ont été créées, appelées faire du bien à ces créatures. C'est pourquoi ces personnes qui veulent parvenir à l'amour du Créateur, bien que ce degré soit encore éloigné d'eux, et qu'elles veulent en tout cas parvenir à cela, sont déjà appelées aimants du Créateur. Comme l'a dit mon père et maître de mémoire bénie, sur le verset, il donne la sagesse aux sages, et il a demandé, il aurait dû être dit, il donne la sagesse aux sots, étant donné que puisqu'ils sont déjà sages, qu'est-ce que cela signifie qu'il leur donne la sagesse? Et d'où avait-il la sagesse avant que le Créateur ne la leur donne? Ce n'est qu'ensuite, au moment où ils avaient déjà la sagesse. Et il a dit que l'explication de sage est celui qui veut être sage, bien qu'il n'ait pas encore la sagesse, mais qu'il ait le désir de la sagesse, il est déjà appelé sage. D'après son but. C'est pourquoi celui qui veut être sage, il doit croire que le Créateur lui donnera la sagesse. Et de la même manière, il faut expliquer que celui qui veut être aimant du Créateur, ceux-là sont déjà appelés aimants du Créateur. C'est pourquoi le Créateur veut leur donner l'amour, c'est-à-dire l'annulation de l'amour de soi, et qu'ils méritent l'amour du Créateur. Et à eux, dit le Saint Zohar, que le Créateur tient dans sa main le sceptre pour le conduire sur le chemin droit. C'est-à-dire que ces souffrances, qu'ils subissent des descentes, qu'ils reçoivent, alors ils doivent croire que cela vient du Créateur. C'est-à-dire que ces pensées étrangères qu'ils reçoivent, qui sont pour eux comme des épines dans leur corps, le Créateur leur envoie ces descentes. Et bien que l'homme comprenne qu'il vaudrait mieux que le Créateur envoie davantage de montées et ses descentes, pourquoi me sont-elles nécessaires? C'est-à-dire, quel en est le bénéfice? Et à cela vient la réponse, cela s'appelle le sceptre dans la main du Créateur pour le conduire sur le chemin droit. Car autrement, si l'homme reste dans l'état de la montée, alors l'homme pensera qu'il est déjà parvenu à sa perfection et il restera dans son état de bassesse, car il ne ressentira aucun manque qui nécessiterait d'être corrigé. C'est pourquoi le Créateur lui montre sa bassesse et lui montre à quel point il pensait déjà être un homme élevé parmi le peuple, s'il n'a pas de pensée aussi basse que celle qu'ont d'autres personnes. Soudain, il voit qu'il a des pensées plus mauvaises que des personnes qui travaillent dans l'aspect du public, appelés ceux qui travaillent dans le but de recevoir une récompense. Et il dit qu'il veut travailler uniquement pour le nom du ciel, et non pour son propre bénéfice. et il est certain qu'il se tient à un degré plus élevé qu'eux. Et soudain, il voit qu'il est plus bas qu'eux. Il s'avère que, par les souffrances qu'il ressent, cela lui cause qu'ils doivent demander au Créateur de le rapprocher, véritablement. C'est pourquoi cela concerne précisément ces personnes qui sont dans l'aspect d'Israël. C'est-à-dire, comme susmentionné, qu'ils veulent être dans l'aspect d'Israël. Et afin qu'ils ne trébuchent pas dans l'ordre du travail, c'est pourquoi il leur envoie ses descentes. Et cela s'appelle qu'il tient le sceptre dans sa main pour les conduire sur le chemin droit, que le chemin droit est appelé le chemin qui va droit au palais du roi.
0: ובכדי שלא יקשלו בסדר עבודה, לכן הוא שולח להם את הירידות האלו. וזה נקרא שמחזיק את השרביט בידו, להנהיגם בדרך הישר. שדרך הישר נקראת דרך ההולך ישר להיכל המלך.
1: Ce n'est pas le cas de ces personnes qui sont dans l'aspect de Esav, qui est l'aspect de l'action seulement, sans l'intention que les actions viennent à l'aspect d'annulation de l'utilité pour soi-même. Et il ne veut pas faire des actions qui sont pour l'utilité du Créateur. Plutôt, il se contente seulement de l'aspect de l'action, sans intention que cela les amène à l'adhésion au Créateur. Et il ne pense pas à la notion d'adhésion au Créateur, comme il est écrit, et adhérer à lui. Pour eux, le Créateur ne tient pas dans sa main le sceptre pour les réprimander. Et c'est ce qu'il dit. Et Esav, j'ai haï, et c'est pourquoi j'ai retiré de lui le sceptre. J'ai retiré de lui la réprimande, afin que je ne lui donne pas de part en moi. Son explication est que je ne veux pas qu'il ait adhésion en moi. Et c'est ce qu'il dit. Mon âme a été écœurée par lui. Ce qui signifie, étant donné que tout leur travail est seulement pour leur propre utilité, c'est pourquoi mon âme a été écœurée par lui, et je ne lui donnerai pas de part en moi. C'est-à-dire que je ne lui donnerai pas de souffrances par lesquelles ils parviendront à adhérer à moi. Car étant donné qu'ils n'ont pas de désir en moi, c'est pourquoi je n'ai pas de désir en ceux qui sont dans l'aspect de Esav. C'est-à-dire qu'ils se ressentent comme parfaits, car Esav signifie qu'il a déjà fait ce qui lui incombait et il se considère comme un homme parfait. Et que peut faire l'homme pour ne pas avoir besoin d'en venir à une descente, appelée souffrance, dans laquelle il ressent qu'il est éloigné du Créateur? Étant donné que toute la notion de souffrance est afin que l'homme ne reste pas dans le degré inférieur, du fait qu'il se contenterait de peu, car l'homme penserait qu'il a déjà mérité un degré dans la spiritualité. C'est pourquoi il est nécessaire de faire descendre l'homme en importance, c'est-à-dire qu'il voit en lui-même combien il est porteur de manque. Alors il sait demander au Créateur de l'aider à le sortir de sa bassesse. Si c'est ainsi, comment peut-il y avoir une réalité où il n'aurait pas besoin de tomber dans un état de bassesse? Le conseil à cela est, si l'homme lui-même fait un examen pour lui-même et voit par la pensée et le désir combien il est encore éloigné de l'adhésion au Créateur, c'est-à-dire que même au temps de l'ascension, il fait un examen pour lui-même et commence à ressentir ses manques, alors de lui-même, il n'a pas besoin de tomber de son état. C'est-à-dire qu'on lui donne des pensées de bassesse jusqu'à ce qu'il ressente qu'il est dans un état de manque. Plutôt, même au temps de l'ascension, il commence déjà à chercher des conseils pour monter de degré. Alors de lui-même, il n'a pas besoin qu'on lui donne d'en haut des descentes. Du fait qu'il commence lui-même à chercher des conseils avant même d'être tombé dans la bassesse. Et il lui semble maintenant que l'état dans lequel il se trouve est rempli de manque. Et par cela, il peut s'exempter en lui-même de ne pas avoir besoin qu'on lui donne des descentes d'en haut. Mais en général, l'ordre est que, au temps de l'ascension, l'homme ne veut pas chercher en lui-même des manques. C'est pourquoi il est obligé qu'on lui donne d'en haut des descentes. Et par cela, il y a à expliquer ce qu'ont dit nos sages. Tant que je n'ai pas perdu, je cherche. Explication. Un vieillard qui marche courbé et regarde toujours vers la terre, comme s'il cherchait une chose. Et il dit, tant que je n'ai pas perdu, qu'il ne m'a pas été perdu une chose, malgré tout, je cherche. Il y a à expliquer, vieillard, c'est celui qui a acquis la sagesse. C'est-à-dire, il est sage, qui voit ce qui naît. Étant donné qu'il peut en venir à une descente, afin qu'il acquiert des kélim vides, pour qu'il y ait possibilité pour le Créateur de les remplir. Sinon, il restera dans l'état de bassesse, du fait qu'il ne ressent pas qu'il est porteur d'un manque. Et alors, au moment où il a perdu l'état de l'élévation, il commence à chercher des conseils. Comment monter de nouveau dans la spiritualité? Et pourquoi celui qui est vieillard, c'est-à-dire sage qui voit ce qui naît, il commence à chercher comment monter dans la spiritualité? Avant même qu'il ait perdu l'état de l'élévation. Et il commence alors à faire tous les conseils, de quelle manière qu'il soit, de quelque manière qu'il soit, pour qu'il puisse monter dans les degrés de la spiritualité. Et cela, c'est en qu'il commence à chercher des manques dans l'état dans lequel il se trouve. Et alors, il n'y a déjà plus besoin qu'on le jette en bas de l'importance pour qu'il trouve et voit en lui-même des manques. Étant donné que lui-même déjà cherche des manques, afin qu'il ait des kélim vides que le Créateur remplira de ses manques. Et le conseil le meilleur au temps de l'élévation est que l'homme ressent qu'il y a maintenant un état de spiritualité et il veut trouver des manques. Alors l'homme doit étudier la Torah et trouver le lien qu'il y a entre la Torah et l'homme. De quoi il pourra prendre la raison, comment travailler le Créateur, comme il est écrit, aussi une âme sans raison n'est pas bonne. Et comme il est écrit, et accorde-nous de toi sagesse, intelligence et raison. Et alors de lui-même, il verra le manque en lui, et il aura déjà des kélim vides, et de cela, il sera sauvé pour ne pas en venir à une véritable descente. Et maintenant, nous expliquerons la question. Pourquoi, lorsque nous prions le Créateur qu'il efface nos fautes, nous posons devant le Créateur, béni soit-il, des conditions, et nous disons, mais pas par des souffrances. L'intention est, mais pas par des descentes. Car au moment où nous sommes dans le temps de la descente, alors nous sommes séparés de lui, béni soit-il. Car au temps de la descente, tout est dans l'aspect de bassesse, appelé l'akrina dans la poussière. Il s'ensuit que du fait que nous devons ressentir notre bassesse, nous causons aussi que l'ashrina est en exil, comme nous éloignons de la terre, de la sainteté. L'intention est le désir de Kdusha, que nous n'avons pas. Mais au temps de la descente, nous recevons un désir de terre des peuples. Et par cela, nous rabaissons la Kedusha. Et du fait de cela, nous demandons qu'il nous aide à effacer nos fautes et que nous puissions entrer dans la Kedusha. Cependant, que cela ne vienne pas par des souffrances, ce qui est appelé descente, car ces descentes amènent à l'abaissement de la Kedusha, ce qui est nommé la Shrina dans la poussière, ou la Shrina en exil. Pour ces souffrances, nous prions qu'elles ne viennent pas, étant donné que nous causons l'abaissement de la Kedusha. Voici que nos sages de mémoire bénie disent « Rabbi Yohanan tomba malade. Rabbi Hanina entra chez lui. Il lui dit « Les souffrances te sont-elles chères ?» Il lui répondit « Ni elles, ni leur récompense. » Et tous questionnent à ce sujet. Il y avait pourtant beaucoup de justes qui acceptèrent sur eux des souffrances. Et comment Rabbi Yohanan a-t-il dit « Ni elle ni leur récompense » Et à ce sujet, mon père et maître de mémoire bénie a expliqué et a dit qu'il discutait de la notion de l'exil de la Shrina, qui se prolonge du fait que toutes les étincelles de Kedusha qui sont descendus dans les clipotes ne sont pas encore corrigés. C'est pourquoi, bien qu'il y ait une récompense, c'est-à-dire que tout ce qui est descendu parmi les clipotes retournera à la Kedusha, et c'est là une très grande récompense, que tout sera corrigé. Cependant, en attendant que tout soit corrigé, la Shrina se trouve en exil. Que tous la baissent et élèvent la servante, c'est-à-dire la klipa. Et c'est cette peine de la Shrina qu'il ne peut pas supporter. Et à ce sujet, il a dit, ni elle, ni leur récompense. Nous voyons ce que sont les souffrances dans le travail, c'est-à-dire qu'ils souffrent du fait que par eux, la Shrina est obligée d'être dans l'abaissement. Et pour comprendre cela, il faut examiner l'article « La notion de la Shrina en exil ». Où il est écrit là-bas que lorsque l'homme souffre du fait qu'il est éloigné du Créateur, c'est-à-dire qu'il se trouve dans le désir de recevoir uniquement pour son propre profit, à l'exemple des animaux, ce qui ne convient pas à l'aspect de homme, il doit diriger les souffrances, qu'elles ne soient pas parce qu'il veut être un homme, que ce soit là sa souffrance, mais plutôt sur la peine de la Shrina. Il donne à ce sujet une parabole. À un homme qui a une douleur dans un membre particulier, et la douleur est ressentie principalement dans le cœur et le cerveau qui sont la totalité de l'homme. De même, l'homme particulier est une partie de la Shrina, qui est appelée Knesset Israël. Et la principale douleur est chez elle. Et c'est cela qu'il faut s'attrister. Et cela est appelé souffrance dans le travail.

0: Et là, ce que le Baal Shulam dit, que ce qu'on explique, c'est que si on passe par là-dedans, les ascensions, les descentes, il se pourrait qu'on n'ait pas pensé à soi, mais seulement au Créateur. Et là, à la fin, on voit que la Shrina, c'est elle qui souffre. Et il ne faut parvenir à la hauteur de tout le corps. Et c'est le corps qui souffre. Pour parvenir à une requête pour que le Créateur nous donne les forces de penser à oui, la souffrance nous amène à demander au Créateur de nous rapprocher du discernement d'Israël et non pas pour lui-même. D'être membre de la Shrina et de sentir les souffrances de la Shrina. Cette personne s'appelle Israël, qui s'identifie à la Shrina et non pas à ses souffrances personnelles. Et il demande au Créateur de continuer en ce sens. Oui, oui. Et il faut s'élever pour sortir de cette descente. Et puis, ça nous rapproche de la tribu du don. On se rapproche de l'Éden. Et chaque fois, c'est une occasion de recevoir en vue de choisir la spiritualité au-dessus de toutes les perturbations que nous avons. Oui, mais sur le chemin, il y a beaucoup d'étapes par lesquelles une personne doit passer. Il écrit quant à ses plaintes, qu'une personne expérimente ce qui est bien pour lui, etc. Et maintenant, amis, nous allons passer une leçon du Rav du 30 septembre 2003. Nous avons entendu un article des degrés de l'échelle, le volume 4, qui appartient à la partie de Yom Kippour. L'article est « Quelle est la notion de souffrance dans le travail? Est-ce qu'il est possible d'être sans souffrance? Quelle est la source des souffrances? Par quoi sont-elles causées? Par quoi sont-elles guéries? » Si nous sommes issus du désir de jouir, du désir de recevoir jouissance et plaisir, alors quand nous ne recevons pas la jouissance et le plaisir que nous voulons selon la nature de notre création, nous ressentons cela à l'inverse. Et c'est ça qu'on appelle des souffrances. C'est-à-dire que le manque de remplissage, ce sont des souffrances. Le ressenti du remplissage, c'est le plaisir. Nous sommes faits de la matière du désir de recevoir. Cette matière est créée par la lumière. C'est-à-dire que la présence de la lumière, le ressenti de la lumière dans le désir de jouir est ressenti comme un plaisir. Ou autrement, le ressenti du Créateur dans la créature est ressenti comme un plaisir. Et la dissimulation du Créateur dans la créature est ressentie comme des souffrances.
1: Et
0: cela doit être à tous les niveaux, dans tous les mondes. C'est en fait la relation entre la lumière et le désir. Cette chose existe encore avant que nous nous connaissions. C'est la nature sur laquelle toutes nos corrections, toutes nos corruptions qui viennent sur cette nature. Et cette nature ne peut pas être changée. À ce sujet, le Baal Shulam dit dans l'article Matan Torah, le don de la Torah, d'où nous viennent les souffrances et les plaisirs? Il dit, selon la loi de la branche et de

la racine du fait que nous avons été créés par la lumière directe à partir de la racine, les quatre aspects de la lumière directe. Alors, tout ce qui existe dans la racine est ressenti en nous comme agréable, comme plaisir. Et tout ce qui ne se trouve pas dans la racine n'existe pas dans la racine, est ressenti chez nous comme des souffrances. Cependant, afin de ne pas laisser la créature à un degré où elle recevrait seulement souffrance ou plaisir, ou bien ne recevrait que des plaisirs, mais qu'elle parvienne par le ressenti des plaisirs ou des souffrances à quelque chose de plus élevé, le Créateur a en fait créé la créature comme ressentant les plaisirs ou ressentant les souffrances. Par l'ensemble de ce discernement, l'homme peut, la créature peut se calibrer jusqu'à la hauteur du degré même du Créateur. Ceux qui reçoivent une impulsion à s'élever jusqu'au degré du Créateur, ressentent plaisir et souffrance, non pas du fait qu'ils sont remplis selon leur matière ou vides, mais à partir d'autre chose. Est-ce que ça veut dire à partir d'autre chose? Si notre matière ressent seulement qu'elle est remplie du ressenti du Créateur, ou vide du ressenti du Créateur, que c'est bon ou mauvais pour elle, qu'est-ce qu'il doit encore y avoir? Il doit encore y avoir, non pas un ressenti, mais une stature, afin d'amener la créature au degré du Créateur, à l'état, au statut du Créateur. Elle doit remplacer son discernement du plaisir ou des souffrances pour que les plaisirs et souffrances ne viennent pas du ressenti du Créateur, mais que l'équivalence de forme, c'est-à-dire l'adhésion avec le Créateur, soit pour elle, plaisir ou souffrance. Et son ressenti précédent, son ressenti naturel de ressentir le Créateur lui-même ou de ne pas le ressentir, ce discernement lui servira comme réserve de force afin de parvenir plus haut à l'équivalence de forme. Et si l'homme commence à exiger la révélation du Créateur en lui comme carburant, comme reconnaissance de la grandeur, pour que ce soit important pour lui, non pas ce qu'il ressent, mais qu'il soit obligé de le ressentir afin de poursuivre plus loin son développement, afin qu'à partir du ressenti de la grandeur du Créateur, à partir des plaisirs qu'il reçoit du Créateur, il veuille de cela rendre et donner au Créateur, et ainsi parvenir à l'équivalence de forme, alors il avance réellement vers l'équivalence de forme, vers l'adhésion. Et alors, le Créateur s'ouvre réellement à lui et l'aide en donnant de l'importance à l'homme. Il aide l'homme à avancer. Et cela n'est pas pour tous. Mais, comme le Rabash le dit ici, pour ceux qui sont déjà appelés,
dans une certaine mesure, dans un certain sens, Israël. C'est-à-dire qu'ils ont une aspiration, une direction pour parvenir à l'équivalence de forme avec le Créateur. Ils ne cherchent pas le Créateur afin que ce soit bon pour eux, pour éviter certaines souffrances, pour fuir l'incertitude, pour trouver de la sécurité. Ceux qui cherchent le Créateur, non à partir d'une intention envers soi-même, afin d'en tirer quelque chose, mais uniquement à partir de l'équivalence de forme, uniquement afin d'avoir l'adhésion. Et l'adhésion aussi, et l'équivalence de forme, nous les décrivons néanmoins pour l'instant à nous-mêmes comme des plaisirs pour nous-mêmes, comme des choses agréables pour nous-mêmes. Autrement, pour l'instant, nous ne pouvons pas nous les représenter. Après cela, prend lentement un autre caractère. Et celui qui avance et est déjà appelé Israël, alors selon son état d'avancement, ses racines se révèlent à lui. Pour progresser et être Israël, les racines qui se trouvent au-dessus de l'État d'Israël s'appellent Yaakov, qui est réellement petit et après Israël devient grand. Par quoi Yaakov, qui est la conséquence d'Abraham et d'Itsraël, devient-il Israël? Par Esav, c'est-à-dire qu'une force positive doit se révéler dans l'homme, c'est-à-dire une attraction vers la spiritualité qui s'appelle Yaakov. Et il doit avoir en lui une force négative, soi-disant négative, qui l'attire, qui le trouble, qui veut le détourner du chemin qui mène au Créateur, et qui veut le détourner d'adhérer au Créateur, de ressembler au Créateur. Et cela s'appelle Esav. Et ces forces, toutes deux utiles, peuvent être réalisées correctement. En l'homme, uniquement selon la méthode appelée par la Torah les mitzvot. Qu'est-ce que ça veut dire par la Torah les mitzvot? Tous les moyens que l'homme apprend dans les livres et de la bouche des auteurs et peuvent être utiles et l'aider à parvenir à la spiritualité, à recevoir la première force supérieure pour ressembler au Créateur. Cela, dans notre état, s'appelle Torah et Mitzvot. Et après, quand on parvient déjà à la spiritualité, on commence déjà à recevoir des forces spirituelles à partir du Massar. Alors, au-delà du Marsom, on commence réellement à utiliser des forces spirituelles, des discernements spirituels, des lumières supérieures. Tous les moyens que nous utiliserons alors s'appelleront mitzvot, et par la lumière, la Torah, la lumière supérieure qui nous aidera à les accomplir. Alors tous les kélim que nous recevrons des saves, nous pourrons les corriger par intention afin de donner de Yaakov, et ainsi Esav et Yaakov ensemble seront pour nous l'aspect d'Israël. C'est après une grande lutte où Yaakov lutte avec l'ange d'Esav, et cependant, précisément chez les personnes qui avancent, qui veulent avancer, qui veulent être Israël, Yasharkel, vers l'union avec le Créateur. Précisément chez ces personnes s'éveillent des forces opposées. Et ces forces opposées sont Yaakov et Esav, Israël et les nations du monde, et ainsi de suite. Et toutes deux sont utiles. Et il ne peut y avoir ni Torah, ni Mitzvah sans travail sur l'aspect d'Esav,
sur l'aspect des nations du monde, car sans eux, il n'y a pas de kélim pour Yaakov, c'est-à-dire pour l'intention en vue de donner, pour parvenir véritablement au don. À l'équivalence de forme. C'est pourquoi un homme qui commence le chemin reçoit certainement énormément de perturbations, des perturbations à toutes sortes de niveaux. Pour l'instant, quand il parvient au Marsum, ces perturbations sont sur le plan où il se trouve. Ce sont des perturbations provenant de ses mêmes désirs, de nourriture, de sexe, de l'aspiration à l'argent, à l'honneur, aux connaissances, à la domination, à toutes sortes de choses en ce monde. Et soudain, il voit qu'il est jeté ici, jeté de là. Et il commence réellement à devenir fou à cause de la multitude des confusions qui soudain traversent. Et il faut vraiment se rappeler que ce sont aux personnes qui ont réellement de la force, une capacité, qui ont le désir correct, pour lesquels le temps est arrivé de parvenir à l'adhésion avec le Créateur, de parvenir à l'équivalence de forme, à l'adhésion. À ces personnes sont envoyées d'en haut les forces des sages, et en les surmontant, l'homme avance. Et dans le travail avec des forces de gauche, avec des kélim de réception, il y a plusieurs manières. Il y a une manière où l'homme attend jusqu'à ce que ses forces s'éveillent en lui et qu'alors il trouve peut-être une quelconque réponse. Et une autre manière, c'est que dès l'avance, il cherche déjà par quoi il peut avancer. Où sont ses forces qui peuvent le perturber, ou encore, c'est-à-dire où il n'est pas en complétude avec le Créateur. Et c'est comme un vieillard, comme le dit le Rabash, un vieillard qui cherche déjà à l'avance, comme si ce qu'il avait perdu, il marche ainsi droit. Alors, il marche droit, oui. Courbé, demande l'étudiant. Courbé est intervenu l'étudiant. Et alors, sans attendre, quand s'éveilleront à lui les Kélim des Saves, il cherche déjà maintenant à l'avance, par quoi il peut encore compléter sa relation avec le Créateur. Et quand il cherche là, il éveille vraiment tous les pas en avant, tous les états qui l'attendent. Et ainsi, il gagne du temps. C'est ce qu'on appelle Israël accélère le temps. C'est en fait tout notre travail. Si nous attendons jusqu'à ce que les états se déroulent sur nous, en cela, pour ainsi dire, nous n'agissons pas, nous ne faisons alors que réagir. Cependant, si nous cherchons où nous pouvons encore nous compléter, c'est-à-dire révéler des désirs qui ne sont pas encore corrigés dans notre relation au Créateur en nous, alors en cela, nous accélérons le temps. C'est vraiment principalement notre travail. Et certainement pour s'éveiller à cela et en ressentir le besoin, l'homme le peut uniquement si l'environnement le soutient, uniquement s'il éveille en lui ce désir. Seulement à cette condition, l'homme peut réellement raccourcir le temps et dans l'incarnation où il commence le chemin, terminer le chemin, c'est-à-dire parvenir à l'adhésion véritable et complète
avec le Créateur. Il en ressort alors que toute cette matière créée par le ressenti du Créateur, toute cette matière se remplit du ressenti du Créateur, mais se remplit afin d'adhérer au Créateur lui-même et non à le ressentir seulement comme agréable. C'est-à-dire que l'homme acquiert en cela aussi tout le remplissage du Créateur en lui, où le Créateur le revêt dans la créature et mérite aussi le degré du Créateur. Chaque fois que je lis ou que j'entends dire qu'il y a dans l'homme deux forces, qu'une force lui prépare des perturbations dans l'état dont nous avons parlé aujourd'hui, j'en tire pour moi une justification de ma paresse intérieure. Comment faire pour que cela ne me donne pas une telle consolation et n'allonge pas mon temps? Chaque fois, tu dis que tu entends que la force négative aussi vient d'en haut du Créateur, et alors cela t'apporte une certaine paresse. Car si ces deux forces viennent du Créateur, alors elle n'est pas si mauvaise. Elle aussi est une bonne force, une force utile. Alors elle se révélera comme la bonne force se révèle. La mauvaise force aussi, pour ainsi dire, se révèle. En vérité, du côté du Créateur, il n'y a pas de mauvaise forme et de bonne force. Et de son côté, ce sont deux forces égales. Plutôt, ces forces sont ainsi traduites chez nous, selon mes kélim, qui se révèlent à moi, des désirs par lesquels, avec leur aide, je peux adhérer au Créateur. Il s'appelle de bons désirs, et alors je me réjouis, je me relis à la divinité, au Créateur. Si ces désirs sont l'inverse, qui se révèlent en moi comme des perturbations pour l'instant, entre-temps, ce sont des perturbations, et des perturbations qui me détachent réellement du Créateur, alors simplement, pourquoi est-ce que je ne les haïrai pas? Parce que leur source est Créateur, et c'est pourquoi dans leur source, elles sont, pour ainsi dire, bonnes, mais je ne suis pas encore parvenu à ce à quoi je dois parvenir. À la fin de la correction, dans le monde d'Ein Sof, certainement tous unis, et il n'y a ni mal, ni bien, ni non-juif, ni juif, ni Israël, ni les nations du monde, tous unis en un. Et précisément l'inverse, dans les kélim les plus mauvais, il y a là la plus grande révélation de la lumière. Mais cela est à la fin de la correction. Toi, si tu ressentais que cela vient de deux forces étrangères, différentes, opposées, qui se combattent, et que réellement, soit tu adhères à la force du Créateur, tu es jeté là, soit la force mauvaise qui est contre lui, disons, Pharaon, alors tu aurais intérieurement une certaine colère, une certaine puissance pour combattre. Ainsi, du fait que c'est le Créateur qui joue avec toi et qu'il envoie ces deux forces et qu'il t'interdit de l'oublier, alors tu t'affaiblis dans une telle lutte, car elle te semble comme un jeu, pas réel. Pourquoi le Créateur a-t-il fait cela ainsi? D'abord, nous le comprenons. Nous ne faisons pas que le comprendre. Nous devons ne pas oublier de reconnaître qu'il en est ainsi. Car cela gâche réellement notre relation à l'ennemi. Il n'est déjà plus un ennemi. Il est seulement le vêtement extérieur de ce même Créateur qui se révèle sous une forme qui nous perturbe. Toutes ces forces sont au total des anges dans lesquels le Créateur se revêt. Qu'est-ce que le Créateur? Son désir de faire du bien à ses créatures. La force du don se révèle en nous, se révèle à l'intérieur de toutes sortes de ces manières différentes, opposées, et par cela nous fait bouger. Alors si je sais qu'une certaine main gauche, disons, me donne un coup, et que la main droite m'embrasse, mais que la main gauche vient de ce même Créateur, alors pourquoi est-ce que je ne l'embrasserai pas, bien qu'elle me frappe?
Ça, c'est en fait la question, n'est-ce pas? Le Créateur nous donne cette compréhension qui se trouve à la fois dans le méchant et dans le juste. Aussi dans celui qui fait le déluge, comme il est écrit, qu'à l'intérieur de la force du déluge, il siégeait, le Créateur se trouve. Nous devons le savoir et précisément tout le temps garder son unicité, comme il est écrit dans l'article, il n'y a rien en lui. Je suis obligé de savoir que tout ce qui vient à moi vient de lui. Et voir où, en moi, ces choses ne se trouvent pas en complétude. Et je n'ai pas besoin de lutter contre Esav ou contre quelque autre méchant sous une quelconque forme, peu importe lequel. Esav est, pour ainsi dire, la racine des kélim non corrigés. Plutôt, je dois lutter contre le fait que je ne vois pas en lui la force positive, et que par lui aussi j'adhère au Créateur. C'est-à-dire, je ne dois pas le haïr, je dois haïr mes qualités non corrigées, par lesquelles je ne vois pas encore dans cet Esav le Créateur lui-même. C'est peut-être un point subtil, mais c'est le point le plus caractéristique de notre chemin, c'est ce que le monde entier peut-être comprend comme idée, mais ne réalise pas correctement. Et c'est ce qui nous explique dans cet article « Il n'y a rien dormi lui » qui est le fondement de notre travail. Nous n'avons pas besoin de haïr les forces elles-mêmes. Ce n'est pas pour rien qu'on dit que notre travail est intérieur, avec toutes ces forces intérieures qui sont en nous. Il n'y a pas de force à l'extérieur. Qu'est-ce qu'un me fait du mal? Quelqu'un me fait du mal? Qu'est-ce que ça veut dire? Quelqu'un me fait du mal? Quelqu'un en dehors de moi? C'est le Créateur. Je dois corriger ma relation, voir et recevoir cette chose comme bonne pour ma correction intérieure. Il en ressort que tu fais d'Esav l'ange de la mort, qui devient l'ange de la vie, l'ange sacré, par le fait que je me rapporte à lui autrement, et non parce qu'il est différent. Les kélim de réception, qui maintenant m'attirent vers toutes sortes de plaisirs, et veulent me détacher du Créateur, ils ne veulent pas me détacher du Créateur. Ils se révèlent comme des kélims de réception. J'ai dit le don. Ils se révèlent comme des kélims de réception. Mais du fait que je n'ai pas de massa, que je n'ai pas la capacité de les utiliser correctement, alors ils sont ressentis en moi, envers moi, sous une telle forme qu'ils me détachent du don. Mais dès que j'ai un massar, ces mêmes kélims qui se révèlent pour le bien, pour l'adhésion, pour la lumière. C'est-à-dire que le fait qu'il me manque un massar, qu'il me manque des forces, des compréhensions, des qualités, des moyens d'utiliser correctement le côté gauche, cela ne veut pas dire que le côté gauche est mauvais. Le côté gauche n'est pas mauvais. De mon côté, il paraît mauvais du fait du manque de mes kélim, du manque de mes capacités. C'est pourquoi le fait que nous devons voir que la gauche comme la droite vient du Créateur, cela ne doit pas nous affaiblir. Et il nous est interdit d'oublier qu'elles viennent d'une seule source. Plutôt, elles viennent d'une seule source, mais chez moi, cela semble comme si elles ne s'intégraient toujours pas ensemble. C'est mauvais en moi, et non en elles, dans la droite et la gauche.
C'est vrai, comme tu dis, que si j'avais une aide naturelle pour l'ennemi, pour la gauche, comme j'ai une aide naturelle pour celui qui me cause un dommage en ce monde, alors j'y trouverai énormément de force. Mais tu tirerais des forces dans le réseau de l'action, pas dans le réseau du don. Tu trouverais des forces parce que c'est contre mon ego, c'est contre mon moi. Il veut me contredire, il vient parce qu'il veut me tuer. Et ici, c'était ça vient contre l'unicité du Créateur à tes yeux. Alors, tu combats ici pour l'unicité du Créateur à tes yeux. Tu combats afin d'être relié au Créateur unique. Tu combats afin d'avoir une relation avec lui, avec l'unique qui envoie toutes les forces qui te semblent opposées. C'est pourquoi ton combat s'appelle la guerre du Seigneur contre Amalek. Et non, disons, la guerre de Michaël contre Amalek. Non. Moi, je combats afin que l'unité ne se désagrège pas chez moi. Que précisément du Créateur sortent les deux forces. Et le fait que je n'ai pas de désir naturel, une telle haine envers celui qui me fait du mal, et réellement des ambitions, et c'est vrai que je ne l'ai pas, mais du fait qu'il ne porte pas atteinte à mon moi, il porte atteinte à mes relations avec le Créateur. Alors certainement, de manière naturelle, je n'ai pas de force pour cela. Mais ici, j'ai précisément besoin du Créateur, comme les mains du Seigneur, les mains de Moshe. Il faut maintenant les forces d'en haut, dans leur guerre contre Amalek. Alors, j'ai vraiment besoin de me relier au Créateur, et non que j'ai des kélim naturels, c'est l'ennemi, tous mes ennemis, moi, par ma force et mon orgueil, je les écrase vraiment. Non. Maintenant, je vois que ça ne m'importe même pas que cela se révèle sous une telle forme ou non. C'est-à-dire, si j'avais l'importance du Créateur, si son unicité et le point d'adhésion avec lui étaient pour moi les choses les plus importantes, alors je trouverai en lui les forces. J'exigerai de lui les forces de la croyance, et avec elles, je lutterai contre Asav. Yaakov n'en est pas capable, il est petit, il est faible. Voilà. Plutôt, c'est tout le point. J'arrive alors à ma demande vers le Créateur. Sur ce point, le point de la guerre, le point d'unir tout à lui, oui, que la gauche aussi vient et que ça vient de lui. Pour cela, je n'ai aucune force en moi-même. Ce n'est pas mon ennemi, pour ainsi dire. C'est son ennemi, celui du Créateur. Il devient mon ennemi à condition que le point de l'unité soit pour moi plus important que tout. Et alors je demande des forces pour cela, et par la demande des forces avant tout, je me relie au Créateur, car je demande les forces à lui, car il n'y a rien en lui, il envoie ses perturbations et en lui se trouvent toutes les forces pour lutter et vaincre. Par le fait que je me relie à lui, c'est-à-dire que je me relie à cette source qui est unique, du fait que les forces pour l'unité, je les demande à lui, alors moi-même je construis cette qualité, je construis cette correction, un unique et unifié. Moi aussi, je comprends en quoi il n'est pas unique chez moi, et contre cette non-unité, cette non-unicité, je combats. C'est-à-dire que je commence réellement à le comprendre. Comment chez lui, ces deux forces ne sont pas interprétées comme opposées. C'est-à-dire que je parviens réellement à son degré.
Et encore une fois, seulement à condition que dès le début, je ne regarde pas comme la bonne force seulement. La mauvaise force aussi, chez lui particulièrement, est unifiée ensemble, oui. Elle s'unit ensemble et chez moi, non. Envers moi, ce n'est pas ainsi. Voilà. C'est une chose très fondamentale. C'est en fait tout le travail de notre, tout le point de notre travail. Il n'y a rien en dehors de ce point. Tout le reste, c'est uniquement le réaliser. En dehors de l'unification du Créateur, nous n'avons rien à faire. Unifier toute la réalité qui, pour ainsi dire, se trouve autour de nous et nous-mêmes nous inclure dans cette même unité.

0: זה נקודה שהיא כל הזמן נעלמת.
1: C'est un point qui disparaît tout le temps. Et c'est pourquoi avancer précisément vers lui et non vers toutes sortes d'autres discernements, nous devons, comme un vieillard, réellement marcher ainsi courbé et le chercher. Chercher ce point, où est-ce que je le trouve? C'est-à-dire, qu'est-ce que ça veut dire? Où est-ce que je le trouve? Où sont les désirs opposés? Et soudain, toi, quand tu commences à te relier à lui, soudain, les désirs opposés disparaissent pour toi. Soudain, tout est uni, toi déjà, où est mon Esav alors? Qu'il vienne et m'aide, il a déjà disparu. Cela aussi commence à devenir un problème. Ce n'est pas pour rien que le sage marche courbé et cherche

Oui. Qu'est-ce qu'il faut faire? Qu'est-ce qu'il faut faire avec des souffrances si grandes qu'il est impossible de penser au Créateur? Il ne peut pas être que le Créateur envoie des souffrances si grandes qu'il est impossible de penser à lui. Cela ne peut pas être, car toute chose qu'il envoie est une chose orientée vers le but. Et même si, dans un certain cas, pour un temps limité, déterminé, tu ne peux penser à rien d'autre, mais tu te trouves sous les souffrances. La question est ainsi. Au moment où l'on se trouve dans les souffrances et on est complètement détaché du ressenti du Créateur, complètement détaché de la compréhension, ne se rappelle-t-on absolument pas qu'il existe? Alors cela s'appelle réellement une double dissimulation au dernier degré, ou bien cela, avec cela, on ressent probablement que c'est lui qui m'envoie des souffrances, qu'un instant cette chose disparaît, et un instant elle ne disparaît pas de moi, cette connaissance. Alors cela ne s'appelle pas que les souffrances sont grandes. Alors cela s'appelle que les souffrances se révèlent celui qui donne les souffrances, c'est-à-dire c'est déjà la révélation de la dissimulation. Cela s'appelle une seule dissimulation par une double dissimulation. Il te révèle qu'il est dissimulé, c'est déjà quelque chose. C'est une seule dissimulation, pas une double dissimulation. La double dissimulation, c'est qu'il te dissimule, même le fait qu'il est dissimulé. Et là aussi, il y a beaucoup de manières. Quoi qu'il en soit, c'est un travail. Si l'homme ressent que le temps ne passe pas, que les états ne passent pas, c'est signe qu'il ne s'investit pas. Il ne s'investit pas dans le groupe, dans l'étude, dans la diffusion. Il ne s'inclut pas avec les autres forces qui l'entourent. Oui. Ouais. Et si, disons, je ressens que l'état vient de lui et que je ne ressens pas l'adoucissement et s'il manque quelque chose ici dans le travail, est-ce qu'il faut demander une force au groupe dans un tel état ou directement au Créateur? Que du groupe recevoir une force pour surmonter et unir tout à lui, c'est-à-dire cette force de surmonter qui... est-ce que tu peux poser une question en une phrase plus courte? Non, la question est... si je ne ressens pas l'adoucissement, après que, pour ainsi dire, je ressens l'état comme venant de lui, je ressens que ça vient de lui, mais je n'ai pas d'adoucissement après. Quoi qu'il en soit, le ressenti est mauvais, il me manque quelque chose. Bon, alors tu dis ça, je me trouve dans un état, parfois comme ceci, parfois comme cela, où le Créateur se révèle et se dissimule, et avec cela, il me fait du mal. Et je ressens que c'est lui et qui me fait ce mal, mais il n'y a pas...

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Cranor, viens m'aider, s'il te plaît. Cranor, viens m'aider, s'il te plaît. Ça y est, je me suis débrouillée, ça va, merci.

0: écrits même dans la Torah. Ce sont des choses que les kabbalistes ont pris de la Torah, ce système, et l'ont adapté chaque fois à leur génération. Et cette méthode nous dit que je dois créer des liens avec tous les amis de ma dizaine, et ça ressemble au même système que le Créateur a créé. Et comme ça, je pourrais être comme le Créateur. C'est ça d'après le principe. D'où l'expansion, la diffusion de la sagesse de la Kabbale est tellement importante. C'est ainsi qu'il est écrit. Et dans le prophète, connaît l'Éternel ton Dieu. Tous me connaîtront, du plus petit jusqu'au plus grand. Et chacun, d'après ses talents, ses possibilités, peut connaître le Créateur. Nous ne faisons pas d'enquête, mais vous avez vu un clip dans l'Internet, vous avez lu un livre, vous avez entendu, vous avez écouté une conférence. Quelqu'un a organisé cela. De cette même façon, même vous, vous devez penser au futur et vous servir de ce moyen pour vous transmettre le message. Je ne dis pas que c'est que la diffusion de la sagesse de la Kabbale est la chose la plus importante, mais c'est très important. Il y a aussi l'étude, on peut diffuser la sagesse de la Kabbale de toutes sortes de façons. Comme nous sommes des milliards d'individus sur la Terre et chacun est différent. Chacun pourra transmettre ce message d'une façon différente, d'une façon plus interne, plus externe, mais cela aide à l'avancement de chacun.
1: Oui, et nous, et notre avancement, nous allons bientôt commencer à lire différentes sources du Baal HaSulam, du Rabash. Et à la fin du cours, on a une surprise très spéciale. Faites des préparations, cela vous donnera beaucoup de bonne humeur. Mais commençons avec un clip très court sur les paroles du Rav sur le sujet de la diffusion. On ne comprend pas à quel point la diffusion est importante, sinon on ferait ça du matin au soir sans arrêt. Qu'est-ce que c'est que la diffusion? C'est quand tu corriges le cli général. Tu veux que tout le monde se rapproche du Créateur, que le Créateur remplisse tout le monde. En cela, tu... pas que tu progresses, car le Créateur t'a déjà fait avancer. Maintenant, tu dois, de zéro, quand tu commences le chemin, progresser vers le Créateur, en faisant avancer, tu avances en faisant avancer les autres. Regardez ce que nous dit le Rav. Il lit de façon directe la diffusion de la sagesse de la Kabbale, la propagation de la sagesse de la Kabbale. Le Créateur veut que tout le monde le dévoile, et donc il leur donne. On donne toujours l'exemple. C'est comme un système infini qui, en permanence, donne sans fin. Et il y a moi, où le Créateur m'a éveillé d'une façon ou d'une autre. Éveillez-moi un point au cœur. Et donc je me trouve dans le même processus, dans le système. Et la question est si je deviens une partie active dans le système, quand je deviens... et je participe avec le Créateur dans le processus de propagation de la sagesse de la Kabbale, je dois être ainsi utile. Je fais avancer la lumière. Qu'est-ce que c'est que la diffusion? La diffusion, c'est quand je commence à corriger l'absence de connexion que nous voyons. Quelle force nous corrige? Qu'est-ce qu'en permanence nous étudions?

0: La lumière qui corrige. Le fait que j'ai amené l'homme à la source, je lui permets de se connecter au don, l'influence de cette même lumière qui corrige. Et en cela, je commence à reconstruire toutes ces parties qui ont été séparées. Le clé était brisé et on ne peut le corriger grâce à cette même lumière. Mais quelqu'un doit faire passer, entre guillemets, cette lumière. Pensez à vous, comment vous êtes arrivé? Qu'est-ce qui a causé, par exemple, Arkali ou Alexander de venir, ou Jean-Baptiste de venir? Chacun d'eux est, à un moment donné, quelqu'un qui, à un moment donné, apparemment, a placé un clip, un livre, un mail, il a reçu, on lui a, peu importe de quelle façon physique ça a lieu. Mais à un moment donné, quelqu'un, grâce au, à qui il se connecte à la sagesse de la Kabbale, quelqu'un a traduit, quelqu'un a transmis, quelqu'un a écrit un livre, quelqu'un a fait une action active afin que je puisse venir et me connecter. Mais non, tout vient du Créateur. Mais ce personne qui prend une partie active dans le système, il prend une partie active dans la correction. Il devient ainsi celui qui est shutaf avec le Créateur. Donc, comme disait Kabbalah, si tu veux avancer dans la spiritualité, dans la mesure où tu connectes davantage de gens à la lumière qui corrige, ainsi la chance que tu as de progresser est plus grande. Motivation très simple. Plus je connecte de gens à cette chose qu'on appelle la lumière qui corrige, ainsi je reçois de cela une forme de tête. Mais je me trouve également au milieu. Peut-être qu'on peut lire.
1: Je me rappelle d'une blague. Quelqu'un en train de couler dans un fleuve, et bien sûr, il prie le Créateur qu'il le sauve. Quelqu'un lui envoie une bouée, il dit non, j'attends le Créateur. Ensuite, le Créateur lui envoie un hélicoptère, il dit non, non, j'attends le Créateur. Du coup, il arrive au paradis. Il demande au Créateur, pourquoi tu ne m'as pas sauvé? Le Créateur lui réplique, mais je t'ai envoyé. Beaucoup de kabbalistes disent que le Créateur sait tout. Le fait que quelqu'un m'a mis un clip ou quelqu'un a écrit un livre ou quelque chose qui a été écrit il y a 2000 ans, c'est tout le Créateur. Pas le Créateur qui apparaît à l'individu sous une forme humaine et lui dit « prends ». Ça arrive après beaucoup de réincarnations, beaucoup de souffrances que traverse l'humanité. Quelqu'un a vu un programme à la télévision, on lui a donné quelque chose, il a lu un livre. Je me rappelle une histoire que quelqu'un a dit qu'il était un voleur. Il est rentré dans une maison pour voler des choses. Il a vu dans une armoire quelque chose qu'il voulait prendre. Et quelque chose lui est tombé dessus. Et est tombé un livre. C'est le livre du Zohar. Et à ce moment-là, il est arrivé jusqu'à lui. C'est un exemple assez extrême, mais beaucoup veulent comprendre.
0: Donc, il y a en effet de nombreux exemples. Toute personne qui arrive à la Kabbalah, quand on lui demande comment il est arrivé, c'est toujours par hasard. Toujours comme ça, par hasard. Il n'est pas prévu, comme a dit Michael. C'est lieu, a eu lieu quelque chose, et soudainement il s'y trouve. Il ne pense pas définir comment, mais le Créateur, à un moment donné, l'amène à l'étude de la Kabbale. Nous voulons être ces gens qui aident à connecter l'homme qui maintenant est assis, comme vous étiez assis, et cherche quelque part le sens de l'existence. Et il ne sait pas, et parfois c'est la source de souffrance ou de d'absence de compréhension. Et il cherche. Et il doit de se connecter à ce... Autrement dit, nous voulons prendre une partie active. Le Créateur agira autrement, c'est pas à travers nous, à travers quelqu'un d'autre. Car au final, il veut progresser, mais nous voulons prendre en cela une partie active.
2: ואתם גם מוזמנים לשלוח לנו כמובן, כמו תמיד, שאלות, בכל נושא, כמובן רצוי בנושא הזה.
0: Vous évidemment, vous envoyez toutes vos questions et on essaiera d'y répondre ensemble. Regardez ce que nous dit le Bala Sulam.
2: מאוד עוצמתי ומאוד מפורסם הציטוט הזה. תראו מה הוא אומר לנו. אומר לנו
0: בעל הסולם. Situation très connue. Nous dit le Bala Sulam de la façon suivante.
2: מצאתי לי צורך גדול לפוצץ
0: commencement des mots, j'ai trouvé en moi un grand besoin de briser la barrière de fer, la cloison de fer qui se trouve et nous sépare entre nous et la sagesse de la Kabbale. C'est ce que nous dit ainsi le Bala Sulam. Depuis la destruction du temple et jusqu'à notre génération, qui a pesé sur nous d'une manière très grave et suscite de la peur qu'elle ne soit pas oubliée en Israël. C'est quand il parle d'Israël, c'est toute personne qui a un point dans le cœur. Ça, vous pouvez vous le noter. Israël, tous les gens qui ont en eux un point dans le cœur qui s'est éveillé. Peu importe qu'ils habitent en Suède, ou en Sibérie, Azerbaïdjan, ou à Istanbul. Toute personne chez qui s'éveille le point dans le cœur est appelée Israël, qui vient des mots. Et,
1: d'abord, nous devons comprendre que les kabbalistes ont écrit avant l'existence de peuples. C'était des notions à propos du travail spirituel d'un individu. Pourquoi est-il si important pour Bala Sulam de briser la cloison de fer? Et là, pendant cette sagesse, pendant des milliers d'années, a été dissimulée. Et parfois, cause de la peur. Que nous dit la sagesse de la Kabbale? Elle nous montre notre ego pour que nous puissions utiliser notre nature d'une façon différente, comme le Créateur le fait. Il dit que si l'humanité continue de se développer de façon naturelle, que l'ego n'arrête pas de se développer. De génération en génération, la situation est de pire en pire. Le Bala Sulam écrit, nos écrits de la dernière génération, qu'il peut y avoir une troisième, voire même une quatrième guerre mondiale. l'ego est, n'est pas maîtrisé. Nous sommes comme dans le temps, dans les cavernes, on pouvait se tuer les uns les autres. S'il n'y avait pas les lois de... On pourrait sortir dans la rue, tuer qui on voudrait. Nous n'avons pas changé, ce n'est pas notre faute. Nous avons seulement la peur des lois qui limitent l'ego. Mais lorsqu'on enlève ces lois, il n'y a pas de problème. L'individu utilise son ego avec toute la cruauté possible. Le kabbaliste qui avait exploré la nature humaine savait ça. Celui qui ne connaît pas cela, nous avons une méthode, comment équilibrer notre ego.
0: Il y a
1: eu des périodes où cette méthode a été cachée. À partir du 16e siècle, c'est ainsi qu'ont écrit tous les kabbalistes. À partir du 16e siècle, l'humanité était prête. Il y a eu la période du développement des connaissances. Nous avons en quelque sorte 500 ans de retard. Mais si nous ne faisons pas cela avec l'éducation, la nature nous pousse. Nous avons vu ça au XXe siècle. Nous sommes au XXIe siècle. Regardez combien il y a de guerres. À l'heure actuelle, il y a environ 80 guerres ou alors des opérations d'armée, opérations militaires. La nature nous presse, fait pression sur nous. Même au niveau le plus élevé, au niveau de l'homme, Adam, il est déprimé. Regardez combien de gens se suicident. Ce processus nous se ferme sur nous. C'est pourquoi le Bala Sulam veut briser cette cloison de fer. Qui est la sagesse de la Kabbalah, la seule méthode dans la nature qui nous permet d'équilibrer notre ego.
0: Regardons ensemble le clip numéro 3. Écoutez ce que nous dit le Rav, qui nous explique qu'est-ce qu'il y a de spécial dans la diffusion de la sagesse de la Kabbalah. La diffusion, ce n'est pas que nous avons... distribue tout un tas de choses sur Internet, que tout le monde sache de quoi on parle et qu'ils viennent à nous. Non. La diffusion, c'est que l'on veut leur donner un contact avec le Créateur à travers l'ensemble de toutes les dizaines, de tous les gros, de tout Bnei Baruch. Nous voulons leur amener une forme de lumière particulière qui les éveille à la teinte du ressenti du monde supérieur en eux. C'est ça l'importance de la diffusion. Au final, la correction générale, lorsque nous devons tous, toute personne vivant sur Terre, peu importe qui il est, où il se trouve, ou qu'est-ce qu'il ressent, ou de quoi il s'occupe, au final, tout le monde, sans exception, devra s'occuper de la correction dans une certaine mesure. Et en cela, il découvrira qu'il fait une correction de son âme. Ce qu'il y a de particulier dans la diffusion, dans cette lumière qu'on nous dit qu'on veut leur amener, Si on ne sait pas chez qui s'est éveillé le point dans le cœur, l'homme ne va pas avec une pancarte disant « j'ai un point dans le cœur ». Donc, il y a quelque chose de très spécial à chaque fois que nous essayons de planifier les choses. Demande qui est votre tout le monde, tous ceux qui s'occupent de marketing, etc. C'est que la première chose, regarde qui est l'audience. Qui est l'audience? On ne peut pas savoir. Ceux que le Créateur, les gens que le Créateur a choisis d'éveiller en eux un point dans le cœur. Il n'y a pas de forme d'âge particulier. Il ne vient pas d'un pays particulier. Il n'a pas une type d'éducation particulière. L'homme que le Créateur a décidé qu'il faut éveiller en lui le point dans le cœur. Quelque chose de spécial, car tu ne sais pas l'ami à côté de toi, ou celui qui est face à toi, ou celui qui est derrière toi, soudainement, s'éveille en lui un point dans le cœur. Personne ne lui a fait une préparation en disant « Dans 2 mois, s'éveillera en toi le point dans le cœur et tu commences à étudier la sagesse de la Kabbale. » Personne n'a pris cela en compte. Par conséquent, si vous regardez, vous verrez que ce processus n'est pas planifié. Il demande qu'il planifie avec le système général, avec le Créateur. Mais nous ne voyons pas le programme général. Et donc, il y a quelque chose de particulier où le rôle et de faire 2 choses. D'expliquer aux gens qu'est-ce que la sagesse de la Kabbale et de leur dévoiler. Où est-ce qu'on peut recevoir cela? Ce sont les 2 choses les plus importantes qu'il faut faire. Ça, c'est quelque chose de pour vous aussi, car on va bientôt ouvrir un nouveau cours. Bientôt, dans 1 mois, on ouvre un nouveau cours. Regardez ce que vous avez traversé. Combien vous avez changé? Combien de ressentis intérieurs? De nouveaux amis? Essayez de vous imaginer les mêmes personnes qui maintenant aussi, demain, entrent. Ont écrit quelque chose sur Internet et vont arriver à la recherche. Et nous voulons qu'ils nous rencontrent. Quand ils arriveront au cours, quelqu'un doit les accompagner. Nous voulons que vous les accompagniez. Vous êtes les étudiants de l'année précédente qui ont. De la manière qu'on vous a accompagné quand vous avez commencé, de la manière que vous pouvez en accompagner d'autres personnes. Et ce n'est pas parce qu'on a besoin que vous le fassiez. C'est parce que, pour que vous puissiez progresser, vous arrivez à une étape où, pour avancer, toi aussi, tu as besoin de commencer, de t'occuper, de nouvelles personnes, par exemple, qui parlent lituanien. Sinon, tu ne pourras pas progresser. C'est comme avec un enfant. Il arrive, à un moment donné, en CM1. Il faut qu'il arrive en CM2. Il faut à chaque fois qu'on va toujours avancer vers l'étape suivante. Peut-être on peut lire.
1: Nous allons lire un extrait très particulier de la dernière génération. En 1954-55, vers la fin de sa vie, le Balasula nous décrit comment il voit la humanité, à quoi ressemblera un État dans lequel la plupart des gens auront cette qualité de don. C'est très intéressant parce que le Balasulam ne verra pas cela. Un État dans lequel la plupart des gens auront la révélation du Créateur. J'espère que l'année prochaine, nous commencerons à étudier ça. Il y a beaucoup de foi, de croyances, de religions

0: La sagesse de la Kabbalah nous dit, il n'y a pas de contrainte dans la spiritualité. Il y a beaucoup d'extrêmes. On ne peut pas obliger quelqu'un à revêtir un uniforme particulier, etc. On peut obliger quelqu'un, mais là, dans la sagesse de la Kabbale, le travail est un travail intérieur. On doit le faire, et si on en a l'envie, on ne peut pas obliger les gens à le faire. Dans notre méthode, comme l'ont décrit les kabbalistes et tous les temps, on met beaucoup d'obstacles pour que l'étudiant avance. Notre maître a expliqué pour notre génération, c'est un peu différent. Nous ne savons pas qui a ce désir de connaître le Créateur. C'est pourquoi nous le publions pour tous. C'est comme à l'université. On peut publier qu'il y a un cours particulier. Venez l'étudier. Par exemple, les mathématiques, la physique, c'est un manque chez l'individu. Mais nous ne savons pas qui a envie d'étudier. Cela, oui. Par exemple, on ne peut pas obliger non plus quelqu'un à devenir un homme d'affaires si on n'a pas le désir. Il faut qu'il ait le désir d'avoir de l'argent. Mais si je n'ai pas ce désir, ça n'arrivera pas, je ne serai pas un bon homme d'affaires. On ne peut pas obliger quelqu'un à penser au but de la création et à tout ce processus d'étude. On ne peut pas obliger les gens. Le Baal HaSulam nous donne ici des conseils. Il dit ainsi. La 7, extrait numéro 2. L'extrait des écrits de la dernière génération. La satisfaction des aspirations en chaque homme, même chez le laïc, il y a une étincelle inconnue qui exige l'union avec Dieu. Et lorsqu'elle s'éveille de temps à autre, elle éveille en l'homme une aspiration à connaître Dieu ou à renouveler. C'est la même chose.
1: Oui, tout ce qui demande. Quoi, la spiritualité, c'est que pour eux, ou les gens de telle culture ou de telle religion. Regardez ce que nous dit le Baal HaSulam. Toute personne, il y a une étincelle inconnue. Personne ne sait pas au propos de cette étincelle. On ne lui en parle pas, on ne lui apprend pas ça à l'école, et ses parents ne lui disent pas ça non plus, parce qu'eux non plus ne savent pas. Mais il y a en lui une étincelle qui définit son contact avec le Créateur. En chacun d'entre nous, il y a une telle étincelle. C'est exact que cette étincelle ne se trouve pas dans la même intensité chez chacun d'entre nous, et il y a une étape comme il augmente le volume, et ainsi, il commence à le pousser.
0: Oui,
1: et ainsi, il dit en tout homme.
0: Baal HaSulam dit que chez quatre individus, il y a cette étincelle. Il dit même qu'un athéiste n'est pas indifférent à ça.
1: Tous ceux qui s'opposent. Quand il y a des gens qui, si vous leur avez parlé par exemple du Créateur ou de la Kabbalah, il y a des gens qui peuvent dire que. Tout ça n'existe pas, on peut avoir des autres formes d'opposition. Au passage, même l'opposition est une forme de réaction de celui qui connaît un peu la psychologie, que le pleur ou le rire, c'est la même réaction. L'essentiel étant de ne pas être indifférent. Donc ici, le Baal HaSulam.
0: Le Baal HaSulam nous dit avec qui devons-nous nous adresser. Même les gens qui ont une aspiration à connaître Dieu ou à renier Dieu, c'est la même chose. Il faut encore ajouter à cela la notion de la subsistance de l'âme. savoir quelqu'un a une âme et qu'il faut s'en soucier. Et la réponse du monde, il y a beaucoup de gens qui se soucient de ce qu'il y a dans le monde futur. Et disent, vaut mieux faire quelques efforts pour savoir, on ne sait pas ce qu'il y a. Et la récompense dans le monde à venir, ainsi que l'honneur de l'individu. Bala Sulam dit que souvent l'individu n'a pas d'aspiration à connaître le Créateur. Mais il voit que tout le monde garde des coutumes, alors pour appartenir à une certaine société, il fait comme les autres. Il n'a pas, il ne se soucie pas de ce que dit le Créateur. Comme tout le monde fait ça, il dit bon, ça c'est bien. Et la récompense nationale que l'homme sera le standard de la nation. Et vers quel monde on doit s'adresser chez l'homme pour l'éveiller. Il dit ensuite que les preuves sont qu'il n'y a pas de subsistance pour le monde sans cela. À plus forte raison, à l'époque de la bombe atomique. Ce sont d'autres raisons qu'on doit parler de cette méthode qui équilibre l'ego et de découvrir la force suprême. Aujourd'hui, nous sommes dans un monde de bombes. Et si on n'équilibre pas l'ego, on se tuera les uns les autres. Tout le monde comprend cela. Bala Sulam écrit ça il y a 70 ans. Après la Deuxième Guerre mondiale, on a vu ce qu'était la bombe atomique. Telle quantité de bombes, que tout le monde comprend que c'est qu'une histoire de temps. Et nous allons revenir à la période, à l'époque de pierre, parce que notre nature est telle qu'il y a des risques que ça arrive. Ça, c'est une preuve. On peut se tourner vers quelqu'un qui n'a aucune aspiration au Créateur. Mais la vie de ses enfants, de ses petits-enfants, lui est importante. Alors, il peut comprendre cela. Troisième chose. La propagande peut aussi servir à la place de la preuve, si elle est avec diligence. C'est pourquoi il faut engager des personnes pour diffuser ces choses parmi le public. Pour la diffusion et la propagande, il faut se rappeler toutes les souffrances, les douleurs de la pauvreté, les corruptions, les guerres, les veuves et les orphelins qui règnent dans le monde et demandent la délivrance. Et le Bala Sulam nous dit qu'à l'aide de l'éducation, si nous arrivons à montrer à l'individu de façon naturelle, à partir des choses négatives, qu'est-ce qui risque de lui arriver? Avec cela, il comprendra et il intériorisera cela et il peut changer son comportement. Qu'est-ce que l'éducation? C'est qu'on montre à l'individu la situation future mauvaise. Il y a 30 ans, on pouvait fumer partout, dans l'avion, dans toutes sortes d'endroits. On a fait une campagne. Qu'était cette campagne? Éducation qui nous montre qu'est-ce qui va nous arriver si on continue de fumer. On ne doit pas arriver à la catastrophe qu'on nous montre. Il y a des gens qui sont arrivés à cette situation. Alors on les montre et on dit comment pouvons-nous empêcher cela. Et c'est pourquoi le Balasoulam dit qu'il faut engager des personnes qui sont douées pour cela, par exemple un metteur en scène, pour écrire un livre très intéressant, pour que les gens comprennent de façon très claire qu'il vaut la peine pour eux de connaître leur nature et d'apprendre qu'il y a un but à la création. Il faut le présenter de façon intéressante. Et aujourd'hui, il y a TikTok, Instagram. Nous devons... Aujourd'hui, c'est beaucoup plus difficile d'expliquer ces choses. Il y a mille distractions, mille empêchements que l'individu reçoit. C'est difficile à l'heure actuelle de diffuser, et encore plus à des milliards de gens. Nous vivons dans une époque très intéressante et à laquelle le Balasoulam a écrit. Même aujourd'hui, c'est encore plus actuel qu'il y a 70 ans. Il nous donne trois principes. Je reviens dessus. La satisfaction des aspirations. Il n'y a aucune aspiration à la découverte du créateur, mais si on lui montre qu'il y a les risques de la bombe atomique, et on doit montrer à l'homme la situation future mauvaise si il ne fait pas quelque chose. Chose très pratique.
1: Maintenant, voyons. L'histoire que nous raconte le Balasoulam, c'est notre histoire. Extrait numéro 3. Le Balasoulam. C'est l'allégorie d'une société d'affamés et assoiffés qui errent dans le désert. Et voilà, me dit le Balasoulam, que l'un d'eux a trouvé un lieu habité, rempli de tout le bien. Il a commencé à se rappeler de ses frères malheureux, misérables, mais il s'était déjà éloigné de tellement qu'il ne savait pas où les trouver. Donc que fit-il ? Il commença à crier à haute voix et à sonner du chauffard. Peut-être que ses compagnons affamés et misérables entendront sa voix et s'approcheront de lui et viendront eux aussi à cet endroit habité, rempli de tout le bien. Et ainsi la chose devant nous. Voilà que nous avons erré dans le terrible désert avec toute l'humanité. Et maintenant, nous avons trouvé un trésor. La sagesse de la Kabbalah est un trésor très grand. Otsar, rempli de tout le bien, c'est-à-dire les livres de Kabbalah qui sont dans le trésor, qui rassasient notre âme et nous remplissent de contentement. Et nous sommes rassasiés et nous en reste. Mais le souvenir de nos compagnons qui sont restés dans le désert, perdus et sans conseil, et bien que la distance soit grande entre nous et que nos paroles ne sont pas entendues entre nous, c'est pourquoi nous devons préparer ce chauffard pour sonner un grand son. Peut-être que nos frères entendront et se rapprocheront de nous et seront heureux comme nous. Donc, nous avons trouvé un chemin dans l'existence qui nous donne une forme de satisfaction, de compréhension, de différentes perspectives sur l'humanité, sur notre vie. Mais beaucoup de gens ne sont pas dans cette situation. On voit ce qui se passe autour de nous. Les drogues, la dépression, la violence dans certains cas, toutes ces choses-là sont quelque chose d'autre. Et donc, nous dit Bala Sulam, on a une responsabilité. On ne peut pas juste prendre ça et l'utiliser contre nous. Il faut qu'on le passe aux autres. On nous a donné cette chance, mais aussi la responsabilité. Nous avons une forme de responsabilité. Et donc il faut la diffuser à qui ? À tous ceux qui veulent. Comme a dit Michael, il n'y a pas de contrainte dans la sagesse de la Kabbale. Ce n'est pas une religion, tu ne peux pas les effrayer, ça ne fonctionne pas, pas dans la spiritualité. Qu'est-ce qui marche ? Tu peux les éveiller essentiellement, leur expliquer ce que c'est, leur montrer où cela se trouve. Et là-dessus, ils viendront ou ils ne viendront pas. Tout dépend du désir et du point dans le cœur où est-ce qu'ils se sont éveillés. Voyons le clip numéro 4, dans lequel le Rav Lightman nous donne une explication pourquoi nous gagnons de la sagesse de la Kabbale. Celui qui s'occupe de la diffusion, il ouvre ses kelim bien plus en donnant aux autres. Et ainsi, le Créateur peut lui donner davantage de compréhension, de ressenti, de prise de compréhension du système général. Et ainsi, il gagne beaucoup. C'est ce qu'on appelle, de tous mes étudiants, j'ai appris, ou dans la mesure où l'homme a davantage de gens qui leur passent des choses, en fonction de cela, par lui-même, il reçoit du Créateur. Car il ne fait pas cela pour lui-même, ou s'il veut savoir, comprendre par lui-même, atteindre, c'est la même force égoïste. La force altruiste, ce n'est que la force qui découle du fait qu'on demande de lui, et grâce à cette demande des autres, il agit pour le Créateur. Et ainsi, c'est ce qu'on appelle la force de don, qui éveille l'ensemble du Créateur, qui ainsi corrige tous ses kelim. Si dans la mesure où vous êtes dans la diffusion, vous découvrirez les kelim, que le Créateur devra les remplir. Vous verrez à quel point, précisément grâce à la diffusion, vous progresserez. Car vous n'êtes pas derrière vous, on ouvre d'autres tuyaux pour les autres. Ce qui est la forme spirituelle de progression. Précisément comme un verre, quand il est rempli, on ne peut pas le continuer à remplir davantage. Mais lorsque on commence à donner que l'eau passe à d'autres endroits, même si on le fait encore de façon égoïste, et c'est clair, on n'est pas encore corrigé, nous voulons progresser vers la spiritualité, mais l'action par elle-même est une action de propagation de la lumière. Et on est ainsi, on d'avance, par exemple, disons, j'accompagne un groupe d'étudiants. Dans un mois, on a un nouveau cours qui démarre et je le ferme, l'allemand, le hongrois, l'ukrainien, j'accompagne un groupe. Je leur envoie des matériels, c'est mon rôle. Je les connecte au cours. Je fais tout un tas d'actions qui les aident à la sagesse, à se rapprocher de la sagesse de la Kabbale. Et donc on devient ainsi, moi et le Créateur, nous sommes partenaires, ça vaut la peine. Et ainsi on va répondre peut-être aux questions.
0: Extrait numéro 4. Par cela, il a causé à tout le monde d'en venir à recevoir le bien et le plaisir qui se trouve dans le but de la création. Il s'ensuit qu'il devient associé du Créateur, parce que par lui, il y aura l'aide par laquelle tous viendront ensuite recevoir le but de la création. Il s'ensuit qu'il devient associé du Créateur. Comme il est écrit, moi, j'ai commencé la création, par cela que je veux donner le bien et le plaisir. Et eux, ils s'efforcent que le but sorte en acte. Par cela qu'ils font des kélim qui seront aptes à recevoir l'abondance supérieure. Qu'est-ce qu'il dit? Que l'individu doit donner. Le créateur, c'est sa nature de donner. Et donner en hébreu, c'est les hashpia, ça vient du mot shefa, abondance. Le créateur veut toujours développer la création. Si le créateur est bon, qu'est-ce que ça veut dire que moi je donne aux gens? Qu'est-ce que je peux donner? Je dois les amener, eux aussi, à la révélation du créateur. Mon don à autrui, c'est-à-dire, c'est également l'amour des autres. Est-ce que ça veut dire que j'aime autrui? La signification est que j'aide cette personne à arriver à la révélation du créateur. Qu'est-ce que je peux faire? Des pensées, des paroles. Et alors, on doit étudier d'après mes capacités, d'après l'endroit, le temps dans lequel je me trouve, l'endroit où je me trouve. Les conditions sont différentes pour chacun. S'il y a un metteur en scène, il peut faire un film. Si quelqu'un peut traduire, il traduit. Vous voyez ici, ce cours est traduit en 32 langues. Quelqu'un qui ne peut rien faire, il pense. Quelqu'un peut parler, alors il parlera. Il y a toutes sortes de façons pour faire cela, cette diffusion. Nous vous les apprendrons, nous vous enseignerons. Tout dépend de vos capacités. Mais regardez, si quelque chose n'est, et si vous ne comprenez pas quelque chose, posez des questions. Le don à autrui, c'est évidemment quelqu'un qui se trouve proche de moi. Dans mon pays, je me dis de lui qu'il arrive à la révélation du créateur. Les gens qui sont dans ma région, je ne parle pas de toute l'humanité. C'est d'après les conditions qui nous sont données. Et vous comprendrez d'où ça vient. Et vous vous trouvez associé du créateur. C'est le créateur qui nous place ici ou là. Le créateur donne à chacun. Par exemple, Arico du Brésil, elle lui donne la possibilité de travailler. Et s'il ne fait pas un certain travail que le créateur veut qu'il fasse, il donnera la possibilité à quelqu'un.
1: Je demande Alexander. Bonjour, comment peut-on comprendre la limite entre la diffusion de la langue du créateur et l'égoïsme qui se cache dans le vêtement de la langue du créateur?
0: On peut étudier. C'est sûr que nous limitons. Nous essayons de faire traverser un processus éducatif. Nous le faisons à travers notre ego. C'est évident. Je ne peux pas m'asseoir et dire jusqu'à ce que je ne serai pas corrigé complètement, je ne peux pas donner de conférence. Ou que jusqu'à ce que je ne ressemble pas au créateur, je ne donnerai pas de conférence. On commence d'une façon égoïste, par le désir de gloire, d'honneur, des raisons égoïstes. Mais nous nous efforçons le créateur fait et le compte. Est-ce que tu t'efforces? Est-ce que l'individu s'efforce? Quels sont ses efforts? Même si c'est par des raisons égoïstes, nous invitons sur nous-mêmes la lumière qui réforce. Et ensuite, je veux faire ça de façon plus propre. Et alors, le Créateur m'aide. Et nous arrivons à une situation où je pourrais faire des actions sans les raisons égoïstes.
1: Une demande, une question connue de Agnès de Vienne, demande comment peut-on diffuser correctement la sagesse de la Kabbale quand, par nous-mêmes, on se trouve dans l'olishma. Il se trouve qu'on va mettre dans la diffusion nos intentions égoïstes. D'abord, tu as raison. Nous allons mettre dans la diffusion une intention égoïste, d'un côté. Mais il y a un grand mais. Qu'est-ce qu'on diffuse? On veut diffuser la connaissance du Créateur. On veut diffuser la sagesse de la Kabbale, qui est la méthode de comment découvrir le Créateur. Peut-être qu'il y a dedans un désir pour le savoir, la connaissance, les honneurs. Que faire? Pas encore corrigé, mais dans le même temps, il y a une phrase importante que derrière les actions, les cœurs suivent. À nouveau, après les actions, à la suite des actions, les cœurs suivent. C'est-à-dire que ce n'est pas les cœurs qui commencent, puis après viennent les actions. Si je ne fais pas, le cœur ne changera pas. Et si je veux que le cœur change, et je veux que le cœur change, donc je fais. Et tout doucement, encore la lumière, encore un peu de lumière, et encore un peu, changera aussi le cœur. En cela, j'acquiers un lien avec la lumière qui corrige. Pourquoi, hein? Parce que je veux vraiment me corriger. Je fais cette action parce que je crois qu'elle m'a persuadé qu'elle amène à la correction comme elle m'a aidé à progresser. Je veux qu'elle aide aussi les autres. Et donc, je la fais. Donc, même si ce n'est pas parfait, même si ce n'est pas entièrement corrigé, même si c'est partiellement correct, j'essaye. Jamais dans la sagesse de la Kabbale, on demande de nous de réussir. On demande d'essayer. Et d'essayer, je peux. Comment le Créateur fera cela, c'est une autre question. C'est un point important. Par conséquent, le fait que demain, je dirais par exemple, que, par exemple, on aura des gens qui parlent allemand et tu as fini ton année de cours, tu comprends que quelqu'un qui vient, qui est nouveau, qui parle allemand, font leurs premières étapes par rapport à toi, qui est déjà depuis un an. Il n'y a pas de... On ne peut pas comparer. Et tu peux les aider. Les aider. C'est précisément le processus dont nous parlons. On a aussi une question en direct.
0: Bonjour à tous. Merci aux conférenciers qui me permettent de poser une question. Je veux demander comment réussir dans la diffusion de la Kabbale. Je diffuse, mais je ne vois pas, je diffuse dans ma langue. mais je ne vois pas que beaucoup de gens réagissent à ça. Comment dois-je regarder? Est-ce que je fais ce qu'il faut? Est-ce que le résultat doit être clair pour les gens? Parce que mon intention de rapprocher les gens du Créateur. Oui. D'un côté, nous devons vérifier les résultats. On peut se servir de cela pour expliquer aux gens la sagesse de la Kabbale, son but. Donc, d'un côté, je dois mesurer. J'ai un budget. Pour cela, de l'argent, du temps. Mais si je vois que par un film, des millions le regardent et par une conférence, 10 personnes vont venir seulement. Je me sers de vérification quantitative. Mais d'un autre côté, nous ne savons pas tellement comment ça fonctionne. Après que j'ai choisi, d'après ma logique, mon intellect, on ne sait pas exactement ce qui arrivera à tel individu. Quelqu'un, on ne sait pas comment il va réagir d'un film, par exemple. Par un film, peut-être plusieurs milliers de gens se seront éveillés, mais il y en a très peu qui vont vouloir se développer de façon sérieuse. Par un autre moyen, peut-être que le résultat à long terme soit différent. Tu ne dois pas réfléchir à cela, penser à cela. Fais ce que tu peux, d'après ta logique, ce que tu vois dans notre monde. Et regarder les résultats quantitatifs. Après, remettre ça dans les mains du Créateur. De nouveau, je peux te dire que et tu ne fais pas cela seul. Tu fais ensemble avec d'autres amis. Et il y a des gens qui ont plus d'expérience. Et toujours, ça vaut la peine de prendre conseil.
1: Je vais ajouter une petite chose. Parce qu'il y a d'autres questions autour de ça, je vois. On a un système qui fonctionne. Donc, juste, plus simple, c'est de s'intégrer dans ce système et travailler ensemble avec nos amis qui se trouvent déjà dans ce processus. Vous pouvez ainsi recevoir des conseils. Vous avez, par exemple, différents responsables de communautés. Donc, il y a des gens qui ont l'expérience et donc de travailler avec cela, et ainsi cela donnera un bon exemple. Ceci nous donne aussi la possibilité de nous connecter. Nous avons une autre question en espagnol. Shalom.
0: Bonjour.
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0: Les sentiments vis-à-vis de la...
1: Et à Ishtukikut Hazot, j'ai mis targumet les tfila. 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
0: Est-ce que c'est aussi le sentiment, le désir de vouloir sortir, est-ce que c'est une diffusion?
1: Nouveau. Il y a un travail intérieur. Qui est similaire du fait qu'on fait du travail intérieur, comme tu nous as décrit, est-ce qu'en cela, on crée une force qui attire les gens à la sagesse de la Kabbale? Comme tu demandes, est-ce que du fait qu'on prie, est-ce que au final ça attire les gens à la sagesse de la Kabbale? Tout d'abord, de façon intérieure, la réponse est oui. On éveille cette lumière qui corrige. Mais C'est dans ce qu'on appelle l'intention. L'intention doit être revêtue dans une forme d'action. Par conséquent, on parle et de l'action et de l'intention. Même si l'intention n'est pas encore parfaite, l'action peut compléter cela. Si l'action n'est pas complétée, l'intention pourra compléter l'intention. Donc on a besoin des deux, l'action et l'intention. De connecter les deux, afin que tout doucement la diffusion de la sagesse de la Kabbale est réalisée entre nous, des actions de correction, afin que de par la connexion entre nous, on puisse se

0: ועם אנשים הקרובים. ועכשיו אתם אומרים שצריכים לדבר עם אנשים, בכל זאת.
1: אז אני קצת מבולבל,
0: אני קצת חדש. אני שנה לומד, אז אני לא עשיתי הרבה, ואין לי הרבה ניסיון. זה גם קשה עבורי להסביר את כל המושגים, אז אני לא יודע איך, אני לא אעשה את הדבר שמבלבל את האנשים. האם אני פשוט צריך להמשיך לעשות את החלק שלי או לא? זהו, תודה.
2: אז קודם כל, לא לדאוג, כמו שאמרנו, יש לנו מערכת
1: שמה Ne te soucie pas, nous avons un système complet. Vous voyez, pendant des années, nous avons diffusé dans plein de langues. Vous voyez, au Kabyu, il y a l'étude en anglais, il y a d'autres systèmes avec l'étude en espagnol. Il y a un système éducatif ici. À part l'étude, de quoi nous occupons-nous? Nous faisons des écrits. Nous traduisons des sources. À ce moment maintenant, nous avons terminé de traduire tout le livre du Zohar en anglais. Et dans l'an, deux ans, ça va être terminé en russe, puis en espagnol.
0: Nos amis qui parlent allemand, que nous avons fini de traduire tous les écrits du Rabash en allemand. C'est un projet de plusieurs années que vous pourrez bientôt lire dans votre langue. Et là-dessus sont assis des gens comme vous, des étudiants, qui traduisent.
1: Maintenant, on traduit un livre très important qu'écrit le Baal HaSulam, le Talmud des Dix
2: Sphérot.
1: On prend des sources, nous faisons beaucoup de films. Nous avons fini un film sur la vie du Baal HaSulam, que des centaines de gens ont participé à cela. Une partie de façon volontaire, une partie ont été payées. Ça a duré un an et demi. Il y a des gens qui écrivent des livres, qui ont un don pour cela. On ne doit pas s'asseoir et penser qu'est-ce que je fais. Il y a un système d'après tes talents et ta volonté, ton désir, et tu as des éducateurs qui te diront ce que tu peux faire. Il y en a qui écrivent des chansons à un niveau très élevé, mais que nous, ces chansons, nous utilisons dans nos congrès. On ne peut pas toujours les diffuser à toute l'humanité. Parfois oui, parfois non. Nous avons dit qu'on ne doit pas parler de ça avec la famille. Comme tu as bien dit, tu ne sais pas comment expliquer. Généralement, nos proches sont importants. Ils ne sont pas toujours ouverts à toutes ces idées. Si quelqu'un de proche, un frère, une sœur, s'intéresse à cela, alors tu peux expliquer. Bien que tu aies dit qu'on ne trouve pas toujours les mots, tu n'étudies depuis un an. Il vaut mieux leur donner un livre.
0: Nous, on est très heureux de voir que vous êtes rassemblés ensemble à Stockholm, ensemble des amis qui sont s'éveillent, mais tu as dit correctement. D'un côté, chacun vient parler avec son. Ça peut parler au travail ou avec sa famille, ça peut éveiller une forme d'opposition. Qu'est-ce qu'on peut faire? D'abord, 1er octobre, on ouvre un cours pour toute personne.

0: apprendre à accompagner, pas besoin d'être, de créer des films ou d'être professionnel de quelconque. Juste un désir. Aider les nouveaux amis à entrer dans le chemin. Cela a lieu le 1er octobre. On vous invite à venir à ce cours. On veut que vous soyez actifs dans ce cours. Donc c'est une action que je peux faire. Je n'ai pas besoin d'être professionnel dans la sagesse de la Kabbale. Je peux me lier à ce cours et commencer à accompagner les Suédois qu'ils se développent pour le prochain cours. Deuxièmement, vous savez, nous allons accompagner ou développer le cours global suivant. Et d'autres étudiants qui viendront de plein de langues différentes. Et donc, il est possible que quelqu'un veut, par exemple, donner. Par exemple, vous finissez le cours, ça fait un an que vous étudiez gratuitement. Comment est-ce que c'est possible? Vous avez une université qui enseigne gratuitement. Vous n'avez pas pensé à cela? Voilà. Internet ne coûte pas d'argent. Tout le matériel ne coûte pas d'argent. Donc, nous, vous pouvez, on est ici volontaire, mais tout le reste des choses, ça coûte des sous. Ce qui est sur Internet, ça n'arrive pas comme ça d'un haut. Quelqu'un s'inquiète de payer bon, toutes ces infrastructures. Maintenant, moi qui étudie depuis un an sans payer, je peux peut-être participer dans une certaine mesure. Donner afin que d'autres amis qui parlent, d'autres étudiants qui parlent allemand, espagnol, hongrois ou tout un tas d'autres langues peuvent découvrir et étudier. C'est comme dans la famille. Les enfants, quand ils grandissent, ils pensent que le réfrigérateur il se remplit tout seul. Il y a quoi de manger dedans, il est tout en plein. Il mange, le lendemain il revient, ah, à nouveau, le frigo est rempli. Incroyable, tout se remplit tout seul. Les parents qui ont un peu plus d'expérience comprennent que ça ne se remplit pas tout seul. Il y a quelqu'un qui se lève le matin, va au travail, amène de l'argent, va faire des courses et remplit le réfrigérateur pour que l'enfant puisse avoir un réfrigérateur plein. Mais quand il grandit, et vous avez maintenant grandi, d'un an. On n'est pas juste des enfants qui pensent que le réfrigérateur se remplit tout seul. Mais on peut commencer, c'est pas forcément être parent, mais au moins prendre une certaine responsabilité. Par exemple, pendant un an, j'ai étudié du fait que les gens de l'année d'avant ont donné pour que je puisse cette année faire étudier. Donc moi aussi, je peux participer, car lorsque je participe, je gagne, je progresse vers la spiritualité. Si grâce à moi viennent 2 autres personnes, 5 autres personnes, 20 autres personnes, vous comprenez qu'est-ce que ça fonctionne? Comment je peux prendre une partie active? Donc vous pouvez donner une certaine somme pour la diffusion, par exemple, du prochain cours, pour que d'autres étudiants comme vous peuvent étudier pendant un an gratuitement.
1: Oui, tu as bien dit. Je pense également que nous allons bientôt finir ce cours. Et nous voulons faire passer les étudiants du statut d'étudiant au statut de collaborateur. Nous avons un grand nombre d'étudiants qui arrivent. Bravo que vous persévérez, vous avez persévéré pendant un an. Nous, bientôt, nous allons aller vous rendre visite dans chaque pays, où il y a des étudiants, en Allemagne, en Espagne, en Italie. Chaque pays où c'est possible. Nous voulons que vous vous rassembliez dans un endroit. Et nous allons venir nous-mêmes dans plusieurs endroits dans un pays pour que ce soit plus facile pour vous de vous y rendre. Nous espérons d'ici la fin de l'année, nous allons pouvoir arriver dans certains endroits. Nous avons une... Nous avons un groupe d'étudiants. Quelqu'un pense que ce n'est pas pour lui, il a quitté depuis longtemps. Ou alors elle dit qu'il veut investir là-dedans. Alors la communauté d'étudiants, qu'est-ce que c'est? On étudie de façon plus approfondie, plus avancée.
0: Et on a aussi la responsabilité de vous faire avancer.
1: Nous étudions certains jours, par exemple, nous avons le dimanche plus tard de 4h de 16h à 17h30 heure d'Israël. Nous étudions les écrits du Baal HaSulam et le mardi, le soir de 19h30 à 21h, les écrits du Rabash. Nous lisons vraiment ces écrits parce que jusqu'à que quelqu'un n'ait pas parcouru tous les articles du Baal HaSulam et du Rabat, je lui montrera des outils, des kelim. Ce sont les études deux fois par semaine. Au lieu d'une fois par semaine, nous passons à deux fois par semaine. Il y a d'autres études dans votre langue, en particulier des études sur le plan de la société, pour vous expliquer comment vous pouvez mettre en pratique ce que vous avez étudié.
0: C'est aussi l'entrée dans les dizaines. Une partie font déjà cela, une partie feront cela, une partie en cours. Nous sommes tous plus ou moins dans le mois qui vient. Ça intégrera évidemment ceux qui veulent. Il n'y a pas de contrainte. Ceux qui veulent s'intégrer dans une dizaine. Partie aux différentes dizaines existantes. Et on attend ainsi des nouvelles forces et ainsi d'autres. Tous ceux qui ont des grands groupes déjà peuvent rester entre elles, mais d'une façon, dans tout un tas de formats, on est en train de construire ça avec les différents responsables afin que vous puissiez vous intégrer à l'étape suivante. On fait beaucoup de préparation pour l'étape qui vient. C'est fait de façon bien structurée, avec beaucoup d'expérience dans ce processus, dans différentes langues, dans différents pays. Pas besoin d'être fait ça par étapes, tout doucement. Et donc, ainsi, chacun se trouvera à son cadre qui est correct pour lui.
1: Oui, et la même communauté d'étudiants comporte des dizaines de milliers d'étudiants. Il y en a qui étudient chaque jour, d'autres une fois par semaine. Il y en a qui viennent au congrès, il y en a qui viennent au congrès que nous organisons. Nous devons entretenir cette communauté, ce système. Il y en a qui travaillent avec un salaire, d'autres volontairement. Il y a beaucoup de technologies que nous devons mettre en place. Il y a, par exemple, il y a le système de la route. Nous devons toujours développer ce système. Par conséquent, nous avons un paiement pour ça qui s'appelle le salaire d'études pour pouvoir participer à tous ces systèmes. Nous avons fait ce paiement de façon différentielle. Il y a les gens qui viennent de pays où les revenus sont élevés, le niveau de vie est élevé. Alors, c'est 40, 50 euros. Des pays qui ont un revenu inférieur, et ceux qui ont encore un troisième an, ça salaire encore inférieur. C'est quelque chose comme 17 euros, quelque chose comme ça. Et nous avons un fonds qui s'appelle Help Raver, aider Nami. Et il y a des gens qui donnent de l'argent pour qu'on puisse aider. C'est des gens qui ne peuvent pas payer 27 euros, qui ne peuvent payer que 20, par exemple. Nous avons un fonds pour pouvoir compléter le salaire. Ne vous en faites pas pour ceux qui ont des problèmes financiers. Quand tout cela arrivera-t-il? Donc, nous voudrions vous rentrer dans ce travail le 1er octobre, mais nous voulons. Nous leur avons promis que. Il y a encore 3 mois pour penser à cela. Ceux qui veulent être dans cette communauté,
0: ceux qui pensent qu'on ne peut pas continuer, ça veut dire qu'on n'a pas réussi, donc il faut qu'on nous renvoie et on ne pourra pas continuer à enseigner.
1: Peut-être y a-t-il d'autres amis qui sont mis ici, là, qui veulent vérifier. Nous leur donnons encore 3 mois pour décider est-ce que cette étude leur convient ou non.
0: De quelle façon est-ce qu'on peut vous aider? Donc,
1: on va nous envoyer.
0: Donc, si vous voulez qu'on soit la semaine prochaine, il faut que. Bon, on reprend, on parlera de ça aussi, préparation au congrès, donc vous pouvez vous préparer. Et que vous soyez actifs. Maintenant, on a promis une surprise. Un extrait, à chaque fois que je le vois, je suis très ému du Rav qui exprime quelque chose de très intérieur et très spécial. On a parlé de beaucoup de choses. Essayons un instant de revenir à la chaleur du cœur et extrait d'un film très spécial à propos de la diffusion de la sagesse de la Kabbale.

0: Je suis heureux d'avoir été créé dans une telle génération. On peut diffuser la sagesse de la Kabbale. Seul ? Est-ce que je me sens seul ? Non ? Seul, je me sens peut-être tout le temps seul, mais je fais ce que je dois faire. Tu ressens des fois qu'il faut aller, j'y vais, il faut parler, je parle. C'est un rôle, je suis obligé. D'un côté, d'un autre, qui te force à ça ?
1: Qu'est-ce qui t'oblige à faire ça ?
0: Pourtant, c'est le but. Si l'enseignant qui a tout investi, je suis obligé pour lui. Comment je ne peux pas faire ? Je me ressens comme maintien des milliers de kabbalistes de travers des milliers de générations. Et aujourd'hui, petit, qui crie de leurs mains à toute l'humanité pour attirer l'attention à leur Torah, à leur enseignement, et que tout le monde puisse arriver à un lien avec le Créateur. J'ai que la possibilité de crier comme un enfant qui pleure. Qu'est-ce que je peux faire? Mais c'est ce que j'essaye de faire, de réaliser dans la mesure du possible, avec tous mes attributs qui ne sont pas encore corrigés, dans la mesure où je suis capable. Et tu ressens sur moi comment je travaille comme ça, de façon méthodique, parfois mécanique. Il faut. Ma vie, je ne ressens pas qu'elle m'appartienne. De nombreuses années déjà. Mais cela donne néanmoins une grande satisfaction du fait que justement, elles ne m'appartiennent pas, elles ont une certaine valeur. D'arriver à une crise globale, il nous faut se connecter ensemble afin de la surmonter.

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1: Qui portait sur l'article 23 du Rabash, qu'est-ce que la notion de souffrance dans le travail?
0: Oh bonjour.
2: Mao inya nisurim ba'avoda. Ine biyom kippour.
1: Nous avons 40 minutes pour la lecture.
2: Elokai anchelo notzarte. Anu omrim.
1: Quelle est la notion de souffrance dans le travail? Article 27 du Rabash.
2: Article
1: 23 du Rabash. Voici le jour de Kippour dans la prière de la Amida. Mon Dieu, avant que je sois formé, nous disons, « Et ce que j'ai fauté devant toi, efface-le dans ta grande miséricorde, mais pas par des souffrances. » Et il faut comprendre comment, lorsque nous prions, que nous voulons qu'il efface nos fautes, nous posons devant lui des conditions. Sinon, nous ne voulons pas que Dieu nous en garde, qu'il efface nos fautes. Si c'est ainsi, quelle est la condition, mais pas par des souffrances? Le Saint Zohar dit Rabbi Yossi Ouvri, « La discipline du Créateur, mon fils, ne la méprise pas et ne te lasse pas de sa réprimande. Combien sont aimés Israël que le Créateur a voulu les réprimander et les conduire sur le droit chemin, et cela de par son amour pour eux. Il s'ensuit que son bâton est toujours dans sa main, pour les conduire sur le droit chemin, afin qu'ils ne s'écartent ni à droite ni à gauche. Et celui que le Créateur n'aime pas, et qu'il est, il lui retire la réprimande. Et Esav, je l'ai haï, et du fait de cela, je lui ai retiré le bâton, je lui ai retiré la réprimande, afin que je ne lui donne pas de part en moi. Mon âme se lasse de lui. » Mais vous, je vous ai aimé assurément, et ne vous lassez pas de sa réprimande. Que signifie « et ne te lasse pas » C'est-à-dire ne vous lassez pas de cela, comme celui qui fuit devant les épines. Car ces rois qui asservissent Israël, ils sont comme des épines dans son corps. Il faut comprendre, n'est-ce pas, que notre intellect et notre raison exigent que le Créateur doive tenir le bâton pour les nations qui font des actes contre le Créateur, et pour le peuple d'Israël qu'il aime, il devrait en être comme il est écrit, sur toutes les fautes, l'amour couvrira. Et pourquoi précisément pour Israël, qu'il aime, il les fait souffrir par le bâton? De même, il faut comprendre ce qu'il explique. Et ne te lâche pas de sa réprimande. Que cela est comme des épines dans le corps de l'homme, le fait que les rois asservissent Israël. Et il dit, ne vous lassez pas, c'est-à-dire qu'il ne fuit pas devant les épines, c'est-à-dire de ce que les rois les asservissent. Est-il possible que seulement parce qu'il les aime, il leur dit de ne pas fuir devant les épines des rois? Et il faut encore comprendre ce qui est écrit. Et Esav, je l'ai haï. C'est pourquoi il lui a retirer la réprimande, afin que je ne lui donne pas de part en moi. Il en ressort comme si s'il lui donnait la réprimande, alors il aurait une part dans le Créateur. Et quel est le lien entre cela, comme si les souffrances provoquaient qu'ils aient une part dans le Créateur? Et il faut savoir, lorsque l'on parle des sujets du travail, il faut savoir que tant Israël qu'Esav parlent de personnes qui accomplissent la Torah et les mitzvot. Et il ne s'agit pas des nations du monde, ni des laïcs, mais tout ce dont il est question, c'est de personnes qui ont la croyance qui accomplissent la Torah et les mitzvot. Si c'est ainsi, quelle est la différence entre l'aspect de Israël dans l'homme et l'aspect de Esav dans l'homme? Et selon la règle que dans la notion de l'accomplissement de la Torah et des mitzvot, il faut distinguer aussi dans les notions de l'intention, c'est-à-dire si l'accomplissement de la Torah et des mitzvot est afin de recevoir une récompense dans ce monde ou dans le monde à venir, ou bien si son intention est dans le but de donner et de ne rien recevoir du tout. De l'aspect d'Israël, l'intention est droit vers le Créateur, c'est-à-dire qu'il ne veut aucun retour en échange, mais que tout soit droit vers le Créateur. Cela s'appelle l'aspect d'Israël dans l'homme, dans le travail. Tant que s'il veut une récompense en échange de l'accomplissement de la Torah et des mitzvot, cela s'appelle l'aspect de Esav, ce qui signifie que Esav est appelé l'aspect de « ils ont fait ». C'est-à-dire qu'il a fait une autorité pour lui-même, et il veut que le Créateur remplisse son autorité, et il ne veut pas annuler son autorité, ce qui s'appelle droit vers le Créateur. C'est-à-dire qu'il annule son autorité et veut s'annuler à lui, ce qui s'appelle droit vers le Créateur. Et c'est là toute sa visée. Cela, il ne le veut pas. Et c'est pourquoi on distingue deux aspects dans le travail de l'homme. Dans le but de recevoir une récompense ou pas dans le but de recevoir une récompense. Et il faut se rappeler que la notion du travail de l'homme dans le but de donner, c'est-à-dire qu'il veut dans l'adhésion au Créateur, là commence chez l'homme l'ordre des montées et des descentes. C'est-à-dire au moment où l'homme concentre tout ce qu'il fait dans le travail, qu'il recevra en échange une récompense, alors lorsqu'il croit en la récompense et la punition, son désir de recevoir, qu'il a du côté de la nature, ne s'oppose pas à recevoir des plaisirs plus grands. Cependant, au moment où l'homme veut aller dans la voie de ne pas recevoir de récompense, et étant donné que cela est contre la nature, alors commence la véritable guerre avec le mauvais penchant. Étant donné que l'homme veut faire disparaître le mauvais penchant du monde, car c'est seulement ici qu'est son existence. Et la notion de ce que le désir de recevoir est appelé du nom de mauvais penchant, c'est parce qu'il nous dessine le chemin dans lequel Israël veut aller, comme étant mauvais. C'est-à-dire que le fait que l'homme veut annuler son autorité et s'annuler devant le Créateur, il prétend que cet homme se perd lui-même de son plein gré. Mais qu'est-ce qui est appelé bien? Si l'homme demande du Créateur que l'autorité de l'homme s'élargisse et se remplisse de tous ses manques, et non que l'homme travaille pour le Créateur, c'est-à-dire que le mauvais penchant demande à l'homme « Où est ton intellect? » Toi qui travailles avec beaucoup d'efforts dans la Torah et les mitzvot, et quelle sera ta récompense? Comme on dit nos sages, la lumière qui s'y trouve le ramène vers le bien. Ce qui signifie que, puisque le mal ne veut pas s'annuler devant le Créateur, mais que le mal dans l'homme veut l'existence de l'homme, alors il conseille à l'homme que, s'il s'efforce dans la Torah et les mitzvot, par cela il méritera une récompense. C'est-à-dire que sans la Torah et les mitzvot, il ne peut pas recevoir une si grande récompense. Et c'est seulement par la vertu de la Torah et des mitzvot qu'il peut parvenir à une si grande récompense, c'est-à-dire que l'homme s'annulera devant le Créateur et qu'il ne sera pas reconnu l'autorité de l'homme, mais que tout est pris par le Créateur. Et pour une telle récompense, le mauvais penchant crie « Voici que tu perds toute ton existence en connaissance », c'est-à-dire que tu fais de telles actions par lesquelles tu vas t'annuler de ta réalité. Et est-ce pour cela qu'il faut travailler et donner de l'effort pour cela? Il s'ensuit que le mauvais penchant lui dessine de mauvaises images sur l'ordre de son travail. Et cela s'appelle souffrance. C'est-à-dire que l'homme veut marcher sur le chemin de la vérité, parvenir à l'adhésion au Créateur, qui s'appelle équivalence de forme. Et lorsque viennent à lui ces questions, il reçoit une descente. C'est-à-dire qu'il ne peut pas surmonter ces arguments qu'il a. Et cela s'exprime aussitôt, tant dans son esprit que dans son cœur. Et cet homme qui se remet de la descente et commence alors à réfléchir à l'état dans lequel il se trouve, alors il souffre de souffrance du fait qu'il est éloigné du Créateur. Et après qu'il mérite de nouveau un aspect de montée dans la spiritualité et commence à penser que dorénavant, je serai déjà fort et immunisé contre les paroles des rois des nations du monde qui parlent contre le Créateur, dont l'explication est pas nécessairement qu'ils disent qu'il ne vaut pas la peine de s'occuper de la Torah et des mitzvot, mais qu'ils disent qu'il ne vaut pas la peine de travailler pour cette récompense, qu'il va perdre sa propre essence. Et de même que tout l'effort, il veut qu'il soit pour le Créateur et rien pour son propre bénéfice. Et cela cause à l'homme de grandes souffrances. Et elles sont comme des épines dans le corps de l'homme qui veut fuir l'état dans lequel il se trouve. Étant donné qu'il dit « Sûrement, je ne suis pas digne d'un tel travail. Autrement, je ne recevrai pas de descente. » Il s'ensuit que ces souffrances, de ce qu'il entend d'eux, qu'il ne vaut pas la peine pour lui de travailler sur cette intention. Si c'est ainsi, il y a ici deux choses. A. Les arguments des rois qui asservissent Israël avec leurs paroles. C'est-à-dire que l'homme tombe sous la domination des rois qui asservissent l'homme, qu'il ne peut travailler que pour son propre bénéfice, car les souffrances de la mauvaise image que le mauvais penchant lui dessine. Tous les rois de toutes les nations du monde sont appelés d'un nom général, mauvais penchant. Et chaque roi a une raison propre à lui et dit à l'homme, marche sur mon chemin, je te donnerai du plaisir dans le travail. C'est-à-dire que tous les rois disent une seule chose, c'est-à-dire qu'il est bon pour toi de travailler pour ton propre bénéfice et non pour le bénéfice du Créateur. Il s'ensuit que les souffrances de ce que l'homme voit qu'il n'est pas capable de travailler pour le bénéfice du Créateur, ces souffrances causent qu'il veut fuir la bataille, que ces souffrances lui font comprendre que ce travail n'est pas pour toi, car pour ce chemin, il faut des individus d'exception, qui sont des personnes élevées au-dessus du peuple, et pas simplement le commun du peuple peut s'approcher de ce travail qui s'appelle travailler sur l'intention dans le but de donner. Et encore plus grave que cela, c'est lorsque le mauvais penchant vient à lui, revêtu d'un vêtement d'ange saint, et lui dit, « Voici, tu vois bien que la justice est de mon côté. Regarde un peu en arrière. Comment tu t'occupais de la Torah et des mitzvot avec beaucoup de zèle, et comment les prières que tu priais étaient avec enthousiasme. Et si tu demandes pourquoi dans le passé c'était ainsi, alors certainement c'est comme je le dis, étant donné que tu travaillais pour ton propre intérêt, c'est-à-dire afin de recevoir une récompense, tu avais la force du travail. Si c'est ainsi, quel est l'avantage que tu te surmontes chaque fois et tu vois que tu reviens à des descentes, ce qui s'appelle la brèche est plus grande que ce qui tient. C'est-à-dire que les descentes sont plus grandes que les montées. Et encore, le mauvais penchant lui dit, lorsqu'il se revêt d'un vêtement d'ange saint, n'est-ce pas qu'alors tu progressais dans le travail et chaque jour tu acquérais un bien de sainteté dans la Torah et les mitzvot? Et sur cela, tu fais peu de cas. Et tu dis que tu veux t'occuper uniquement pour le nom du ciel. Or, tu vois que dans ce travail, tu recules, que tu as des descentes. C'est-à-dire que ton mal devient plus mauvais maintenant. Ce qui n'était pas le cas lorsque tu allais dans l'accomplissement de la Torah et des mitzvot, dans l'aspect de l'acte pour le travail, tu réussissais davantage. Tu as vu toi-même comment tu progressais. Ce qui n'est pas le cas maintenant, quel zèle et quel enthousiasme as-tu dans le travail? Si c'est ainsi, lui dit-il, quitte cette voie. Il s'ensuit que par les paroles du mauvais penchant, qui est la généralité de tous les rois des nations du monde, qui a servi Israël, il transperce les corps de ceux qui travaillent, qui veulent travailler dans le but donné. Et en vérité, la question se pose, pourquoi ces personnes qui veulent aller dans la voie de la vérité, parvenir à l'adhésion au Créateur et s'annuler à lui, reçoivent-elles de telles souffrances? C'est-à-dire des descentes à tel point qu'ils ne peuvent supporter les souffrances et veulent fuir le combat. Et ces personnes qui travaillent dans le but de recevoir une récompense n'ont pas la notion de souffrance, de sentir qu'ils sont éloignés du travail du Créateur, mais ils ressentent qu'ils avancent et progressent chaque jour. Et certainement, lorsqu'ils voient le progrès, il y a la force pour le travail. Et ils ne ressentent pas du tout qu'ils ont des descentes. Mais parfois, ils progressent beaucoup, et parfois, ils progressent lentement. Mais pas en arrière, que Dieu nous en garde. Et la réponse est que lorsque l'homme ne ressent pas de manque et de corruption dans le travail, il n'a rien à corriger. C'est pourquoi ce sont ces personnes qui ne sont capables de travailler que dans l'aspect de l'acte. Et sur l'acte des mitzvot, il n'y a rien à ajouter et rien à retrancher. Comme il est écrit, tu n'ajouteras pas et tu ne retrancheras pas. Et étant donné qu'ils n'ont encore aucun besoin de l'intention, car la notion de l'intention est de parvenir à l'équivalence de forme, appelée dans le but donné. Et de ce fait, ils ne veulent pas adhérer à lui, c'est-à-dire qu'ils n'ont aucune compréhension de la notion de travailler, non dans le but de recevoir une récompense. Et à eux, le Créateur ne donne pas de souffrance, qui est la notion du ressenti de l'éloignement du Créateur, afin qu'ils demandent que le Créateur les rapproche. Et c'est comme l'écrit le Rambam, que pour les femmes, les enfants et la masse du peuple, on leur enseigne à travailler dans le but de recevoir une récompense, car ils ne comprendraient pas autrement. Plutôt, jusqu'à ce que leur raison grandisse et qu'ils deviennent plus sages, on leur révèle ce secret, qu'il faut travailler l'Ishma, c'est-à-dire dans le but donné. Et selon ce qui a été dit, nous comprendrons ce que nous avons demandé. Pourquoi Israël, qui sont les bien-aimés du Créateur, le Créateur leur donne-t-il des souffrances? Et non seulement cela, mais il leur dit, « Étant donné que je vous aime, c'est pourquoi je veux de vous que vous ne vous lassiez pas des épines, car ces rois servissent Israël. » Car ces rois qui a servi Israël sont comme des épines dans sa chair. Et c'est ce qui est écrit, et ne te lasse pas de sa réprimande, dont l'explication est qu'il ne fuit pas la bataille. Et de dire que ce travail dans le but donné n'est pas pour vous. Ce qui signifie que celui que le Créateur aime, l'intention est à l'aspect d'Israël, qui veut annuler Yashar Kel au Créateur. Et le désir de recevoir qui est dans l'homme, cela, l'homme veut que le Créateur lui donne la force de le soumettre, qu'il s'annule devant le Créateur. Cependant, l'homme ne peut pas surmonter le désir de recevoir, car le désir de recevoir lui fait comprendre que l'essentiel, ce pourquoi l'homme doit travailler et fournir un effort, c'est pour qu'il ait de quoi remplir son amour de soi. Et étant donné que l'homme veut l'inverse, annuler son amour de soi, et qu'il ait la capacité de travailler uniquement pour ce qui appartient à l'amour du Créateur, c'est-à-dire que l'homme ne veut pas travailler pour son propre intérêt, mais pour l'intérêt du Créateur, c'est-à-dire de ce dont le Créateur jouit. Alors l'homme dit qu'il n'a pas de satisfaction dans le fait d'avoir la force de ne pas travailler pour son propre intérêt. Comme il y a beaucoup de sages qui disent que c'est la perfection de l'homme s'il ne travaille pas pour son propre intérêt. Et il dit que ce n'est pas pour cela que le Créateur a créé les créatures, pour qu'elles ne jouissent pas. Mais le but de la création est de faire du bien à ces créatures. C'est pourquoi les créatures aussi doivent travailler dans l'équivalence de forme, c'est-à-dire que tout leur attrait soit de faire du bien au Créateur. Il s'ensuit que celui qui dit que le but de l'homme est de parvenir à la perfection, c'est seulement de ne pas travailler pour lui-même, que seulement cela est le but de l'homme, et que pour ce but il a été créé, ce n'est pas la vérité. Plutôt, l'homme doit toujours s'examiner et voir s'il travaille pour l'intérêt du Créateur. C'est-à-dire que le Créateur jouisse. Cela veut dire qu'il veut échanger l'amour de soi et parvenir à l'amour du Créateur, car ce n'est que par cela que les créatures parviendront au but pour lequel elles ont été créées, appelées faire du bien à ces créatures. C'est pourquoi ces personnes qui veulent parvenir à l'amour du Créateur, bien que ce degré soit encore éloigné d'eux, et qu'elles veulent en tout cas parvenir à cela, sont déjà appelées aimants du Créateur. Comme l'a dit mon père et maître de mémoire bénie, sur le verset, il donne la sagesse aux sages, et il a demandé, il aurait dû être dit, il donne la sagesse aux sots. Étant donné que, puisqu'ils sont déjà sages, qu'est-ce que cela signifie qu'il leur donne la sagesse? Et d'où avait-il la sagesse avant que le Créateur ne la leur donne? Ce n'est qu'ensuite, au moment où ils avaient déjà la sagesse. Et il a dit que l'explication de sage est celui qui veut être sage, bien qu'il n'ait pas encore la sagesse, mais qu'il ait le désir de la sagesse, il est déjà appelé sage, d'après son but. C'est pourquoi celui qui veut être sage, il doit croire que le Créateur lui donnera la sagesse. Et de la même manière, il faut expliquer que celui qui veut être aimant du Créateur, ceux-là sont déjà appelés aimants du Créateur. C'est pourquoi le Créateur veut leur donner l'amour, c'est-à-dire l'annulation de l'amour de soi, et qu'ils méritent l'amour du Créateur. Et à eux, dit le Saint Zohar, que le Créateur tient dans sa main le sceptre pour le conduire sur le chemin droit. C'est-à-dire que ces souffrances, qu'ils subissent des descentes, qu'ils reçoivent, alors ils doivent croire que cela vient du Créateur. C'est-à-dire que ces pensées étrangères qu'ils reçoivent, qui sont pour eux comme des épines dans leur corps, le Créateur leur envoie ces descentes. Et bien que l'homme comprenne qu'il vaudrait mieux que le Créateur envoie davantage de montées et ses descentes, pourquoi me sont-elles nécessaires? C'est-à-dire, quel en est le bénéfice? Et à cela vient la réponse, cela s'appelle le sceptre dans la main du Créateur pour le conduire sur le chemin droit. Car autrement, si l'homme reste dans l'état de la montée, alors l'homme pensera qu'il est déjà parvenu à sa perfection et il restera dans son état de bassesse, car il ne ressentira aucun manque qui nécessiterait d'être corrigé. C'est pourquoi le Créateur lui montre sa bassesse et lui montre à quel point il pensait déjà être un homme élevé parmi le peuple, s'il n'a pas de pensée aussi basse que celles qu'ont d'autres personnes. Soudain, il voit qu'il a des pensées plus mauvaises que des personnes qui travaillent dans l'aspect du public, appelés ceux qui travaillent dans le but de recevoir une récompense. Et il dit qu'il veut travailler uniquement pour le nom du ciel et non pour son propre bénéfice. Et il est certain qu'il se tient à un degré plus élevé qu'eux. Et soudain, il voit qu'il est plus bas qu'eux. Il s'avère que, par les souffrances qu'il ressent, cela lui cause qu'ils doivent demander au Créateur de le rapprocher, véritablement. C'est pourquoi cela concerne précisément ces personnes qui sont dans l'aspect d'Israël. C'est-à-dire, comme susmentionné, qu'ils veulent être dans l'aspect d'Israël. Et afin qu'ils ne trébuchent pas dans l'ordre du travail, c'est pourquoi il leur envoie ses descentes. Et cela s'appelle qu'il tient le sceptre dans sa main pour les conduire sur le chemin droit, que le chemin droit est appelé le chemin qui va droit au palais du roi. Ce n'est pas le cas de ces personnes qui sont dans l'aspect de Esav, qui est l'aspect de l'action seulement, sans l'intention que les actions viennent à l'aspect d'annulation de l'utilité pour soi-même. Et il ne veut pas faire des actions qui sont pour l'utilité du Créateur. Plutôt, il se contente seulement de l'aspect de l'action, sans intention

eux, car l'homme penserait qu'il a déjà mérité un degré dans la spiritualité. C'est pourquoi il est nécessaire de faire descendre l'homme en importance, c'est-à-dire qu'il voit en lui-même combien il est porteur de manque. Alors il sait demander au Créateur de l'aider à le sortir de sa bassesse. Si c'est ainsi, comment peut-il y avoir une réalité où il n'aurait pas besoin de tomber dans un état de bassesse? Le conseil à cela est, si l'homme lui-même fait un examen pour lui-même et voit par la pensée et le désir combien il est encore éloigné de l'adhésion au Créateur, c'est-à-dire que même au temps de l'ascension, il fait un examen pour lui-même et commence à ressentir ses manques, alors de lui-même, il n'a pas besoin de tomber de son état. C'est-à-dire qu'on lui donne des pensées de bassesse jusqu'à ce qu'il ressente qu'il est dans un état de manque. Plutôt, même au temps de l'ascension, il commence déjà à chercher des conseils pour monter de degré. Alors de lui-même, il n'a pas besoin qu'on lui donne d'en haut des descentes, du fait qu'il commence lui-même à chercher des conseils avant même d'être tombé dans la bassesse. Et il lui semble maintenant que l'état dans lequel il se trouve est rempli de manques. Et par cela, il peut s'exempter en lui-même de ne pas avoir besoin qu'on lui donne des descentes d'en haut. Mais en général, l'ordre est que, au temps de l'ascension, l'homme ne veut pas chercher en lui-même des manques. C'est pourquoi il est obligé qu'on lui donne d'en haut des descentes. Et par cela, il y a à expliquer ce qu'ont dit nos sages. Tant que je n'ai pas perdu, je cherche. Explication. Un vieillard qui marche courbé et regarde toujours vers la terre, comme s'il cherchait une chose. Et il dit, tant que je n'ai pas perdu, qu'il ne m'a pas été perdu une chose, malgré tout, je cherche. Il y a à expliquer, vieillard, c'est celui qui a acquis la sagesse. C'est-à-dire, il est sage, qui voit ce qui naît. Étant donné qu'il peut en venir à une descente, afin qu'il acquiert des kélim vides, pour qu'il y ait possibilité pour le Créateur de les remplir. Sinon, il restera dans l'état de bassesse, du fait qu'il ne ressent pas qu'il est porteur d'un manque. Et alors, au moment où il a perdu l'état de l'élévation, il commence à chercher des conseils. Comment monter de nouveau dans la spiritualité? Et pourquoi celui qui est vieillard, c'est-à-dire sage qui voit ce qui naît, il commence à chercher comment monter dans la spiritualité? Avant même qu'il ait perdu l'état de l'élévation. Et il commence alors à faire tous les conseils, de quelle manière qu'il soit, de quelque manière qu'il soit, pour qu'il puisse monter dans les degrés de la spiritualité. Et cela, c'est tant qu'il commence à chercher des manques dans l'état dans lequel il se trouve. Et alors, il n'y a déjà plus besoin qu'on le jette en bas dans l'importance pour qu'il trouve et voit en lui-même des manques. Étant donné que lui-même déjà cherche des manques, afin qu'il ait des kélim vides que le Créateur remplira de ses manques. Et le conseil le meilleur au temps de l'élévation est que l'homme ressente qu'il y a maintenant un état de spiritualité et il veut trouver des manques, alors l'homme doit étudier la Torah et trouver le lien qu'il y a entre la Torah et l'homme, de quoi il pourra prendre la raison, comment travailler le Créateur, comme il est écrit, « Aussi une âme sans raison n'est pas bonne ». Et comme il est écrit, « Et accorde-nous de toi sagesse, intelligence et raison. » Et alors de lui-même, il verra le manque en lui et il aura déjà des kélim vides. Et de cela, il sera sauvé pour ne pas en venir à une véritable descente. Et maintenant, nous expliquerons la question. Pourquoi, lorsque nous prions au Créateur qu'il efface nos fautes, nous posons devant le Créateur, béni soit-il, des conditions, et nous disons, mais pas par des souffrances. L'intention est, mais pas par des descentes.
Car au moment où nous sommes dans le

acceptant de la descente, alors nous sommes séparés de lui. Béni soit-il. Car au temps de la descente, tout est dans l'aspect de bassesse, appelé l'arina dans la poussière. Il s'ensuit que du fait que nous devons ressentir notre bassesse, nous causons aussi que l'ashrina est en exil, comme nous éloignons de la terre, de la sainteté. L'intention est le désir de Kedusha, que nous n'avons pas. Mais au temps de la descente, nous recevons un désir de terre des peuples. Et par cela, nous rabaissons la Kedusha. Et du fait de cela, nous demandons qu'il nous aide à effacer nos fautes et que nous puissions entrer dans la Kedusha. Cependant, que cela ne vienne pas par des souffrances, ce qui est appelé descente, car ces descentes amènent à l'abaissement de la Kedusha, ce qui est nommé l'Ashrina dans la poussière, ou l'Ashrina en exil. Pour ces souffrances, nous prions qu'elles ne viennent pas, étant donné que nous causons l'abaissement de la Kedusha. Voici que nos sages de mémoire bénie disent « Rabbi Yohanan tomba malade. Rabbi Hanina entra chez lui. Il lui dit « Les souffrances te sont-elles chères ?» Il lui répondit « Ni elle, ni leur récompense. » Et tous questionnent à ce sujet. Il y avait pourtant beaucoup de justes qui acceptèrent sur eux des souffrances. Et comment Rabbi Yohanan a-t-il dit « Ni elle, ni leur récompense » Et à ce sujet, mon père et maître de mémoire bénie a expliqué et a dit qu'il discutait de la notion de l'exil de la Shrina, qui se prolonge du fait que toutes les étincelles de Kedusha qui sont descendues dans les clipotes ne sont pas encore corrigées. C'est pourquoi, bien qu'il y ait une récompense, c'est-à-dire que tout ce qui est descendu parmi les clipotes retournera à la Kedusha, et c'est là une très grande récompense, que tout sera corrigé. Cependant, en attendant que tout soit corrigé, la Shrina se trouve en exil, que tous la baissent et élèvent la servante, c'est-à-dire la Klipa. Et c'est cette peine de la Shrina qu'il ne peut pas supporter. Et à ce sujet, il a dit « Ni elle, ni leur récompense. » Nous voyons ce que sont les souffrances dans le travail, c'est-à-dire qu'ils souffrent du fait que par eux, la Shrina est obligée d'être dans l'abaissement.

0: Et il donne à ce sujet une parabole. À un homme qui a une douleur dans un membre particulier, et la douleur est ressentie principalement dans le cœur et le cerveau, qui sont la totalité de l'homme. De même, l'homme particulier est une partie de la Shrina, qui est appelée Knesset Israël. Et la principale douleur est chez elle. Et c'est cela qu'il faut s'attrister. Et cela est appelé souffrance dans le travail.
1: Voilà,
0: il faut voir à quel point les nations du monde en l'homme amènent l'homme à réaliser qu'il a besoin de sortir de son moi pour aller vers le Créateur, la Shrina. Oui, cet article est écrit seulement pour Israël et pour ceux qui veulent arriver à la tribu du don. Et là, ce que le Baal Shulam dit, que ce qu'on explique, c'est que si on passe par là-dedans, les ascensions, les descentes, il se pourrait qu'on n'ait pas pensé à soi, mais seulement au Créateur. Et là, à la fin, on voit que la Shrina, c'est elle qui souffre. Et il nous faut parvenir à la hauteur de tout le corps. Et c'est le corps qui souffre. Pour parvenir à une requête pour que le Créateur nous donne les forces de penser à... Oui, la souffrance nous amène à demander au Créateur de nous rapprocher du discernement d'Israël et non pas pour lui-même. D'être un membre de la Shrina et de sentir les souffrances de la Shrina. Cette personne s'appelle Israël et s'identifie à la Shrina et non pas ses souffrances personnelles. Et il demande au Créateur de continuer en ce sens. Oui, oui. Et il faut s'élever pour sortir de cette descente. Et puis, ça nous rapproche de la tribu du don. On se rapproche de la zen. Et chaque fois, c'est une occasion de recevoir en vue de choisir la spiritualité au-dessus de toutes les perturbations que nous avons. Oui, mais sur le chemin, il y a beaucoup d'étapes par lesquelles une personne doit passer. Il écrit quant à ses plaintes qu'une personne expérimente ce qui est bien pour lui, etc. Et maintenant, amis, nous allons passer une leçon du Rav du 30 septembre 2003. Nous avons entendu un article des degrés de l'échelle, le volume 4, qui appartient à la partie de Yom Kippour. L'article est « Quelle est la notion de souffrance dans le travail? Est-ce qu'il est possible d'être sans souffrance? Quelle est la source des souffrances? Par quoi sont-elles causées? Par quoi sont-elles guéries? » Si nous sommes issus du désir de jouir, du désir de recevoir jouissance et plaisir, alors quand nous ne recevons pas la jouissance et le plaisir que nous voulons selon la nature de notre création, nous ressentons cela à l'inverse. Et c'est ça qu'on appelle des souffrances. C'est-à-dire que le manque de remplissage, ce sont des souffrances. Le ressenti du remplissage, c'est le plaisir. Nous sommes faits de la matière du désir de recevoir. Cette matière est créée par la lumière. C'est-à-dire que la présence de la lumière, le ressenti de la lumière dans le désir de jouir, est ressenti comme un plaisir.

0: désir. Ou autrement, le ressenti du Créateur dans la créature est ressenti comme un plaisir. Et la dissimulation du Créateur dans la créature est ressentie comme des souffrances.
1: Et
0: cela doit être à tous les niveaux, dans tous les mondes. C'est en fait la relation entre la lumière et le désir. Cette chose existe encore avant que nous nous connaissions. C'est la nature sur laquelle toutes nos corrections, toutes nos corruptions qui viennent sur cette nature. Et cette nature ne peut pas être changée. À ce sujet, le Balasulam dit dans l'article Matan Torah, le don de la Torah, d'où nous viennent les souffrances et les plaisirs. Il dit, selon la loi de la branche et de la racine, du fait que nous avons été créés par la lumière directe, à partir de la racine, les quatre aspects de la lumière directe, alors tout ce qui existe dans la racine est ressenti en nous comme agréable, comme plaisir. Et tout ce qui ne se trouve pas dans la racine n'existe pas dans la racine, est ressenti chez nous comme des souffrances. Pendant, afin de ne pas laisser la créature à un degré où elle recevrait seulement souffrance ou plaisir, ou bien ne recevrait que des plaisirs, mais qu'elle parvienne par le ressenti des plaisirs ou des souffrances à quelque chose de plus élevé, le Créateur a en fait créé la créature comme ressentant les plaisirs ou ressentant les souffrances. Par l'ensemble de ce discernement, l'homme peut, la créature peut se calibrer jusqu'à la hauteur du degré même du Créateur. Ceux qui reçoivent une impulsion à s'élever jusqu'au degré du Créateur, ressentent plaisir et souffrance, non pas du fait qu'ils sont remplis selon leur matière ou vide, mais à partir d'autre chose. Est-ce que ça veut dire à partir d'autre chose? Si notre matière ressent seulement qu'elle est remplie du ressenti du Créateur, ou vide du ressenti du Créateur, que c'est bon ou mauvais pour elle, qu'est-ce qu'il doit encore y avoir? Il doit encore y avoir, non pas un ressenti, mais une stature, afin d'amener la créature au degré du Créateur, à l'état, au statut du Créateur. Elle doit remplacer son discernement du plaisir ou des souffrances pour que les plaisirs et souffrances ne viennent pas du ressenti du Créateur, mais que l'équivalence de forme, c'est-à-dire l'adhésion avec le Créateur, soit pour elle, plaisir ou souffrance. Et son ressenti précédent, son ressenti naturel de ressentir le Créateur lui-même ou de ne pas le ressentir, ce discernement lui servira comme réserve de force afin de parvenir plus haut à l'équivalence de forme. Et si l'homme commence à exiger la révélation du Créateur en lui comme carburant, comme reconnaissance de la grandeur, pour que ce soit important pour lui, non pas ce qu'il ressent, mais qu'il soit obligé de le ressentir afin de poursuivre plus loin son développement, afin qu'à partir du ressenti de la grandeur du Créateur, à partir du plaisir qu'il reçoit du Créateur, il veuille de cela rendre et donner au Créateur, et ainsi parvenir à l'équivalence de forme, alors il avance réellement vers l'équivalence de forme, vers l'adhésion. Et alors, le Créateur s'ouvre réellement à lui et l'aide en donnant de l'importance à l'homme. Il aide l'homme à avancer. Et cela n'est pas pour tous. Mais, comme le Rabash le dit ici, pour ceux qui sont déjà appelés, dans une certaine mesure, dans un certain sens, Israël, c'est-à-dire qu'ils ont une aspiration, une direction pour parvenir à l'équivalence de forme avec le Créateur. Ils ne cherchent pas le Créateur afin que ce soit bon pour eux, pour éviter certaines souffrances, pour fuir l'incertitude, pour trouver de la sécurité. Ceux qui cherchent le Créateur, non à partir d'une intention envers soi-même, afin d'en tirer quelque chose, mais uniquement à partir de l'équivalence de forme, uniquement afin d'avoir l'adhésion. Et l'adhésion aussi et l'équivalence de forme, nous les décrivons néanmoins pour l'instant à nous-mêmes comme des plaisirs pour nous-mêmes, comme des choses agréables pour nous-mêmes. Autrement, pour l'instant, nous ne pouvons pas nous les représenter. Après cela, prend lentement un autre caractère. Et celui qui avance et est déjà appelé Israël, alors selon son état d'avancement, ses racines se révèlent à lui. Pour progresser et être Israël, les racines qui se trouvent au-dessus de l'État d'Israël s'appellent Yaakov, qui est réellement petit, et après Israël devient grand. Par quoi Yaakov, qui est la conséquence d'Abraham et d'Itsraël, devient-il Israël? Par Esav, c'est-à-dire qu'une force positive doit se révéler dans l'homme, c'est-à-dire une attraction vers la spiritualité, qui s'appelle Yaakov. Et il doit avoir en lui une force négative, soi-disant négative, qui l'attire, qui le trouble, qui veut le détourner du chemin qui mène au Créateur, et qui veut le détourner d'adhérer au Créateur, de ressembler au Créateur. Et cela s'appelle Esav. Et ces forces, toutes deux utiles, peuvent être réalisées correctement.
1: En l'homme,
0: uniquement

Merci.

0: Shalom haverim, בחלק הראשון נלמד שיעור של הרב מתאריך 30 בספטמבר 2016.
1: Bonjour. En première partie de la leçon, nous allons revoir une leçon du 4 mai 2003 qui portait sur l'article 23 du Rabash. Qu'est-ce que la notion de souffrance dans le travail?
0: מהו עניין ניסורים בעבודה? הנה, ביום כיפור...
1: Nous avons 40 minutes pour la lecture.
0: אלוקי, עד שלא נוצרתי, אנו אומרים, ומה שהטעתי לפניך, מהוק ברחמך הרבים...
1: Quelle est la notion de souffrance dans le travail? Article 27 du Rabash.
0: איך שאנו מתפללים, שאנו רוצים שימחוק את הטעתנו,
1: Article 23 du Rabash. Voici le jour de Kippour dans la prière de la Amida. Mon Dieu, avant que je sois formé, nous disons, et ce que j'ai fauté devant toi, efface-le dans ta grande miséricorde, mais pas par des souffrances. Et il faut comprendre comment, lorsque nous prions, que nous voulons qu'il efface nos fautes, nous posons devant lui des conditions. Sinon, nous ne voulons pas que Dieu nous en garde, qu'il efface nos fautes. Si c'est ainsi, quelle est la condition, mais pas par des souffrances? Le Saint Zohar dit Rabbi Yossi Ouvri, « La discipline du Créateur, mon fils, ne la méprise pas et ne te lasse pas de sa réprimande. Combien sont aimés Israël que le Créateur a voulu les réprimander et les conduire sur le droit chemin, et cela de par son amour pour eux. Il s'ensuit que son bâton est toujours dans sa main pour les conduire sur le droit chemin, afin qu'ils ne s'écartent ni à droite ni à gauche. Et celui que le Créateur n'aime pas, et qu'il est, il lui retire la réprimande. Et Esav, je l'ai haï, et du fait de cela, je lui ai retiré le bâton. Je lui ai retiré la réprimande, afin que je ne lui donne pas de part en moi. Mon âme se lasse de lui. Mais vous, je vous ai aimé assurément, et ne vous

lassez pas de sa réprimande. Que signifie « et ne te lasse pas » C'est-à-dire ne vous lassez pas de cela, comme celui qui fuit devant les épines. Car ces rois qui asservissent Israël, ils sont comme des épines dans son corps. Il faut comprendre, n'est-ce pas, que notre intellect et notre raison exigent que le Créateur doive tenir le bâton pour les nations qui font des actes contre le Créateur. Et pour le peuple d'Israël qu'il aime, il devrait en être comme il est écrit, sur toutes les fautes, l'amour couvrira. Et pourquoi précisément pour Israël qu'il aime, il les fait souffrir par le bâton? De même, il faut comprendre ce qu'il explique. Et ne te lasse pas de sa réprimande, que cela est comme des épines dans le corps de l'homme, le fait que les rois asservissent Israël. Et il dit, ne vous lassez pas, c'est-à-dire qu'il ne fuit pas devant les épines, c'est-à-dire de ce que les rois les asservissent. Est-il possible que seulement parce qu'il les aime, il leur dit de ne pas fuir devant les épines des rois? Et il faut encore comprendre ce qui est écrit. Et Esav, je l'ai haï. C'est pourquoi il lui a retiré la réprimande, afin que je ne lui donne pas de part en moi. Il en ressort comme si s'il lui donnait la réprimande, alors il aurait une part dans le Créateur. Et quel est le lien entre cela, comme si les souffrances provoquaient qu'ils aient une part dans le Créateur? Et il faut savoir, lorsque l'on parle des sujets du travail, il faut savoir que tant Israël qu'Esav parlent de personnes qui accomplissent la Torah et les mitzvot. Et il ne s'agit pas des nations du monde, ni des laïcs, mais tout ce dont il est question, c'est de personnes qui ont la croyance qui accomplissent la Torah et les mitzvot. Si c'est ainsi, quelle est la différence entre l'aspect de Israël dans l'homme et l'aspect de Esav dans l'homme? Et selon la règle que dans la notion de l'accomplissement de la Torah et des mitzvot, il faut distinguer aussi dans les notions de l'intention, c'est-à-dire si l'accomplissement de la Torah et des mitzvot est afin de recevoir une récompense dans ce monde ou dans le monde à venir, ou bien si son intention est dans le but de donner et de ne rien recevoir du tout. Et l'aspect d'Israël, l'intention est droit vers le Créateur, c'est-à-dire qu'il ne veut aucun retour en échange, mais que tout soit droit vers le Créateur. Cela s'appelle l'aspect d'Israël dans l'homme, dans le travail. Tant que s'il veut une récompense en échange de l'accomplissement de la Torah et des mitzvot, cela s'appelle l'aspect de Esav, ce qui signifie que Esav est appelé l'aspect de « ils ont fait ». C'est-à-dire qu'il a fait une autorité pour lui-même, et il veut que le Créateur remplisse son autorité, et il ne veut pas annuler son autorité, ce qui s'appelle « droit vers le Créateur ». C'est-à-dire qu'il annule son autorité et veut s'annuler à lui, ce qui s'appelle « droit vers le Créateur ». Et c'est là toute sa visée. Cela, il ne le veut pas. Et c'est pourquoi on distingue deux aspects dans le travail de l'homme. Dans le but de recevoir une récompense ou pas dans le but de recevoir une récompense. Et il faut se rappeler que la notion du travail de l'homme dans le but de donner, c'est-à-dire qu'il veut dans l'adhésion au Créateur, là commence chez l'homme l'ordre des montées et des descentes. C'est-à-dire au moment où l'homme concentre tout ce qu'il fait dans le travail, qu'il recevra en échange une récompense, alors lorsqu'il croit en la récompense et la punition, son désir de recevoir, qu'il a du côté de la nature, ne s'oppose pas à recevoir des plaisirs plus grands. Cependant, au moment où l'homme veut aller dans la voie de ne pas recevoir de récompense, et étant donné que cela est contre la nature, alors commence la véritable guerre avec le mauvais penchant.
étant donné que l'homme veut faire disparaître le mauvais penchant du monde, car c'est seulement ici qu'est son existence. Et la notion de ce que le désir de recevoir est appelé du nom de mauvais penchant, c'est parce qu'il nous dessine le chemin dans lequel Israël veut aller, comme étant mauvais. C'est-à-dire que le fait que l'homme veut annuler son autorité et s'annuler devant le Créateur, il prétend que cet homme se perd lui-même de son plein gré. Mais qu'est-ce qui est appelé bien? Si l'homme demande du Créateur que l'autorité de l'homme s'élargisse et se remplisse de tous ses manques, et non que l'homme travaille pour le Créateur, c'est-à-dire que le mauvais penchant demande à l'homme « Où est ton intellect? » Toi qui travailles avec beaucoup d'efforts dans la Torah et les mitzvot, et quelle sera ta récompense? Comme ont dit nos sages, la lumière qui s'y trouve le ramène vers le bien. Ce qui signifie que, puisque le mal ne veut pas s'annuler devant le Créateur, mais que le mal dans l'homme veut l'existence de l'homme, alors il conseille à l'homme que, s'il s'efforce dans la Torah et les mitzvot, par cela il méritera une récompense. C'est-à-dire que sans la Torah et les mitzvot, il ne peut pas recevoir une si grande récompense. Et c'est seulement par la vertu de la Torah et des mitzvot qu'il peut parvenir à une si grande récompense, c'est-à-dire que l'homme s'annulera devant le Créateur et qu'il ne sera pas reconnu l'autorité de l'homme, mais que tout est pris par le Créateur. Et pour une telle récompense, le mauvais penchant crie « Voici que tu perds toute ton existence en connaissance », c'est-à-dire que tu fais de telles actions par lesquelles tu vas t'annuler de ta réalité. Et est-ce pour cela qu'il faut travailler et donner de l'effort? Pour cela, il s'ensuit que le mauvais penchant lui dessine de mauvaises images sur l'ordre de son travail. Et cela s'appelle « souffrance ». C'est-à-dire que l'homme veut marcher sur le chemin de la vérité, parvenir à l'adhésion au Créateur, qui s'appelle équivalence de forme. Et lorsque viennent à lui ces questions, il reçoit une descente. C'est-à-dire qu'il ne peut pas surmonter ses arguments qu'il a. Et cela s'exprime aussitôt, tant dans son esprit que dans son cœur. Et cet homme qui se remet de la descente et commence alors à réfléchir à l'état dans lequel il se trouve, alors il souffre de souffrance du fait qu'il est éloigné du Créateur. Et après qu'il mérite de nouveau un aspect de montée dans la spiritualité et commence à penser que dorénavant, je serai déjà fort et immunisé contre les paroles des rois des nations du monde qui parlent contre le Créateur, dont l'explication est pas nécessairement qu'ils disent qu'il ne vaut pas la peine de s'occuper de la Torah et des mitzvot, mais qu'ils disent qu'il ne vaut pas la peine de travailler pour cette récompense, qu'il va perdre sa propre essence. Et de même que tout l'effort, il veut qu'il soit pour le Créateur et rien pour son propre bénéfice. Et cela cause à l'homme de grandes souffrances. Et elles sont comme des épines dans le corps de l'homme qui veut fuir l'état dans lequel il se trouve. Étant donné qu'il dit « Sûrement, je ne suis pas digne d'un tel travail. Autrement, je ne recevrai pas de descente. » Il s'ensuit que ces souffrances, de ce qu'il entend d'eux, qu'il ne vaut pas la peine pour lui de travailler sur cette intention. Si c'est ainsi, il y a ici deux choses. A. Les arguments des rois qui asservissent Israël avec leurs paroles. C'est-à-dire que l'homme tombe sous la domination des rois qui asservissent l'homme, qu'il ne peut travailler que pour son propre bénéfice, car les souffrances de la mauvaise image que le mauvais penchant lui dessine. Tous les rois de toutes les nations du monde sont appelés d'un nom général, mauvais penchant. Et chaque roi a une raison propre à lui et dit à l'homme, marche sur mon chemin, je te donnerai du plaisir dans le travail. C'est-à-dire que tous les rois disent une seule chose, c'est-à-dire qu'il est bon pour toi de travailler pour ton propre bénéfice et non pour le bénéfice du Créateur. Il s'ensuit que les souffrances de ce que l'homme voit qu'il n'est pas capable de travailler
pour le bénéfice du Créateur. Ses souffrances causent qu'il veut fuir la bataille, que ses souffrances lui font comprendre que ce travail n'est pas pour toi, car pour ce chemin, il faut des individus d'exception, qui sont des personnes élevées au-dessus du peuple, et pas simplement le commun du peuple peut s'approcher de ce travail, qui s'appelle travailler sur l'intention dans le but de donner. Et encore plus grave que cela, c'est lorsque le mauvais penchant vient à lui, revêtu d'un vêtement d'ange saint, et lui dit, « Voici, tu vois bien que la justice est de mon côté. Regarde un peu en arrière. Comment tu t'occupais de la Torah et des Mitzvot avec beaucoup de zèle, et comment les prières que tu priais étaient avec enthousiasme. Et si tu demandes pourquoi dans le passé c'était ainsi, alors certainement c'est comme je le dis, étant donné que tu travaillais pour ton propre intérêt, c'est-à-dire afin de recevoir une récompense, tu avais la force du travail. Si c'est ainsi,